0: Durant tous les mois, la demande étant particulièrement forte en été. Elle s'approvisionne déjà en Biélorussie et un accord aurait été trouvé avec le Kazakhstan. Mais au-delà de ces pays limitrophes, Moscou commencerait également à se fournir en Inde. Un aveu de faiblesse pour l'économie russe, explique Thierry Bross, spécialiste des questions énergétiques.
1: Quand vous allez devoir acheter vos produits pétroliers à l'Inde, eh bien c'est l'Inde qui va faire la marge de raffinage. Donc c'est l'Inde qui s'enrichit, c'est l'Inde qui va vous acheter du pétrole et qui va ensuite vous revendre des produits pétroliers plus chers.
0: Mais la Russie n'a guère le choix, car rebâtir son système de raffinerie va prendre du temps. Pour plusieurs raisons.
1: Dans une raffinerie, vous avez des outils de raffinage qui sont extrêmement complexes et qui sont souvent sous technologie occidentale. Et puis, vous avez aussi ce qu'on appelle des catalyseurs. Et ça, encore une fois, l'Occident maîtrise ces technologies. La Russie ou la Chine les maîtrisent moins bien.
0: Des importations amenées à augmenter si l'Ukraine maintient l'intensité de ses attaques sur les infrastructures pétrolières russes, au moins 50 ces trois derniers mois, sauf à faire des choix drastiques. Les ventes de carburant en particulier ont ainsi été suspendues depuis 10 jours en Crimée.
2: La Russie en difficulté mais qui continue ses attaques successives sur Kiev. Une nouvelle série d'explosions s'est fait entendre il y a quelques heures dans le centre et l'est de la capitale ukrainienne. Kiev est sous le feu de missiles balistiques et de drones. Les explosions se font entendre dans toute la ville, a indiqué le maire de Kiev sur l'application Telegram.
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2: Minuit et bientôt 6 minutes, temps universel, 2h06 à Paris, ou près d'un an du scrutin présidentiel français. Ce n'est ni un programme, ni un candidat qui fait débat, mais bien le calendrier. Le Conseil des ministres a arrêté les dates de l'élection présidentielle de 2027. Le premier tour se tiendra le dimanche 18 avril et le second le dimanche 2 mai. Un choix conforme aux exigences constitutionnelles, mais qui soulève déjà de nombreuses interrogations, Charlotte Turien-Tomaca.
4: En choisissant les dates les plus tardives autorisées par la Constitution, Emmanuel Macron assume un choix politique entre fin de quinquennat, vacances scolaires et symbole du 1er mai. Le candidat LR à la présidentielle, en colère, a dénoncé, je cite, un choix de date favorisant la gauche, selon lui. Mais à l'Assemblée nationale, Bruno Retailleau n'est pas suivi au sein du groupe de droite. Hubert Bricout, député LR, veut croire que la date ne changera rien au résultat du vote.
5: C'est pas la veille d'un deuxième tour que l'élection se fait. Le 30 avril au soir, les Français auront déjà fait leur choix.
4: Sandrine Rousseau, députée écologiste, ironise. Si Bruno Retailleau ne l'emporte pas, ce ne sera pas en raison du calendrier.
6: S'ils perdent, ce ne sera pas à cause du 1er mai, ce sera à cause de la faiblesse de leur programme ou du ras-le-bol des Français et Françaises, des programmes libéraux et de droite.
4: La porte-parole du gouvernement assure de son côté que les modalités resteront identiques et balaye la polémique d'un revers de la main. Maud Bréjon.
7: On aurait pu choisir d'autres dates qu'on nous aurait probablement reprochées au regard du calendrier des vacances scolaires. Donc j'entends que ça ne convienne jamais parfaitement aux uns et aux autres. Là, je crois qu'encore il faut relativiser.
4: En fixant le second tour au 2 mai, Emmanuel Macron choisit la date la plus proche de la fin effective de son quinquennat. Le président de la République a indiqué à plusieurs reprises qu'il gouvernerait, je cite, jusqu'au dernier quart d'heure.
2: Marine Le Pen sera-t-elle candidate pour cette élection présidentielle? Elle le saura le 7 juillet prochain, mais elle n'a en tout cas pas peur du jugement qui l'attend. C'est ce qu'elle a déclaré hier mercredi, quelques jours avant son procès en appel, suite à sa condamnation en première instance de 5 ans d'inéligibilité avec exécution immédiate pour détournement de fonds dans l'affaire des assistants parlementaires européens. En football, Coupe du Monde, soirée difficile pour les équipes africaines. L'aventure s'arrête en 16e de finale pour les Léopards de la République démocratique du Congo et pour les Lions de la Teranga du Sénégal, battus 3-2 par la Belgique. La RDC a quant à elle longtemps mené au score face à l'Angleterre, mais Harry Kane a inscrit 2 buts coup sur coup en fin de match, permettant aux Anglais d'accéder au 8e de finale. Pour la RDC, le mondial est donc terminé, mais les Léopards sortent la tête haute, à l'image de leur capitaine Chancel Mbemba.
8: Personne n'a triché et on a créé notre histoire. C'est pas facile, mais on a fait. On rentre pour bien reposer parce qu'on sait très bien, on a mis les barres très haut possible.
9: Dans le vestiaire, là, c'est quoi le sentiment? C'est la déception, la fierté d'avoir pris tête aux Anglais?
8: Non, la fierté parce qu'on savait. Anglais, on savait, c'est une grande nation. Il fallait, nous, on montre notre capacité sur le terrain. On a marqué, il fallait qu'on mette deuxième but, mais on n'a pas pris l'occasion de mettre deuxième but pour tuer les matchs. Après, quand tu joues avec de grandes nations, tu joues avec de grands joueurs, on a beaucoup subi. Félicitations, Angleterre, et bonne chance. Nous, notre parcours, ça finit aujourd'hui. Dieu merci, tous les joueurs, on sent bien, ça va.
2: Chancel Mbemba, capitaine de la RDC, les Léopards éliminés en 16e de finale face à l'Angleterre. Les 16e de finale qui ne sont pas encore terminées. Le match entre les États-Unis et la Bosnie-Herzégovine vient de débuter 0-0 après 9 minutes de jeu. Le vainqueur de cette rencontre retrouvera donc la Belgique qui vient d'éliminer le Sénégal. 2h10 à Paris, minuit 10, temps universel. Voilà qui marque la fin de ce journal. Dans quelques instants, vous avez rendez-vous avec Afro Club de Luxe.
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0: Et on est de retour dans le building, c'est la maison de verre sur RFI pour les 50 prochaines minutes avec l'équipe de choc. Arthur Bon à la réalisation, Yasmine Boulan, on est dans le studio 21 et préparez-vous à chavirer ce soir puisqu'on reçoit le boyfriend officiel des charts du monde. C'est l'homme qui a brisé tous les records de stream de l'histoire du continent africain. L'immense Sike est avec nous sur ce plateau et pour le recevoir, je suis accompagné de la voix que vous entendez maintenant régulièrement dans l'Afro Club, c'est Anobla. Hello Anobla.
1: Hello Hervé, comment tu vas?
0: Super bien et j'espère que toi aussi.
1: Ah bah je suis ravie, d'autant plus qu'on a l'honneur d'avoir Sike avec, à nos côtés ce soir.
0: Exactement, et notre numéro WhatsApp est déjà grand ouvert au plus 33 6 58 18 46 86. Envoyez vos mots doux et vos questions à Sike. Allez, on s'installe tranquillement avec la toute dernière pépite justement de Sike. En duo avec Kid Carter, voici African Girls, mesdames et messieurs. Et on monte le son, Arthur Bon, il nous écoute partout sur le continent. Oui.

0: conversation avec
1: Sike est dans l'Afro Club et ce soir c'est Pierre-Edouard qui assure la traduction avec Morayo Oseni qui vient renforcer l'équipe. Bienvenue dans le club mon cher Sike. Comment ça va?
2: I'm great, thanks for having me. I'm really good tonight, you know.
3: Très bien ce soir, c'est un plaisir d'être là.
1: Incroyable cette traduction instantanée, même simultanée. On vient d'écouter le morceau African Girls en duo donc avec Kid Carter. Et avec ce morceau, tu nous surprends un petit peu. Tu reviens à... Enfin, tu quittes l'univers romantique et tu reviens à... aux ambitions un peu plus festives.
2: Yeah. Basically, because I feel like, you know, there's
3: oui,
2: a time
3: gros, parce que je crois qu'il y a un temps pour tout.
2: Just like there's winter,
3: il y a comme il y a l'hiver, l'été, l'automne, le printemps. Je crois qu'il y a un temps pour l'amour, un temps pour d'autres chansons et un moment pour s'amuser et faire la fête.
1: Exactement. Et tu expliques que cette chanson est avant tout une déclaration d'amour faite aux femmes africaines. Mais au-delà de la beauté physique, qu'est-ce que tu voulais vraiment célébrer?
2: So African girls getting yash basically is like it's like a way of me.
3: Les femmes africaines et African girls, ce morceau, c'est une manière de rendre hommage à la beauté unique des femmes africaines. Je trouve que les femmes africaines sont très très belles.
2: Very nicely shaped as well.
3: Et qu'elles ont de très belles formes également.
1: Ok. Et j'imagine que leur élégance, leur force, leur confiance et leur énergie, ça te parle aussi.
2: Yes, absolutely.
3: Oui, bien sûr.
1: Mm-hmm. Alors, tu dis vouloir aussi mettre en lumière un nouveau courant musical nigérian appelé Mara. C'est beaucoup plus orienté vers les clubs et la danse. Après avoir été identifié un peu comme le monsieur love song dans l'afrobeat, tu sembles quand même vouloir ouvrir une nouvelle porte pour ton public. Qu'est-ce qui te fascine dans cette nouvelle esthétique sonore?
2: Yeah, so basically, you know, like I said, there's a time.
3: Il y a un temps pour tout, et j'ai l'impression que d'abord, personne n'est amoureux tous les jours de sa vie. Il y a des moments où on est amoureux, des moments où on ne l'est pas. C'est pareil pour moi. Et simplement parce que les gens sont tombés amoureux d'une chanson que j'ai faite quand j'étais amoureux, ça ne veut pas dire que toutes mes chansons parleront d'amour. Il faut que je reste sincère avec moi-même en tant qu'artiste, que je parle de mes expériences. Et en gros, à ce moment de notre vie, là, tout de suite, en ce moment, je fais la fête et je m'amuse parce que j'estime que la vie doit être célébrée, peu importe les choses négatives qui vous arrivent. Et j'en ai eu beaucoup des expériences négatives qui me sont arrivées, mais juste parce que j'ai vécu ça, ça ne veut pas dire que je ne devrais pas vivre ma vie et m'amuser. Donc c'est ça la saison dans laquelle je me trouve en ce moment. Et la musique que je fais reflète cette énergie.
1: Incroyable. Et Kid Carter apparaît donc sur ce morceau. Pourquoi lui?
2: Yeah, so Kid Carter is a young
3: Kid Carter, c'est un jeune artiste afrobeat du Nigeria. Et la première chanson que j'ai entendue de lui, c'était une chanson qui s'appelait Kakolis. Et c'était vraiment une chanson très cool. Je l'ai entendue sur TikTok au début et je me suis dit, hey, c'est qui ça? Et je l'ai toujours trouvé très talentueux. J'ai toujours voulu faire quelque chose avec lui et African Girl, c'était vraiment la bonne chanson.
1: Oui, effectivement, il apporte quelque chose que personne d'autre ne peut sur ce morceau. Et du coup, je me demandais, quand tu choisis un featuring, tu cherches avant tout une voix, une personnalité ou une énergie?
2: So it's a mixture of everything.
3: C'est un mix un peu tout.
2: Most importantly,
3: le plus important, je crois qu'il faut que ça fonctionne avec la chanson.
2: Thinking, okay, who
3: et quand je fais une chanson, et je me dis qui fonctionnerait parfaitement avec cette chanson. Et d'habitude, j'ai une série d'options, de gens dont je me dis qui fonctionnerait bien. Et j'essaie de choisir le meilleur dans cette liste, celui avec lequel j'ai le plus d'alchimie. On ne peut pas collaborer avec quelqu'un s'il n'y a pas d'alchimie. Si la personne n'a pas une bonne vibe, on ne peut pas travailler. Même si la personne fonctionne avec la chanson. Donc c'était ça en fait.
1: Ok, j'aime bien cette façon de voir les choses, d'autant plus que par les temps qui courent, les gens vont d'abord regarder le nombre de followers qu'a un artiste avant de faire un featuring avec lui. Ça veut dire que tu peux travailler de la même manière avec un artiste de l'océan Indien, je sais pas, de Madagascar, des Comores. Les Comores, c'est bien choisi.
2: Yeah, so for me, you know, I don't just check followers and all that
3: stuff.
2: Moi,
3: je ne check pas juste le nombre de followers. Les followers, c'est bien, bien sûr.
2: But for me,
3: mais pour moi, je suis plus intéressé dans
2: the vibe of the artist,
3: dans la vibe de l'artiste.
2: You know, like,
3: et si il fonctionne bien avec la chanson. J'ai collaboré avec des gens du monde entier.
2: American artists, Nigerian
3: des Américains,
2: artists,
3: des Nigérians.
2: North African artists,
3: des artistes d'Afrique du Nord.
2: Works depending on the song.
3: Et ça fonctionne toujours, quelle que soit la chanson, même s'ils viennent d'endroits très différents, parce que la vibe fonctionne. Quelqu'un peut venir d'Inde et sauter sur une chanson, même si la personne ne parle pas vraiment anglais et vient d'un continent complètement différent. Mais si les vibes s'alignent, ça fonctionne. C'est ça qui est magnifique avec la musique.
1: Et là, je te propose d'écouter le titre Badminton, qui est sorti en 2026, oui, c'est ça, j'ai bien noté, 2026. Donc, CK Badminton. On écoute et on revient juste après avec Anobla, qui a des questions aussi à te poser.
0: Trop de questions, même.
1: Trop de questions. Allez, Chiba.

0: C'était Badminton de CK, titre sorti en 2026. Ben dis donc, Badminton d'ailleurs est sorti en début d'année et on découvre un CK, comment dire, beaucoup plus joueur, presque rocker. Est-ce que c'est une nouvelle période, en tout cas qui correspond à un nouvel état d'esprit de ta vie personnelle?
1: Yes, you know, sometime last year, you know,
2: oui,
1: I went
2: savez,
1: through
2: dernière,
1: a really bad breakup, you know, so
2: j'ai traversé une rupture très difficile.
1: I kind of found myself in a place
2: que je me suis retrouvé dans un état
1: reflection and all that stuff.
2: Réflectif.
1: And I just came to a point where I decided to
2: et je suis arrivé à un moment où je me suis dit, j'ai décidé de m'éclater dans ma vie. J'ai décidé
1: to break free from
2: de me libérer de cette vibration, avoir le cœur brisé et en gros d'être heureux tout simplement et de m'amuser dans ma vie. C'est l'état d'esprit.
0: On a du mal à imaginer Siké avec le cœur brisé.
3: C'est ça. Et moi je me pose une question.
0: Ouais.
3: Est-ce que Siké, tu crois encore à l'amour?
1: Yes, I do believe in love.
2: Oui, je crois en l'amour.
1: I feel sometimes love is...
2: Mais j'ai l'impression que parfois l'amour... C'est compliqué. On peut aimer quelqu'un et ça peut être le mauvais moment, ça peut être le mauvais endroit,
3: ça peut être le mauvais
2: quelque chose.
1: Yes, I'll say I'm healing.
2: Oui, oui, je suis en phase de guérison, toujours en phase de guérison, je dirais ça, oui.
0: Alors, Anobla, ne fais pas genre, tu parles très bien anglais, donc tu peux lui poser des questions en anglais. Hein.
3: Non, mais on va laisser notre traducteur le faire.
0: Elle lui sera traduite, de toute façon, je peux traduire.
3: Mais alors, moi, j'avais envie d'en savoir un peu plus sur toi, CK, qui est derrière l'artiste. Alors, avant de parler de musique, j'aimerais revenir au petit garçon que tu étais. Tu as grandi à Kaduna, dans le nord du Nigeria, dans une famille très croyante. Ton père dirigeait la chorale de l'église et c'est lui qui t'a appris le piano. Mais très vite, tu as décidé de tenter ta chance à Lagos. Alors, je voulais savoir, est-ce que tu pouvais nous parler un peu de ton enfance et ce qui t'a donné envie de partir tenter ta chance?
1: Well, my childhood was very interesting, you know.
2: Très intéressante.
1: One thing about Kaduna,
2: j'ai grandi à Kaduna. Une chose sur Kaduna, c'est que c'est un endroit très musulman. Un endroit très islamique.
1: Je dirais que
2: la population islamique est plus importante que la population chrétienne. Donc c'est très conservateur comme endroit. Il y a beaucoup de violence également là où j'ai grandi. Beaucoup de violence religieuse. Donc très jeune, j'ai été témoin de bains de sang, de gens qui se sont fait tuer, de trucs comme ça. Donc c'était assez traumatisant pour moi. Mais au fur et à mesure du temps, en grandissant, j'ai commencé à découvrir la musique, je tombais amoureux de la musique, pas juste de l'écouter, mais de la faire. Et j'ai réalisé que c'est ce que je voulais faire avec ma vie. Et donc j'ai eu mon bac et j'ai dit à mes parents qu'au lieu d'aller à l'université, que

0: voulais aller à Lagos et parcourir mon rêve de faire de la musique. Mes parents, ils n'étaient pas très emballés à l'idée. Hein. Ils ne croyaient pas vraiment que la musique était une carrière sérieuse pour moi. Et j'ai vraiment fait de mon mieux pour les convaincre. Mais ils n'étaient pas... Je ne pouvais pas les convaincre. Donc j'ai pris mon destin entre mes mains et j'ai décidé de partir. J'avais 18 ou 19 ans. Je suis arrivé à Lagos et en gros, j'ai commencé ma vie à zéro. J'ai dit à mes parents que ils ne devraient pas m'envoyer de l'argent ou quoi que ce soit. En gros, je me déshéritais moi-même, en quelque sorte.
1: Incroyable.
0: Je suis arrivé à Lagos, j'ai pris un travail, je travaillais comme producteur et ingénieur du son. Je travaillais dans trois studios en même temps pour gagner ma vie. Et au fur et à mesure du temps, une chose après l'autre, j'en suis là aujourd'hui. Il y a eu beaucoup de choses entre les deux.
2: Est-ce que la musique, ça t'a permis d'échapper à la violence et aux normes sociales?
3: I would say to a large extent, yes, you know, music gave me some form of freedom.
0: La musique m'a donné une forme de liberté.
3: It was like an escape.
0: Ça a été un échappatoire.
3: Eventually, my family had to move out of Kaduna.
0: Au final, ma famille a dû partir de là où ils étaient parce que la violence s'est encore aggravée jusqu'à un point où il y avait des terroristes dans notre ville qui, dans la rue, qui tuaient des gens. Il y a Boko Haram, une organisation terroriste, et pour la première fois de ma vie, il y a eu des bombardements dans ma ville. Avant, je regardais la télé, on avait l'habitude de voir des bombardements en Afghanistan ou dans le Moyen-Orient, et là, on l'a vu chez nous. Et on se disait, c'était fou à la télé, et avant même qu'on s'en rende compte, c'est arrivé à Kaduna.
2: C'était vraiment une nécessité de partir, finalement.
3: Yes, it was.
0: Oui, ça l'était.
2: Alors maintenant, j'aimerais en venir à ton prénom, ton nom. Alors désolé si je le prononce mal, ton vrai prénom c'est Chukwuka
4: Ekwe.
2: Chukwuka Ekwe. Chukwuka Ekweani, c'est ça?
3: Chukwuka Ekweani.
2: Chukwuka Ekweani, qu'est-ce que ça veut dire?
3: So Chukwuka means Chukwuka, God
0: ça veut dire Dieu est grand, Dieu est le plus grand. Et Ekweani ça veut dire la terre est une ressource utile.
2: Et pourquoi avoir choisi Sike comme nom d'artiste? Est-ce que c'était une façon pour nous de pouvoir mieux bien le prononcer, ton nom?
3: You know, it's crazy. Actually, yeah.
0: Fou, c'est que ouais, c'est exactement ça.
3: Even till today,
0: jusqu'à aujourd'hui encore, je vis à Lagos et à Houston aux États-Unis. À chaque fois que je suis en Amérique, les Américains n'arrivent pas à prononcer mon nom. Ils m'appellent Chukwuka. Donc c'est très énervant. Donc en grandissant, c'était toujours un problème même à l'école. L'école nigérienne est censée pouvoir prononcer mon nom, mais ils n'y arrivaient jamais. Donc je me suis dit, si j'allais rentrer dans l'industrie musicale, je ne pouvais pas être ce prénom-là. À chaque fois que quelqu'un m'appelait, ça allait m'énerver. Donc j'ai essayé avec Sike, quoi. Et pour être honnête, avant même de l'utiliser comme mon nom officiel, c'était un peu un surnom. Les gens m'appelaient comme ça.
2: Ok, donc déjà à la maison, on t'appelait déjà comme ça, finalement.
3: Not at home, funny enough.
0: Non, pas à la maison, mais plutôt mes amis. Okay. À la maison, tout le monde m'appelait Chukwuka, ouais, mon vrai premier prénom. Mais maintenant, ma mère m'appelle Sike, donc.
2: Par la force des choses.
1: Marrant, ça. Ok, moi j'aimerais savoir, Sike, tu es chanteur, auteur, compositeur, producteur, tu as fait tous ces métiers-là, et aujourd'hui, quand tu rentres.
0: L'artiste arrive en studio avec l'esprit ouvert et se dit, ah, le producteur.
5: Oh, quand il faut pas parler du temps ou bien parler d'amour.
3: Yeah, so.
5: Je me dis, ne te fais pas d'illusions.
3: Yeah, so.
0: Je voulais que ce soit Body Dance au lieu de juste de l'appeler Body.
3: I think this song perfectly. Sums up what I was
0: qui résume parfaitement ce que je disais plus tôt sur le fait de traverser un moment difficile et ne pas laisser le négatif vous abattre. La première ligne de la chanson, phrase de la chanson dit « Je veux faire la fête parce qu'il y a trop de problèmes dans ma vie ». Et en gros,
3: «
0: Osobu too much » ça veut dire « Isobu imo » ça veut dire « problème ». C'est ça le message de la chanson.

0: Et il y a des millions de gens qui ressentent la même chose.
1: Ok. Alors, est-ce que tu es prêt à diffuser ce message-là tout de suite sur RFI ?
2: Sure.
1: Ok. Allez, mon cher Arthur, bon, on va envoyer le son. Sike va se mettre devant son micro. Et ça nous fait plaisir puisque c'est en live dans l'Afro Club. Body Dance de l'homme qu'on appelle Sike.

0: Un Sobutuman.
1: Bravo.
2: Merci. En live dans l'Afro Club, c'était Body, entre parenthèses, Dance, avec un Z, évidemment, parce que c'est badass. Oui, je disais qu'il y a dans cette chanson quelque chose d'un peu rock, parce que déjà, tu commences la première image, il est avec une guitare.
1: Oui, c'est ça.
2: Et moi, je pensais qu'il partait vraiment dans du rock pur.
1: D'ailleurs,
2: et dur.
1: Tu parles de guitare, je me demandais, est-ce que tu joues vraiment de la guitare électrique?
3: Oh yes, okay. Yes, absolutely.
1: Oui, oui, absolument. Oui.
2: Ah bah le mec t'a dit qu'il est producteur, qu'il a composé pour
1: oui,
2: les autres.
1: Vrai,
2: bah oui,
1: vrai,
2: forcément qu'il joue de la guitare à Nobla enfin.
1: Je me tais.
2: Quand on écoute, parfois on a l'impression que tu racontes un secret, en tout cas quand on t'écoute, que tu racontes un secret dans la façon d'interpréter. Tu n'as jamais été dans la démonstration vocale. Pourquoi cette manière très intime d'interpréter tes morceaux?
3: Well, I think it's an expression of my personality.
4: Je crois que c'est une expression de ma personnalité, si ça fait sens. Je dirais pas que je raconte des secrets dans les chansons, mais la manière dont je vois la musique est la suivante. Est-ce que vous avez un journal intime?
1: Oui.
3: So it's kind of like my music is like a page in a journal.
4: Ma musique c'est comme des pages dans un journal intime. Je dis en gros, il est arrivé A, B et C aujourd'hui. Mais la différence, c'est que mon journal intime est public.
1: Non.
4: Votre journal intime à vous, je ne peux pas le lire. Mais moi, le mien, c'est comme une chanson. Parfois, en chanson, je vais rendre vraiment dans le personnel. Je partage des expériences qui sont vraiment très personnelles.
3: Sometimes I feel like I even get a bit too vulnerable in songs.
4: Parfois, j'ai l'impression que je suis un peu trop vulnérable dans les chansons. Parfois, c'est même un peu, je suis un peu mal à l'aise d'être aussi vulnérable sur certaines chansons. Par exemple, Emiliana parlait d'une vraie expérience pendant le Covid.
2: Ça.
4: Et à cette époque, je parlais à quelqu'un au téléphone beaucoup parce que c'était le Covid et on pouvait pas se voir. Donc c'était un peu étrange pour moi de sortir cette chanson pour que les gens l'écoutent partout, alors que c'est une expérience qui était vraiment très très personnelle et très intime. Même cette chanson Body Dance à l'époque où j'ai fait cette chanson, j'étais vraiment au cœur de ma rupture, au pic vraiment de la douleur. Je ne me sentais vraiment pas très bien. Et mais, d'une certaine manière, la musique vous donne cette habilité très intéressante à vous exprimer et à guérir, d'une certaine manière. Et c'est en gros ce qui s'est passé, cette expérience qui fait que les gens connectent à ma musique de manière très profonde émotionnellement, parce qu'ils sentent que ça vient de quelque part de réel.
2: Alors, juste, Anoubla, c'est marrant qu'il évoque Emiliana, mais j'avais une question justement sur ça et je demandais si c'était une vraie personne ou si c'était une histoire fictive. Et là, du coup, j'ai ma réponse, d'autant plus que l'une de mes amies d'enfance s'appelle Emiliana et je n'en ai jamais rencontré d'autres. Et
1: peut-être que c'est elle.
2: Peut-être que c'est elle. Et à partir de Emiliana, la chanson, j'avais croisé Taïk à l'époque qui l'avait interprétée différemment sur une autre radio. Et il m'a dit, en fait, c'est le genre de chanson qu'il faut crier pour sortir ce qu'on a en soi, quoi. Et maintenant que tu m'expliques, je me rends compte que tu sortais les émotions que tu avais d'une Emiliana à cette époque.
3: Yeah, of course. Every other song, Love Wants Itty.
4: Même toutes les autres chansons, Love Wants Itty, Wahala, Body By Now.
3: The song that was really, really, really, really popular on TikTok.
4: Une chanson qui était très populaire sur TikTok aussi, qui s'appelle By Now. Et ça vient aussi d'une vraie expérience vécue. Il y a une fille, je lui parlais à l'époque, elle était très difficile à avoir. Elle jouait des jeux un peu avec moi, elle se jouait de moi et c'était un peu énervant. Et donc j'ai fait une chanson.
1: Et j'avais aussi une question. Alors dis-moi si je me trompe, mais je trouve que dans ta musique, on ressent une forme de mélancolie. Même dans tes sons festifs, on ressent quand même voilà, cette mélancolie-là. Est-ce qu'on peut dire que tu es une personne mélancolique?
3: Emotional, not melancholic.
4: Eh bien, non, une personne émotionnelle, pas mélancolique, je dirais.
3: I can be melancholic sometimes.
4: Je peux être mélancolique parfois.
3: I'm not gonna lie.
4: Je vais pas mentir, hein. Je peux l'être. Ça m'arrive de l'être, mais pas tout le temps.
3: You know, not all the time.
4: Pas tout le temps. Parfois,
3: I'm very outgoing, I'm very,
1: okay.
4: Je suis très expressif, happy, très heureux, surtout quand je suis avec mes amis, que je suis à l'aise, je sors. Mais comme quand la vie devient difficile et que les choses deviennent folles, je me trouve dans des états assez mélancoliques. Ouais.
3: Sad things.
4: Je peux traverser des périodes tristes.
3: And I guess for some reason,
4: et pour une raison ou pour une autre, certaines des plus belles chansons viennent d'endroits très sombres. Je trouve que la plupart des gens tristes ont fait des plus belles chansons que les autres.
1: Du coup
4: non.
1: Sometimes.
3: I'm a happy person.
4: Non, non, I don't want
3: to say I'm sad.
4: Je veux pas dire que je suis triste. Le plus vous dites que vous êtes triste, le plus vous allez être triste.
3: I'm a happy person who
4: je suis une personne heureuse qui a vécu des choses tristes. Voilà.
1: I get you.
2: Eh ben, tu as cité beaucoup de tes chansons, donc j'aimerais rappeler quand même que cette chanson Emiliana vient de l'album Sad Romance, sorti en 2022. Encore une histoire de tristesse, hein, Sad Romance. J'aimerais qu'on écoute tout simplement ton plus gros carton mondial, retour en 2019. C'est la chanson Love Nuantiti. Et on revient juste après. C'est Sike. On vous met un peu
3: real experience.
2: Yes, real experience.
4: Encore une histoire. Okay.

0: tu vois. Love Nwantiti. C'est en quelle langue, mon cher Sike?
1: Yeah, so Love Nwantiti is in Igbo.
0: Quelle langue, mon cher Sike?
1: Yeah, so Love Nwantiti is in Igbo.
2: Igbo. C'est ma langue maternelle. Au Nigeria, ça vient du sud-est.
0: You are so from Igbo tribe.
1: Yes.
2: Vous êtes d'une tribu Igbo?
1: Anambra State.
2: Oui, okay. L'état s'appelle Anambra.
0: Et tu as souvent expliqué que Love Nwantiti était impossible à recréer, c'est-à-dire recréer un tel morceau, tu pouvais plus le faire. Donc aujourd'hui, en fait, tu continues enfin à interpréter cette chanson sans courir derrière un succès aussi énorme.
1: Yeah, so the thing is, you see.
2: Oui, le truc, je dis toujours ça.
1: Hear the song, they love it so
2: les gens
1: much,
2: entendent la chanson, ils l'adorent.
1: Oh, you make another
2: et,
1: love
2: pourquoi tu ne fais pas un autre Love
1: Nwantiti?
2: Et la réponse simple à cette question, c'est je ne le ferai pas, je ne veux pas. Je ferai une autre chanson, une meilleure chanson, un meilleur album. Mais
1: one song twice.
2: On ne peut pas refaire une chanson deux fois.
1: Donc,
2: je veux utiliser cette opportunité pour dire ça. Quiconque vit et veut un autre Love Nwantiti, ça n'arrivera pas. Je vais vous décevoir, mais ce que vous devez vous attendre, c'est une meilleure chanson que Love Nwantiti, une chanson différente. Au bout du compte, on ne peut pas dire. C'est comme dire voilà, j'aime le riz, j'adore le riz. Est-ce que vous allez manger du riz tous les jours à chaque repas? Non. Et, ah, de temps en temps, j'aime bien les pâtes. Les pâtes, c'est une vibe. Laisse-moi essayer les pâtes. Ou le poulet, ou le saumon. On ne peut pas manger que du riz tous les jours. Et je me dis, oh, il n'y a pas de riz. Non, je veux du riz.
0: Even if it's jollof rice. Je lui ai demandé si c'est du jollof rice aussi, du riz jollof. Voilà, ça, c'est le piège pour tous les Nigers, il faut leur parler de ça. Il a dit qu'on ne peut pas refaire même chanson, Love Nwantiti, mais pourtant elle a été faite.
3: Elle a été remixée dans chaque continent.
0: Ouais.
3: Notamment en France avec Franglish. Est-ce que tu peux nous parler de cet artiste? Est-ce que tu l'as rencontré? Est-ce que voilà, comment s'est passée cette collaboration?
1: Yeah, so I did a series of remixes.
2: Oui, j'ai fait une série de remix. Le premier Franglish, le français Franglish, c'était Candy Toto, le Spanish de la ghetto. Il y avait celui d'Afrique du Sud. Il y en a eu en Afrique de l'Est avec un artiste qui s'appelle Revani. Et le français avec Franglish, c'est vraiment une histoire intéressante. Il y avait une fille à qui j'avais l'habitude de parler à l'époque. On parlait sur Instagram. Et elle aimait vraiment beaucoup la chanson. Elle est française. Donc on parlait et elle m'a dit, oh, je connais quelqu'un. Elle m'a dit c'est le propriétaire du label ou le directeur du label sur lequel il était signé. Et elle m'a dit, je crois que ce serait vraiment cool une version française. Et à l'époque, je n'avais pas de plan de faire ça. Un remix français, je lui dis, ouais, ok, cool, je vais checker. Et je crois que c'est elle qui nous a mis en contact. Et j'ai rencontré Franglish, on l'a sorti, c'était un gros succès. Vraiment, gros big up à Franglish, vraiment.
3: En tout cas, ouais, c'est un beau morceau remixé.
0: Ouais, le remix, c'était pas mal. Ouais. Et j'ai l'impression que c'est facile de parler avec CK sur Instagram.
3: Ouais, on dirait.
0: Faut que tu nous expliques ça. Can you
1: explain? Well, at that time.
2: À l'époque.
3: At that time.
1: But now.
2: À l'époque, ça l'était, mais maintenant.
1: These days, I'm not very.
2: Aujourd'hui, je ne suis pas.
1: I don't live on Instagram. Okay.
2: Je ne vis pas.

0: sur Instagram.
1: Est-ce que c'est toi qui gères ta page Instagram?
2: Yes, I do for the most part.
0: Oui, oui, la plupart, ouais.
2: But you know, these days I'm just a lot more busy.
0: Aujourd'hui, je suis un peu juste très occupé.
2: On Instagram,
0: si j'étais sur Instagram 24 heures sur 24,
2: I wouldn't be able to like fulfill my obligations.
0: Je pourrais pas remplir mes obligations en tant qu'artiste. J'ai beaucoup d'obligations, un emploi du temps, des deadlines.
2: Il
0: faut toujours faire ceci pour tel jour et ça pour tel autre. J'utilise Instagram la plupart du temps pour connecter avec mes fans et m'engager avec mon public. Mais aujourd'hui, des gens qui sont dans ma vie, je leur parle au téléphone. Peut-être Snap ou des trucs comme ça, mais je check encore mes DM de temps en temps, bien sûr, mes messages privés sur Instagram, mais parfois il y a des gens qui sont fous et qui envoient des trucs fous et c'est un peu chaotique, quoi.
3: Ok, ben surveille bien tes DM, on ne sait pas, tu auras un message d'un noblat ou peut-être de moi tout à l'heure et on va vérifier tout ça. Alors mon cher Siké, on va passer à la foire aux questions. Ce sont des questions courtes et des réponses courtes. Bon, là les questions en l'occurrence sont peut-être un peu longues, mais les réponses doivent être très courtes. Et après, on parlera d'une autre chanson. Est-ce que tu es prêt?
2: Yeah.
3: Allez, c'est parti. Fort aux questions.
1: Tu commences, Hervé?
3: Oui, je commence ou tu commences?
1: Comme tu veux, vas-y.
3: Honneur aux dames.
1: Ok, c'est parti. Première question, la première chose que tu as achetée avec l'argent de la musique?
2: I think it was a microphone.
0: Je crois que c'était un micro.
1: Okay.
0: L'équipement, en tout cas, musical. Non.
3: Ok. Si Love L'Entity n'avait jamais existé, quelle chanson aimerais-tu que le monde retienne de toi?
2: All of them.
0: Parce que pourquoi je voudrais que le monde se rappelle d'une chanson?
3: Très bonne réponse.
1: La collaboration de tes rêves.
2: Collaboration of my dreams. You know, it's crazy, I don't believe in collaboration.
0: Parce que je ne crois pas en collaboration des rêves, mais je crois qu'une collaboration qui fasse sens. C'est que Bad Bunny, j'ai l'impression que ce serait vraiment.
1: J'aime ça.
0: Yeah.
1: J'aime l'idée.
3: Quel plat nigérien personne ne cuisine mieux que ta maman?
2: Sheesh, there's this soup called Oha soup. It's an Ebo soup.
0: Qui s'appelle Oha soup, c'est une soupe Ebo. Et le Oha soup, c'est une légende.
1: Faut qu'on vienne goûter.
0: Une légende. Et la manière dont ma mère l'a fait, c'est encore plus légendaire.
3: Un banger.
2: The banger.
1: The banger boy. La personne la plus connue de ton répertoire.
2: In my what?
1: Your phone.
2: In my phone. Sheesh. Karol G, I'd say.
1: Okay.
2: Yeah.
3: Okay. Cardi B?
1: Karol G.
3: Okay.
0: Karol G.
3: The Bichocha?
2: One of, just to mention a few. She's a ouais. She's a Latin.
3: Yes, yes, c'est une artiste latine. La Bichocha, c'est son surnom.
0: Karol G. Pour la mentionner, ouais.
3: Karol G.
1: Pourquoi pas une collab avec elle, hein? Aussi, ça pourrait être sympa.
2: Yeah, we actually have one, but it's just unreleased.
0: Oui, on en a une, mais elle n'est pas sortie pour l'instant.
3: Ah, justement, j'allais te demander combien de chansons as-tu dans ton téléphone que tu n'as jamais sorties. Il doit avoir des milliers.
2: Ouf. You know, it's crazy, the songs are more on the laptop.
0: Et les chansons, elles sont plutôt sur l'ordi.
3: Okay.
0: Je ne les prends pas avec moi dans mon téléphone, mais il y en a beaucoup. Peut-être 1000 ou quelque chose comme ça. Je fais de la musique, je fais vraiment beaucoup de musique. Et celle que je sors, c'est... 5% de la musique que je fais.
3: Ok.
1: Si tu n'étais pas devenu artiste, que serais-tu devenu aujourd'hui?
2: I'll probably be an astronaut.
0: Sûrement un astronaute. J'ai toujours voulu travailler à la NASA quand j'étais gamin.
1: En plus, tu as fait des études de physique, hein, il me semble.
2: Yeah, but the cool part
0: oui,
2: of physics,
0: ce qui est cool dans la physique, le côté science-fiction, quoi, parce que j'ai grandi en regardant de la science-fiction, donc j'ai toujours voulu aller dans l'espace. Ce qui est marrant, c'est que j'ai amené ma mère à la NASA l'année dernière. On est à Houston et je lui dis, hey, la NASA c'est juste à côté, donc viens, on va à la NASA juste pour voir ce que ma vie aurait été. Donc ma mère et moi, on est allés à la NASA et en gros, on a fait toute la visite, on a des fusées, des vaisseaux spatiaux. C'était vraiment cool. Je me suis dit, voilà ce que j'aurais pu acheter.
1: En tout cas, tu nous emmènes dans l'espace avec ta musique. On peut le dire.
2: Exactly. You know, and that's kind of why even my first EP.
0: C'est pour ça que même mon premier EP, si vous checkez la
1: Oui, c'est vrai. C'est vrai. Il y a toujours un lien.
2: I always used to see myself like.
0: Oui, je me suis toujours vu comme
2: an extraterrestrial.
0: Un extraterrestre.
2: You know, my ex-girlfriend that was dating
0: ex,
2: at the time I made CK Defense.
0: Ex de l'époque. Elle me disait toujours.
2: I'm like an alien from.
0: Je suis comme un alien.
2: Like
0: que je ne me comporte pas comme les gens d'ici. En gros, ces mots, pas les miens. Et elle a toujours eu l'impression que j'étais un alien. J'ai pris le ballon et j'ai couru quoi.
3: J'adore ta vie. Siké, toi, tu emmènes ta mère à Houston pour voir la vie que tu aurais pu avoir. Moi, j'emmène Arthur Bon à Abidjan pour voir eh ben, tout simplement la vie qu'il a ratée.
2: You know, I feel at the end of the day, man, wherever you.
0: À la fin de la journée, quand vous prenez votre famille, où vous ameniez votre famille, tant qu'ils sont avec vous, c'est pas grave, c'est le meilleur endroit du monde, tant qu'il y a votre famille avec vous. Par exemple, ma mère et moi, en dehors d'aller à Houston, on vit là-bas, en gros. C'est pas comme si je l'ai amené là-bas. Ma soeur habitait déjà là-bas, je vivais là.
2: Oh, let's just go see.
0: Et c'était un truc de allons visiter quoi. C'était pas des vacances ou quoi.
2: I even feel the times we spent
0: et je me dis que le temps qu'on a passé au Nigeria,
2: c'est
0: encore plus important et spécial que d'aller à la NASA, juste parce qu'elle a toujours été là en fait.
3: Ok, c'est vraiment magnifique. Alors, dernière question de cette foire aux questions. Si tu pouvais envoyer un message au jeune Siké de 18 ans, que lui dirais-tu?
2: I'll tell him.
0: Je lui dirais.
2: It all worked out.
0: Ça a marché, t'inquiète.
2: It will work out.
0: Ça va bien se passer.
2: Just don't worry.
0: Ne t'inquiète pas, ça va bien se passer.
3: Ouais. J'adore. Ça, j'aurais aimé qu'on me le dise aussi. Ouais, merci Arthur. Arthur me l'a dit dans l'oreillette. Alors. J'aimerais qu'on écoute une chanson, Pascal Noblat a une question là-dessus. Et ensuite, tu choisiras la chanson que tu veux qu'on écoute, Siké, pour se quitter. Le titre qu'on va écouter tout de suite est Samson et Delilah.
1: Ah oui.
3: En français, c'est Dalila.
1: Delilah.
3: Donc, oui, ouais. Non, mais je l'ai dit en français. Et c'est Siké et Mayra Andrade. On écoute.
1: J'adore cette chanson.
3: Ouais, et on en parle juste après.

0: et Delilah.
1: J'adore ce son, je crois que c'est mon son préféré de toi, CK.
0: Voilà, c'est avec Mayra Andrade. Moi je dis Andrade, on me dit Andrade.
1: Et donc c'est une collaboration avec une artiste cabaridienne. CK, est-ce que tu pourrais nous parler de cette collaboration? Comment ça s'est fait?
2: First of all, the beat.
3: Ben, au départ, c'était le beat, j'ai fait la musique et je devais la vendre à quelqu'un. Et je ne sais pas, il y a quelque chose qui est arrivé, je ne l'ai pas vendu à cette personne, et deux ans plus tard, j'ai enregistré une chanson sur le beat qui est donc Samson et Delilah. Mais je voulais une collaboration avec une femme sur la chanson. Donc à ce moment-là, j'ai découvert la musique de Mayra Andrade, et j'adorais sa musique. Je me suis dit, cette personne est si talentueuse, je vais faire une chanson avec elle. Donc, je lui ai parlé sur Instagram. Toujours Instagram.
2: I reached out to her and she...
3: Donc je l'ai contactée.
2: Yeah, she also liked my music.
3: Elle aimait aussi ma musique.
2: Le problème, c'était de se connecter. She's not really the type of artist to just send a song.
3: C'est pas juste quelqu'un qui vous envoie une chanson et puis elle vous renvoie sa partie.
2: Like months,
3: on a parlé pendant deux mois, trois mois.
2: Et finalement,
3: on a eu l'opportunité d'être au même endroit, au même moment à Londres. Et je me rappelle, je faisais une tournée promotionnelle.
2: Et le timing, dès que j'ai atterri,
3: je suis allé à l'hôtel, j'ai posé mes sacs. Je pouvais même pas me doucher ou quoi que ce soit. Il a directement fallu que j'aille en studio. Et en allant en studio, on a commencé à travailler, elle a enregistré. Elle m'a appris à faire une danse, le kizomba. Je ne savais pas ce que c'était à l'époque, mais elle m'a dit, oh, il y a une danse au Cap-Vert, d'où je viens. Et elle m'a appris à faire le kizomba, et c'était vraiment très cool. Donc on a fait la chanson, on a dansé de la kizomba, et je crois qu'on est allé à une fête, quelque chose comme ça, un peu plus tard. C'était vraiment une super vibe.
2: Really talented artist.
3: Et je trouve que c'est vraiment une artiste très talentueuse. Et une super vibe, quoi.
2: Every time we had conversation,
3: à chaque fois qu'on a eu une conversation, c'était toujours une bonne ambiance.
2: She's just a great artist, man.
3: C'est vraiment une artiste incroyable, pour ne pas en dire trop.
0: Merci en tout cas, CK, déjà de nous avoir raconté la genèse de cette chanson. Malheureusement, on n'a plus de temps et je t'ai demandé la chanson que tu voulais qu'on écoute pour se dire au revoir. Et tu as choisi le titre Wahala en deux mots. Tu peux juste nous expliquer pourquoi. Extrait de l'album Emotion en 2024.
2: Two words. Wahala is a... Wahala means trouble.
3: Wahala, c'est dire des problèmes.
2: Nigerian Pidgin English.
3: Les galères.
2: I think it's a very sexy song.
3: Je crois que c'est une chanson très sexy.
2: My sexiest songs.
3: C'est une de mes chansons les plus sexies. Il y a Alamide Hu, rap legend qui est une légende du rap au Nigeria.
2: And every time me and him we collaborate,
3: et à chaque fois que lui et moi collaborons, c'est toujours le feu.
2: So I love this record a lot.
3: Donc j'adore ce disque, vraiment cette chanson.
0: Merci CK, no Wahala ici. Merci d'être venu dans l'Afro Club, dans
1: merci,
0: la Maison de Verre.
1: Merci CK.
0: Et on était content de t'avoir.
3: Merci de m'avoir reçu vraiment beaucoup.
0: Et merci à Nobla pour tes inputs.
1: Ah ben, merci à toi.
0: Ça nous a fait plaisir. Merci. Et on écoutera encore le single African Girls dans les semaines à venir. C'est promis, mon cher CK. Et c'est ici que l'Afro Club referme ses portes. Merci à Arthur Bon, Yasmine Boulan qui m'ont aidé à préparer cette émission. On était aussi avec Morayo Oseni et Pierre-Edouard à la traduction. Dans une minute, c'est le retour du journal. On vous souhaite de passer une excellente soirée. Et je vous dis, see you next time. Bye bye, mon cher CK.

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3: Il est 3h à Paris, 1h, temps universel, l'heure d'un nouveau journal sur la radio du monde.
4: Hugo Dewar.
3: Et à la une de cette édition, le sort des avoirs iraniens, toujours au cœur des négociations entre Washington et Téhéran. Les discussions indirectes se poursuivent entre les deux pays depuis la ville de Doha, au Qatar. Les États-Unis qui négocient mais qui font aussi machine arrière. Washington refuse de prolonger l'accord de libre-échange avec le Canada et le Mexique. L'actualité, c'est également cette nouvelle attaque de drones et de missiles lancée il y a quelques heures par Moscou sur la capitale ukrainienne de Kiev. Et puis, un mot de sport, Coupe du Monde, nuit difficile pour les équipes africaines. Sénégal et République démocratique du Congo rentrent tous les deux à la maison. Les négociations indirectes entre les États-Unis et l'Iran sont donc toujours en cours. Discussions techniques selon les médiateurs qatariens et pakistanais. Tout se passe bien, assure Donald Trump, pour qui la dénucléarisation de l'Iran avance bien. De son côté, Téhéran affirme qu'un canal de communication sera ouvert dès aujourd'hui jeudi pour signaler les violations du protocole d'accord. Des pourparlers qui concernent notamment le dossier du nucléaire iranien, mais aussi ce que Téhéran attend, à savoir la fin ou l'allègement d'un certain nombre de sanctions. Détail avec Nicolas Falaise.
5: Le Qatar, l'un des pays médiateurs, a la main sur plusieurs milliards de dollars d'avoirs iraniens gelés. Une partie des sommes que Téhéran espère recevoir en échange de concessions sur son programme nucléaire. Selon le chercheur Clément Terme, spécialiste de l'Iran, c'est l'un des nœuds les plus complexes de la négociation entre les États-Unis et la République islamique.
6: Il s'agit d'obtenir le dégel de ces fonds sans condition. C'est ça l'objectif de la République islamique. Et du point de vue américain, l'objectif, c'est de maintenir les prix du pétrole bas jusqu'au mid-terms, en reportant au plus tard possible le dégel des fonds pour ne pas avoir à faire face au Congrès, puisque certains des soutiens du président Trump ne sont pas favorables à ce dégel des avoirs iraniens. Donc, des deux côtés, il s'agit de gérer les contraintes politiques internes.
5: Aux États-Unis comme en Israël, les partisans de la manière forte contre l'Iran n'avaient pas digéré l'accord nucléaire de 2015, car à l'époque, il avait permis à Téhéran de bénéficier de la levée des sanctions. Asphyxiée économiquement, la République islamique a aujourd'hui un besoin urgent de rentrée d'argent, mais seul un nouvel accord nucléaire permettra le dégel des sommes bloquées dans des banques étrangères.
3: L'Iran a affirmé mercredi qu'il utiliserait une partie de ses avoirs gelés au Qatar pour acquérir des produits dont il a besoin. Il y a eu un accord pour que sur la base des besoins manifestés par notre pays, les produits demandés soient acquis et mis à disposition de l'Iran, a précisé le vice-ministre iranien des Affaires étrangères, sans en détailler les mécanismes. L'ONG Amnesty International accuse les paramilitaires soudanais des forces de soutien rapide, les FSR, de nettoyage ethnique avant et pendant la prise de la ville d'El Fasher en octobre dernier. Dans un rapport publié hier mercredi, Amnesty parle d'une série de crimes contre l'humanité commises par les forces de soutien rapide. La secrétaire d'Amnesty, Agnès Callamard, appelle à prévenir un génocide et demande de déployer d'urgence une force internationale pour notamment protéger les habitants d'une autre ville, El Obeid, qui pourrait être, selon elle, la cible d'une nouvelle offensive imminente des FSR. 7 jours de deuil national décrété au Venezuela, après le double séisme qui a fait près de 2300 morts, au dernier bilan et toujours des dizaines de milliers de disparus. L'espoir de retrouver des survivants est à présent très faible et les équipes humanitaires tentent de venir en aide aux Vénézuéliens. Véronique Duroux, membre de l'équipe des Nations Unies d'évaluation et de coordination en cas de catastrophe déployée justement au Venezuela, nous raconte une situation sanitaire très précaire.
7: Avec la magnitude en fait des deux séismes, les canalisations en général n'ont pas tenu. Et je parle que évidemment des bâtiments et des édifices qui ont tenu le coup. Donc soit les gens sont partis parce qu'ils ont tout perdu, soit ils restent chez eux mais n'ont pas accès à l'eau, pas d'installation sanitaire, donc c'est extrêmement compliqué. On n'a pas de déclaration d'épidémie ou quoi que ce soit, mais c'est un souci. Donc, il y a un gros travail de prévention qui est fait avec les autorités et avec tous les organismes internationaux qui sont ici, dont les Nations Unies. Actuellement, le chiffre officiel, c'est 38 hôpitaux qui ont été touchés dans cette zone. Donc, la santé est vraiment un gros souci actuellement. D'abord pour, évidemment, soigner les personnes qui ont été touchées à la suite des tremblements de terre, mais également ouais, les soins de santé habituels que l'on connaît pour pouvoir gérer différentes situations.
3: Véronique Duroux, membre de l'équipe des Nations Unies d'évaluation et de coordination en cas de catastrophe, déployée au Venezuela et interrogée par Sarah Krakowicz. En France, la chaleur pourrait faire son retour dans les prochains jours sur le territoire, mais une partie de l'Europe est quant à elle déjà bien victime d'une nouvelle température, de nouvelles températures caniculaires. Ce jeudi, Lisbonne et d'autres régions du Portugal seront en alerte rouge. Le Premier ministre français Sébastien Lecornu se rendra quant à lui dans le sud du pays, à Marseille, pour présider une nouvelle cellule interministérielle de crise sur le sujet. Le nord de Marseille, justement victime en ce moment de deux incendies qui se sont déclarés hier mercredi en fin de journée. Il y a deux heures, les feux étaient toujours non fixés et avaient déjà parcouru environ 200 hectares à Lançon dans un massif forestier et 35 à Rognac. D'importants moyens terrestres sont toujours mobilisés selon les pompiers du département. 1h06 temps universel, 21h06 à Washington, où sans grande surprise, les États-Unis ont décidé de ne pas renouveler l'accord de libre-échange avec le Canada et le Mexique. Connu sous le nom de l'ACEUM, cet accord avait remplacé, durant le premier mandat de Donald Trump, le précédent traité, l'ALENA, et aurait dû être prolongé au plus tard ce mercredi 1er juillet. Mais avec le refus au dernier moment de Washington, place maintenant à l'incertitude, Agnieszka Kumor.
0: Avec ce refus des États-Unis de prolonger l'ACEUM, l'accord entre dans un mécanisme de révision annuelle, et ce pour une période de 10 ans. Pour les entreprises, ce n'est pas anecdotique, elles refusent d'investir dans un climat quasi quotidien d'incertitude. Plusieurs points de friction persistent entre les trois pays. Acier, aluminium, bois d'œuvre, produits laitiers, maïs. Mais c'est l'automobile qui concentre toutes les tensions. Pour chaque véhicule produit, Washington souhaite porter à 50% la part de contenu fabriqué aux États-Unis. Ce serait un changement radical pour les constructeurs qui ont bâti au cours des trois dernières décennies des chaînes d'approvisionnement intégrées entre leurs trois pays. Washington se dit toutefois prêt à poursuivre les discussions. Il n'y a pas de différence insurmontable, a réagi de son côté le gouvernement de Mexico. Un nouveau tour de négociation est d'ailleurs prévu avec le partenaire mexicain le 20 juillet prochain. Aucune nouvelle date de discussion n'est en revanche annoncée avec le Canada.
3: Des précisions signées Agnieszka Kumor. L'Ukraine, je vous le disais en titre, victime de nombreuses explosions de missiles depuis quelques heures. Une nouvelle série d'explosions s'est fait entendre au début de la nuit dans le centre et l'est de Kiev. La capitale est sous le feu de missiles balistiques et de drones. Des explosions, se font entendre dans toute la ville, a indiqué le maire de Kiev sur l'application Telegram. Cette frappe était attendue par l'armée ukrainienne. Elle avait déjà été annoncée par Volodymyr Zelensky lui-même. Le bilan actuel fait état de 5 blessés. Football, Coupe du Monde, soirée difficile donc pour les équipes africaines. Les Léopards de la RDC et les Lions de la Teranga sénégalais tous les deux éliminés. La RDC s'est inclinée 2-1 face à l'Angleterre, tandis que le Sénégal a perdu 3-2 face à la Belgique. Un match qui vous était commenté en direct par Cédric De Oliveira. Une défaite pour le Sénégal, alors que ceux-ci avaient tout en main, puisqu'ils menaient 2-0, Olivier.
8: Oui, effectivement, terrible désillusion pour le Sénégal qui s'arrête là dans cette Coupe du Monde. Le Sénégal, vous l'avez dit, qui menait 2-0 après une majeure partie du match à dominer avec un but d'Habib Diarra à la 25e minute. Le Sénégal qui a rejoint la pause avec cet avantage d'un but et qui en a même ajouté un deuxième magnifique de la part de Ismaël Assar. But donc en pleine course, contrôle derrière et frappe enchaîné. Ismaël Assar qui mettait donc ce deuxième but pour le Sénégal. 2-0 pour les Lions qui ensuite ont inexplicablement laissé échapper le match avec une réduction du score de Lukaku et de Tielemans, le capitaine, sur une erreur du gardien Mori Diao. Deux partout donc, prolongation. Et même si les Lions ont eu quelques opportunités de marquer un troisième but, c'est finalement Tielemans qui a profité d'un pénalty après l'utilisation de la vidéo pour marquer ce pénalty cruel pour le Sénégal. 3-2 donc après prolongation, comme la Côte d'Ivoire et comme la République démocratique du Congo. Les Lions quittent donc la Coupe du Monde au stade des 16e de finale.
3: Des précisions de Cédric De Oliveira qui vous commentait donc la défaite du Sénégal face à la Belgique. La Belgique qui retrouvera le vainqueur du match entre la Bosnie-Herzégovine et les États-Unis en 8e de finale. Pour l'instant, le score est de 1-0 pour les Américains. 3h10 à Paris, 1h10 temps universel. Fin de ce journal. Dans quelques instants, vous retrouvez Priorité Santé.
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10: Bonjour à toutes et à tous. Des pensées envahissantes qui angoissent et qui s'accompagnent de gestes répétés encore et encore. Des émotions qui débordent, des rituels impossibles à réfréner, avec à la clé parfois un sentiment de culpabilité. Les TOC ou troubles obsessionnels compulsifs peuvent avoir un fort retentissement sur le quotidien. Des TOC considérés comme des troubles anxieux graves qui, d'après l'INSERM, concerneraient entre 2 et 3% de la population. Au-delà des interrogations qu'ils peuvent susciter, ces comportements irrépressibles peuvent être présents chez plusieurs membres d'une même famille et dans certains cas démarrer dès l'enfance. Et avec nos invités, nous allons essayer d'en comprendre l'origine, décrire les prises en charge possibles pour améliorer le quotidien des personnes concernées. Quelles sont donc ces thérapies qui permettent de limiter ces rituels ? Quelles sont les options en cas de TOC résistant ? Certains médicaments peuvent-ils soulager les patients ? Si vous-même ou un membre de votre entourage êtes concerné par ces troubles anxieux, si vous avez des questions, le numéro WhatsApp de l'émission, c'est le 33 7 71 18 46 41. Vers qui se tourner en cas de TOC ? Comprendre la souffrance générée chez les personnes qui se sentent prisonnières à la fois de leurs pensées et de leurs rituels. Avec nous dans les studios de RFI, on vous retrouve, docteur Margot Dutemple, bonjour.
11: Bonjour.
10: Vous êtes médecin psychiatre en cabinet à Paris. Nous retrouverons tout à l'heure au Cameroun le docteur Christian Eyoumi, il est médecin psychiatre, chef du service Sésame. C'est le service de santé mentale de l'hôpital La Quintini de Douala. Et puis en fin d'émission, on va parler activité sportifs santé, il n'y a pas que le foot dans la vie, avec le docteur Jean-Marc Sen, médecin du sport.
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10: Et quand on parle de santé mentale, il faut toujours, toujours compter avec le regard des autres, vivre avec des pensées, des comportements qui peuvent générer une forme de rejet de soi-même. On consacre donc ces émissions, cette émission au TOC, un trouble obsessionnel compulsif. C'est en soi le nom d'un trouble, mais ce sont aussi des initiales. Docteur Margot Dutemple, qu'est-ce que vous dites, vos patients, de la perception qu'ont les autres de leur rituel ? Je voulais justement commencer par le regard des autres. Est-ce que le motif de consultation, c'est d'abord la souffrance d'être scruté, d'être observé et d'être jugé ?
11: Ben, c'est vrai qu'en général, le regard des autres joue un rôle très important aussi dans la souffrance associée. Et ce qui revient le plus souvent, c'est « j'ai peur qu'on me prenne pour un fou ». Alors, il y a le regard des autres et puis il y a aussi le regard qu'on porte sur soi-même. C'est-à-dire que les patients qui souffrent de TOC ont en général un regard très critique sur eux-mêmes. Ils sont très perfectionnistes, très exigeants envers eux-mêmes. Et ils vont eux-mêmes, sans forcément même associer le regard des autres, se juger vraiment très fort.
10: Est-ce que si on dit que les TOC, ça gâche, ça pourrit la vie, c'est exagéré, c'est trop brutal, ou est-ce que ça peut refléter une réalité ?
11: Ah non, ça reflète tout à fait la réalité, surtout que pour certaines personnes, effectivement, les TOC vont durer quelques minutes ou quelques dizaines de minutes par jour. Pour d'autres, ça va devenir extrêmement envahissant. Et puis sans forcément parler en termes d'horaire, en général on définit un TOC quand il y en a plus d'une heure par jour. On peut également le définir quand il y a un retentissement important sur la vie quotidienne. Si tous les jours j'arrive en retard au travail, et si en fait j'ai des remarques de mon patron, si tous les jours j'ai des difficultés aussi avec ma compagne ou avec mes enfants, parce que finalement j'ai des remarques ou alors parfois même des moqueries, dans ces cas-là il y a aussi un vrai handicap associé.
10: Alors le sens précis des mots, c'est ce que souhaite comprendre Isharat Boukavou en RDC. Il demande tout simplement, quelle est la différence entre la pensée obsessionnelle et le comportement compulsif ?
11: C'est une très bonne question. Bien, en général, la pensée obsessionnelle, elle précède le comportement compulsif. Alors, la pensée obsessionnelle, ça va être par exemple... Parfois, hein, malheureusement, même de façon un peu, ça peut paraître assez déconnecté de la compulsion, mais si je fais tel rituel, alors je vais protéger ma famille. Mm-hmm. Si je fais tel rituel, alors je vais réussir mon examen.
10: Il y a des gens qui croient que c'est de la superstition, c'est autre chose. Alors, ça peut être de la superstition aussi.
11: C'est un peu de la superstition, mais la différence, c'est que souvent la superstition, ça va être finalement assez circonscrit dans le temps. Là, le problème, c'est que ça vient être extrêmement chronophage et très envahissant.
10: Alors, des tocs fréquents, plutôt mal compris par l'extérieur, c'est pas forcément visible. Est-ce qu'il y a souvent une partie intériorisée ? C'est ce que vous avez dit à l'instant, la peur de mal faire, la peur qu'il y ait une sorte de malédiction, docteur Margot Dutemple, des pensées, des impulsions. Est-ce que la fréquence et la répétition, c'est dans votre échelle, vous en tant que soignante, quelque chose qui entre en ligne de compte ?
11: Tout à fait. La fréquence et la répétition, c'est évidemment très important. Et encore une fois, surtout, à chaque fois en psychiatrie, on va mesurer ce qu'on appelle le retentissement fonctionnel. Le retentissement fonctionnel, c'est à quel point cette habitude, ces rituels, ces obsessions qui sont dans ma vie peuvent avoir un impact sur les autres champs de ma vie.
10: Qu'est-ce que vous observez, vous, justement, en tant que psychiatre, sur ce qui va déclencher la consultation ? Parce que beaucoup de gens vivent avec des TOC très longtemps avant de frapper à la porte d'un spécialiste en santé mentale. Le motif, qu'est-ce que vous disent vos patients ?
11: Alors, le motif, ça va être parfois des patients qui ont des TOC depuis très longtemps, mais suite à un stresseur, quelque chose de très, en tout cas, nouveau dans leur vie, je pense par exemple, ça peut être chez les femmes, à une grossesse, ça peut être aussi à un stress professionnel, un déménagement, on voit leur TOC s'amplifier de façon importante. Et à ce moment-là, la qualité de vie, forcément, devient beaucoup plus compliqué. Et puis, il peut y avoir aussi parfois des déclenchements de TOC, des changements de TOC, ça peut arriver, on peut avoir un certain type de TOC à un moment de la vie et à un autre. Et on voit qu'il y a un moment où souvent les gens viennent consulter parce que ça dérape en quelque sorte. Et puis un autre motif de consultation, ça va être quand la famille s'aperçoit qu'il se passe quelque chose et ils vont à ce moment-là beaucoup insister pour que la personne vienne en consultation.
10: Alors on peut chercher aussi des facteurs d'explication, on peut s'interroger sur le profil des patients. Il y a Simon Lubumbashi, il a deux questions, hein, il vit donc en RDC. Est-ce qu'il y a une différence entre les hommes et les femmes en matière de TOC, qui est le plus exposé ?
11: Alors en termes de prévalence à l'âge adulte, c'est globalement à peu près la même chose. Par contre, c'est vrai que dans l'enfance, il y a un petit peu plus de petits garçons que de petites filles. Mais ensuite, ça se rejoint au moment de la puberté.
10: Il demande aussi s'il y a des prédispositions héréditaires.
11: Tout à fait. Alors il y a une part de prédispositions héréditaires. En fait, à chaque fois, on va parler de modèle biopsychosocial. Donc bio, ça va être la part génétique. Psychologique, ça va être aussi une façon de fonctionner, des facteurs notamment éducatifs. Et social, ça va être aussi finalement l'impact social à un instant T, un facteur de stress. Donc en fait, souvent, on se rend compte qu'on a du mal à faire la part des choses entre ce qui est génétique et ce qui est aussi éducationnel, puisque forcément, ça se rejoint un peu, c'est dans la même famille, tout ça.
10: Et vous, vos patients, vous avez constaté quoi ? Est-ce qu'ils attendent longtemps avant de venir vous voir ? Parce que ça m'amène à une autre question. Est-ce que l'attente, ça peut, comme pour d'autres maladies beaucoup plus banales ou beaucoup plus classiques, favoriser l'aggravation du trouble ?
11: Oui, c'est vrai que l'attente peut favoriser l'aggravation des troubles, mais il ne faut pas pour autant penser que...
10: C'est trop tard non plus. Hein.
11: C'est ça, exactement. Il ne faudrait surtout pas se dire, de toute façon, ça fait 15 ans que j'ai mes TOC, donc de toute façon, maintenant, c'est terminé. Ce n'est pas vrai. Ce qui souvent ralentit beaucoup le début de la prise en charge, c'est la culpabilité associée. C'est l'impression de ne pas être normal, c'est l'impression d'être fou. Et c'est la peur, finalement, de voir quelqu'un qui pourrait confirmer cette impression qu'on est fou. Alors qu'en fait, aucun psychiatre ne dira jamais à un patient qui souffre de TOC qu'il souffre d'une forme de folie.
10: Non, en même temps, le mot est plutôt mal choisi parce que dans le vocabulaire français, on dit que quelqu'un est toqué, qu'il est fou. Et pourtant, certains emploient aussi le terme toqué pour atteint de toc. C'est dommage.
11: C'est tout à fait dommage. Mais comme.
10: Mais on ne va pas l'utiliser. Hein.
11: Non,
10: nous, on ne dit pas que les gens sont toqués. Ce n'est pas comme ça que ça marche. Alors, il y a des prises en charge multiples. On va en parler tout à l'heure avec les exemples concrets, les questions des auditeurs et des auditrices. Docteur Margot Dutemple, la question qui concerne l'entourage. Comment on réagit? Comment on fait? Parce que c'est vrai que ces rituels, ça peut être compliqué à vivre. J'ai en mémoire, j'avais vu des reportages avec des parents qui voyaient leur enfant. C'était une jeune fille qui se lavait les mains, mais 50 fois avant d'aller dîner. Du coup, ils pouvaient plus manger avec elle. Ça retardait l'heure des repas. Ça provoquait en même temps de la peine, mais aussi de l'exaspération, de l'incompréhension. Demander d'arrêter, ça sert à rien.
11: Alors malheureusement non, ça ne sert à rien et souvent ça va créer des tensions familiales plutôt malheureusement délétères qu'autre chose. Ce qui est important en tout cas, c'est de ne jamais se moquer bien sûr, c'est de ne jamais dénigrer la personne en lui disant mais qu'est-ce que tu fais, c'est n'importe quoi. Mais en même temps ne pas non plus rentrer dans les tocs, c'est-à-dire on voit aussi des familles, notamment des couples, hein, je pense en particulier, dans lesquels la personne va finalement essayer de faire de moins en moins la compulsion, mais elle va demander à son compagnon ou à sa compagne de vérifier à sa place. C'est aussi une forme de toc. Donc il faut surtout pas rentrer dedans parce que ça amplifie là aussi les tocs. Donc je dirais que la meilleure posture, mais c'est toujours très délicat, c'est de soutenir émotionnellement, de ne pas se moquer, mais de ne pas non plus vérifier à la place de la personne et vraiment de l'encourager à ce que ce soit traité avec un tiers extérieur, un soignant, un psychologue, un psychiatre si c'est possible.
10: Quelque chose d'important que je vais vous dire, dans tous les contextes ça peut arriver, ne pas réprimander quand c'est un enfant. Ça ne sert à rien de menacer, de dire si tu le refais tu vas être puni. Je pense que ça ne marche pas.
11: Non, tout à fait, surtout qu'en fait dans les TOC il y a déjà un niveau d'anxiété qui est très important. Et donc si on entre dans ce cercle vicieux, on ne va faire qu'augmenter à nouveau l'anxiété et donc augmenter les TOC.
10: Et ça peut s'accompagner d'autres problèmes psychiques. Est-ce que vous voyez par exemple des personnes qui sont prises en charge, je vais dire, pour dépression, pour même des troubles psychiatriques plus sévères, type schizophrénie, bipolarité, être animé ou agité par des TOC? Est-ce que c'est l'un qui conduit à l'autre ou l'autre qui conduit à l'un?
11: Alors, il peut y avoir tout à fait des associations. Il y a des associations qui sont plus ou moins fréquentes. Par exemple, c'est très fréquent que les patients qui souffrent d'un trouble anxieux généralisé aient aussi un TOC. Et vice-versa. Dans la dépression, c'est fréquent. Dans la dépression du postpartum, c'est assez méconnu, mais c'est assez fréquent aussi, avec notamment une phobie d'impulsion qui est très fréquente, qui serait celle de faire du mal au bébé. Ouais.
10: Et ça, il faut en parler, faut détricoter tout ça, parce que, bien évidemment, on va pas faire mal au bébé. Quand on s'énerve, si on a peur d'aller trop loin, bien évidemment, il y a des personnes qui sont maltraitantes, et là, il faut absolument qu'elles se fassent aider, voire qu'elles soient sanctionnées. Mais là, on n'est pas dans ce cas-là.
11: Non, pas du tout, et d'autant plus qu'en général, c'est toujours une croyance et une peur qui va totalement à l'encontre des convictions de la personne. C'est le propre de la phobie d'impulsion. C'est donc associé à un très haut niveau de souffrance psychique, et en général, plus les gens rapportent cette souffrance psychique et cette douleur initiale, et en fait on se rend compte que plus c'est improbable qu'ils puissent faire du mal à leur enfant.
10: D'où l'importance d'en parler. On va tout de suite donner la parole justement à une première auditrice, on part pour le Congo.
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10: Émilie, bonjour.
12: Bonjour à toute l'équipe.
10: Alors, vous êtes âgée de 34 ans. À titre personnel, vous êtes concernée par un ou plusieurs TOC. Ça remonte à quand?
12: Je pense aussi longtemps que je me souvienne, mais je devais avoir 12 ans.
10: D'accord, à l'adolescence, même avant l'adolescence. Est-ce que vous pouvez nous décrire ce qui vous obsède particulièrement?
12: Alors, je suis obsédée par l'ordre et la symétrie, c'est-à-dire que chaque objet doit être à sa place. C'est pénible et épuisant pour mon entourage, même pour moi. J'ai du mal à tolérer une autre présence chez moi. Par exemple, lorsque je reçois ma sœur pour un séjour, elle termine jamais son séjour parce qu'en fait, je passe mon temps en train de tout remettre à sa place dès qu'elle se lève, dès qu'elle touche quelque chose, un centimètre à sa bouche, je suis là. Je peux pas en fait vivre comme ça. C'est impossible. Il faut que je range tout le temps. Et elle, en fait, elle est tout le contraire de moi. Elle a du mal à tolérer ça. Du coup, les séjours se terminent très très vite.
10: Mais pourquoi? Parce qu'elles se sont harcelées ou parce que vous finissez par vous disputer?
12: Elles se sont harcelées.
10: Ouais.
12: Elles se sont harcelées.
10: Vous êtes toujours derrière elle, en train de tout ramasser. Elle a aucune liberté. Elle est comme épiée en permanence.
12: Exactement. Et il y a aussi, pardon.
10: Et j'allais vous demander, est-ce que vous interrompez ce que vous êtes en train de faire pour aller ranger? Je pensais, est-ce que ça peut aller jusqu'à la nuit? Vous dites, ça c'était mal placé. Vous levez, du coup, vous interrompez votre sommeil.
12: Exactement. Ouais. Par exemple, je vais aller dormir et en pleine nuit, je vais me réveiller à 1h, 2h parce qu'en fait, j'arrive pas à dormir. Je revois la scène en boucle dans mon sommeil. Il faut que je me lève parce que j'ai juste laissé un coussin. J'ai bougé un coussin à la place habituelle. Enfin, j'ai une place habituelle où j'ai l'habitude de poser ce coussin. Il doit être là bien droit. Et donc, du coup, comme je l'ai laissé un peu sur le côté, je vais pas pouvoir dormir. Toute la nuit, je vais tourner, je vais retourner toute la scène. Et dès que je sors de mon sommeil, il faut que je range, hein. Il faut que je revienne dans le salon, par exemple, ranger ce coussin. Et à ce moment-là, je vais être en paix. Je vais sentir que oui, là, tout est OK. Je vais retourner, je vais revoir le salon entier. Et à ce moment-là, je peux aller m'en rendormir. Et là, ça va aller beaucoup mieux.
10: Est-ce que vous avez essayé de mettre en place des espèces de stratégies? Vous avez trouvé des trucs, Émilie, pour échapper à cette, ce qu'on pourrait désigner, à, sans vous juger du tout, une sorte de maniaquerie?
12: Depuis un moment, j'ai décidé en fait de mettre un peu de désordre, mais c'est vraiment un petit désordre, c'est vraiment rien du tout pour d'autres personnes, mais pour moi c'est beaucoup, c'est-à-dire que je vais bouger des objets, je vais les déplacer, deux ou trois objets, et je vais partir. C'est vrai qu'au début c'était assez difficile, même en partant, je pars au travail, je rebouche chemin pour venir ranger et repartir au travail, quitte à ce que je sois en retard. Mais là, depuis un moment, j'arrive quand même à tenir, c'est-à-dire je vais y aller, je vais essayer d'occuper mes pensées en pensant à autre chose, et je trouve que ça fonctionne. Même mon entourage dit que voilà, il y a quand même une nette amélioration. Bon, je dirais pas que c'est une grosse amélioration, mais pour moi, c'est beaucoup.
10: Déjà, vous pouvez être contente de vous, parce que quand on vous entend, c'est ça le paradoxe, ça donne quasiment envie de sourire, et pourtant, on peut imaginer que c'est quelque chose qui peut être très douloureux.
12: C'est pénible, en même temps je deviens très anxieuse.
10: Ça se traduit comment, cette anxiété que vous percevez quand vous allez contre votre intuition?
12: Alors ça va être des grosses sueurs, des pensées en boucle, je vais revoir les mêmes scènes à chaque fois, manque de concentration, donc je ne peux pas penser à autre chose. Et en fait, parfois je tremble, des mains, j'ai les mêmes ouates.
10: Est-ce que Émilie, vous vous êtes posé la question sur l'origine de ces tocs?
12: Alors, je pense que c'est peut-être lié à mon enfance. Ma mère était très difficile avec moi dans mon enfance. Elle était très exigeante avec l'ordre et la propriété. Elle est aussi, mais je pense pas comme moi. C'est-à-dire que pour moi, c'est allé un peu trop loin. Et aujourd'hui, elle le reconnaît. Parce qu'avant, elle refusait, elle le niait. Mais aujourd'hui, elle le reconnaît. Maintenant, elle dit que j'étais dure avec toi. Elle était très exigeante. Je pouvais pas aller à une fête d'anniversaire tant que j'ai pas rangé. Il fallait que je range, il fallait que tout soit à sa place avant de faire quoi que ce soit, même en étant une enfant.
10: Est-ce que vous avez pensé à un moment donné vous tourner vers une psy pour parler de tout ça?
12: J'y ai pas pensé parce que longtemps j'ai cru que c'était normal. Je me disais juste que voilà, je suis quelqu'un d'un peu maniaque. Jusqu'à ce que mon entourage me le renvoie en pleine figure en me disant que tu exagères quand même. Là, tu vas trop loin.
10: Donc c'est grâce à votre entourage en quelque sorte qui vous a ouvert les yeux. On écoute vos questions, Émilie, je vous en prie.
12: Alors moi, je voudrais justement savoir comment améliorer mon quotidien face à tous ces tocs-là. Et est-ce qu'il y a eu un élément déclencheur? Est-ce que réellement ce que je viens de dire, par exemple concernant ma mère, est-ce que ça peut être un élément déclencheur? Comment améliorer mon quotidien, justement?
10: Docteur Margot Dutemple, on entend Émilie, c'est très élaboré son approche. Non seulement elle a mis en place des choses, mais elle en plus... déjà commencé à réfléchir sur l'origine. Qu'est-ce que vous avez envie de lui dire?
11: Déjà, j'aimerais lui dire en fait qu'elle a eu une très bonne intuition de commencer à laisser ces petits désordres chez elle, parce que finalement, Émilie, ce que vous avez fait, c'est ce qu'on appelle souvent en psychothérapie de l'exposition. L'exposition, c'est une technique de thérapie, justement, c'est celle qu'on propose en général dans les TOC, qui est de commencer à s'exposer, donc en l'occurrence pour vous, puisqu'il s'agit d'un TOC de symétrie et de rangement, à un petit désordre, et petit à petit devoir aller vers un désordre de plus en plus important. Mais on commence toujours par petit, parce que comme vous l'avez vu, ça déclenche toujours une réponse anxieuse. Vous l'avez dit, j'ai des sueurs, je me sens pas bien le matin quand je pars comme ça de chez moi. Il faut, dans la mesure du possible, réussir à tolérer ça, en commençant vraiment tout petit. Et quand vous verrez au bout d'un certain temps que vous arrivez à tolérer ce petit désordre sans revenir chez vous, en laissant passer la détresse émotionnelle, et bien petit à petit il faudra mettre de plus en plus de désordre jusqu'à ce que vous tolériez de plus en plus des choses, quitte à ce que les phases, les paliers durent assez longtemps. C'est-à-dire que tant que vous avez de l'angoisse à laisser le petit désordre, ces 3-4 coussins par exemple qui sont rangés différemment, vous ne faites pas plus. Et quand vous sentez que vraiment vous serez totalement habitué à ça, eh ben il sera temps de bouger un peu une chaise, il sera temps de bouger un peu les couverts, en tout cas de faire quelque chose de différent, mais vous avez exactement la bonne démarche. Il faudrait surtout pas que vous vous épuisiez et que vous reveniez en arrière. Par contre, c'est très difficile de tenir comme ça tout seul dans la durée. Et moi, ce que je vous conseillerais quand même, c'est dans la mesure du possible, s'il y a des psychologues près de chez vous, de prendre rendez-vous avec un psychologue.
10: Et mettre tout ça comme ça en discuter, échanger. En tout cas, s'il y a des ados qui nous écoutent, dites pas à votre mère, tu me demandes de ranger la chambre, tu as un TOC, c'est pas ça du tout. Hein. Là, parce qu'on a bien compris que c'était replacer des choses dans un sens. C'est vraiment une notion d'ordre et de ne pas tolérer le moindre changement. En fait, c'est une difficulté de faire face au changement d'une certaine manière.
11: Tout à fait. Et puis la différence, c'est qu'on voit bien que pour vous, Émilie, en fait, ça déclenche forcément... En fait, une vraie anxiété au quotidien, avec un impact aussi familial, finalement, avec aussi les moments où vous devez recevoir votre sœur.
10: Donc, c'est très important d'avancer. En tout cas, les premiers jalons ont été posés par Émilie. On vous remercie infiniment pour votre participation. On va poursuivre notre échange, docteur Dutemple, avec d'autres témoignages. Priorité Santé revient juste après ce titre de Fave Obsédède sur RFI.

0: Priorité santé sur RFI, on parle aujourd'hui des troubles obsessionnels compulsifs, TOC, lavage des mains, vérification, rangement systématique, sentiment d'obligation, des pensées qui angoissent, toujours avec le docteur Margot Dutemps, médecin psychiatre à Paris. Et cet autre témoignage, on part maintenant pour le Tchad.
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0: Et avec nous, c'est Sylvain. Sylvain, bonjour.
6: Bonjour, Madame Caroline.
0: Alors, vous trouvez à l'AI, c'est dans le sud tchadien, vous avez 33 ans. Chez vous, c'est quoi les actes répétitifs, s'il vous plaît, Sylvain?
6: Madame, j'ai une habitude de me laver les mains et propose que tu as une formation que j'avais suivie. J'avais passé une licence en microbiologie et donc, pendant ce cours, j'ai appris beaucoup de notions sur les microbes. Et du coup, j'ai commencé à avoir un réflexe qu'à chaque fois que je me lave, à chaque fois que je touche à un truc.
0: Vous avez envie de vous laver les mains. Je répète parce que la ligne n'est pas excellente. Hein. On va essayer de synthétiser le propos avec vous. Étudiant en microbiologie, vous savez tout des agents pathogènes, tout ce qui est invisible à l'œil nu, les microbes, les virus, les bactéries. Bref, vous avez peur d'attraper ça. Vous essayez de vous laver les mains tout le temps. Est-ce que c'est toujours possible dans votre contexte, Sylvain, de trouver un point d'eau pour se laver les mains?
6: C'est là le problème, madame. Puisque à l'instant, je ne suis plus étudiant, mais je travaille et je suis dans un monde rural. Il arrive de faire des soins un peu loin de chez moi. L'accès à l'eau potable, du savon, ça devient un peu compliqué.
0: Et justement, Sylvain, excusez-moi de vous interrompre, quand vous ne pouvez pas vous laver les mains, qu'est-ce que ça fait? Ça vous stresse? Ça vous fait transpirer? Ça vous rend très très mal? Qu'est-ce qui se passe?
6: Je dis comme un effet que je ne me sens pas bien. Chaque fois que j'ai envie de manger, même si je ne peux pas manger, je ne peux pas boire toute la journée jusqu'à ce que j'ai quand même de l'eau.
0: D'accord. Donc vous mettez à la recherche d'eau pour absolument vous laver les mains et ça peut vous retarder dans beaucoup de choses que vous faites avec une très très forte anxiété. J'imagine même que vous pouvez même avoir des phobies, peur d'attraper des maladies, etc. Alors, hélas, compte tenu de la qualité, la pas très bonne qualité de la ligne, on va interrompre l'échange, mais restez bien à l'écoute, Sylvain, parce que je vais poser vos questions au docteur Dutemps, justement sur ce malaise, la peur de la maladie. J'imagine que c'est des cas que vous avez aussi rencontrés en consultation, docteur.
5: Oui, c'est des cas qui sont extrêmement fréquents, et en fait, cette obsession sur le lavage de mains, c'est même un des TOC les plus fréquents. Malheureusement, c'est souvent aussi associé à des moments comme ça de restriction pour certains patients, hein, c'est-à-dire qu'ils s'empêchent effectivement parfois de boire, de manger, de faire certaines choses. Et puis, il y a aussi, en fait, parfois des lésions aussi au niveau des mains qui peuvent devenir parfois assez catastrophiques. Hein, parce qu'en fait, quand on se lave les mains 50 fois par jour, on finit par avoir les mains quand même très abîmées.
0: Et là, attention à ce qu'on dit. Hein, on n'est pas sur quelque chose de simple qui dit on se lave les mains après manger, après être allé aux toilettes. C'est des gens qui le font, mais des dizaines et des dizaines de fois.
5: Exactement, et qui peuvent parfois se laver les mains, parfois pendant 15 ou 20 minutes de façon successive sans pouvoir s'arrêter.
0: C'est pas des chirurgiens non plus avant d'aller au bloc qui font bien cette toilette qu'on connaît avec les brosses en retirant toutes les bagues. Là, c'est quelque chose de sérieux. Est-ce que finalement, c'est une bonne ou une mauvaise chose que Sylvain n'ait pas accès à l'eau? Est-ce que ça devient encore plus envahissant?
5: Je pense que ça devient encore plus envahissant. Alors, toute la difficulté est de savoir aussi, moi je ne sais pas tellement dans quel contexte vit Sylvain. Hein.
0: Alors, quand on est au sud du Tchad, il travaille en milieu rural, ça veut dire qu'il y a des endroits où il n'y a pas d'eau, il faut faire des kilomètres pour tomber sur un puits, et si on prend de l'eau, on puise dans la réserve de la famille, et cette réserve d'eau, elle sert plutôt pour l'alimentation. Donc, on ne gaspille pas l'eau dans ces régions-là.
5: C'est vrai que dans l'idéal, on aimerait bien quand même pouvoir se laver les mains une fois avant de pouvoir manger. Maintenant, en fait, ne pas pouvoir boire de l'eau ni manger pendant 12-13 heures d'affilée, c'est encore plus problématique quelque part. Parce qu'on peut aussi se retrouver déshydraté, il peut y avoir quand même des conséquences qui peuvent être très importantes. Donc oui, c'est un problème.
0: C'est un problème. Et vous conseilleriez quoi, Sylvain ? Qu'est-ce qu'il peut faire pour se soulager ? Parce que là aussi, à Lai, dans le sud du Tchad, alors autant vous dire que les psychiatres ne courent pas les rues, qu'est-ce qu'on fait dans ces cas-là ?
5: Ben moi, ce que je conseillerais à Sylvain, c'est là aussi ce principe de l'exposition. C'est-à-dire, petit à petit, accepter de plus en plus de faire malgré tout des choses sans se laver les mains, et notamment quand il est à la maison et qu'il a accès à l'eau. Mmh. C'est-à-dire quand, en fait, dans ces moments-là, j'imagine bien qu'il se lave les mains parfois de façon très importante, sans que ce soit nécessaire ou justifié. Et c'est surtout sur ces moments-là, je pense, qu'il faut qu'il commence à travailler là-dessus.
0: En fait, il faut qu'il se retienne quand il est en possibilité de le faire.
5: Exactement.
0: Donc ça, c'est le conseil qu'on vous donne, Sylvain. Et il a aussi autre chose, parce que là, il n'a pas pu le dire. Des fois, il est tellement anxieux que ça lui provoque des diarrhées.
5: Oui.
0: Et ça peut aller à ce point-là, des troubles du transit à cause de l'anxiété.
5: Tout à fait. Alors ça, c'est propre à l'anxiété, hein, encore plus qu'au TOCS. On le retrouve aussi dans les troubles anxieux. Il y a un système nerveux qui va s'activer, qui s'appelle le système nerveux sympathique. Et système nerveux sympathique, c'est ce qui nous permet habituellement de fuir ou de combattre quand il y a un problème. Et en fait, il va faire en sorte que certains organes soient plus distribués, en quelque sorte. Donc, ça va être notamment le cas des muscles, notamment le cas du cœur, parce que quand on doit courir très vite, en fait, il faut quand même pomper un peu plus de sang. Et puis, par contre, il va dire, en fait, au corps, là, en ce moment, le tube digestif n'est pas indispensable. Et donc, c'est pour ça qu'on peut avoir des diarrhées.
0: Donc, c'est pas du tout à cause des microbes qu'il craint, mais c'est à cause du stress généré par cette situation.
5: Tout à fait.
0: Alors, on va prendre un dernier témoignage. Pour cela, on rejoint le Cameroun. Et avec nous, dans la ville de Jang, c'est Guy Paulin. Guy Paulin, bonjour. Guy Paulin, vous êtes avec nous, bonjour.
7: Oui, bonjour, bonjour RFI.
0: Alors, vous appelez au sujet de votre fille, elle a quel âge ?
7: Elle a 7 ans.
0: Est-ce que vous pouvez nous décrire, s'il vous plaît, Guy Paulin, ce qui vous préoccupe ?
7: Bien, récemment, elle a fait un cauchemar, il y a environ 2 à 3 semaines par là. Et directement, elle a cette phobie-là, elle va rapidement verrouiller la porte lorsque quelqu'un est entré ou lorsque quelqu'un vient à sortir.
0: Donc elle le fait de beaucoup de fois, elle le fait de façon répétée.
7: Oui, plusieurs fois, plusieurs fois par jour, oui.
0: Ça dure depuis combien de temps ?
7: 2 à 3 semaines.
0: 2 à 3 semaines. Est-ce que vous avez essayé de comprendre pourquoi ? D'ailleurs, vous dites, elle a fait un cauchemar. Elle a raconté ce mauvais rêve à quelqu'un de la famille ?
7: Oui. Elle nous a fait savoir qu'elle avait fait le cauchemar selon lequel les bandits étaient entrés à la maison.
0: Oui.
7: Voilà, du coup, prise de peur, à chaque fois, elle est appelée à aller fermer, à aller vérifier si la porte est verrouillée.
0: Et vous et sa maman, comment est-ce que vous réagissez quand elle se livre à ces vérifications des portes ? Qu'est-ce que vous lui dites ? Et est-ce que vous la laissez faire ? Est-ce que vous l'empêchez ? Qu'est-ce qui se passe exactement ?
7: Bon, pour un début, on l'avait laissé faire, mais au fur et à mesure, ça devient comme une obsession. On a essayé de la rassurer et de lui dire qu'il n'y a rien qui puisse arriver.
0: Est-ce que ça vous fait peur, vous, d'une certaine manière, Guy Paulin, de voir votre petite fille agir comme ça ?
7: Oui, oui, ça fait forcément peur, parce qu'on se demande si cela ne va pas coller à elle au regard de son âge. Et on souhaiterait savoir si cela pourrait lui passer par après.
0: Oui. Alors, docteur Margot Dutemple, la fille de Guy Paulin, ça fait quelques semaines que c'est arrivé. Qu'est-ce que vous avez envie de lui dire ?
5: Alors déjà, j'aurais une question à poser à Guy Paulin, c'est est-ce que finalement ces comportements de vérification de la porte, ils sont stables et est-ce qu'ils augmentent en termes de fréquence ou est-ce qu'ils diminuent ?
7: Bon, ils n'augmentent pas, ils tendent à diminuer pour le moment.
0: Ouais. Donc ça, c'est quelque chose qui vous rassure quand vous entendez ça, docteur ?
5: Oui, tout à fait, surtout des comportements rituels comme ça, parfois dans des contextes d'anxiété forte chez l'enfant, ça peut arriver. Ça peut arriver sur des plages de quelques semaines, c'est assez fréquent. Donc on n'est pas forcément alarmiste là-dessus. Par contre, on va s'attacher là au fait que ça va régresser progressivement. Je pense que vous avez eu une très bonne attitude, Guy Paulin, ça a été de la rassurer, en fait. Et je pense que c'est ça surtout en premier lieu qu'il faut faire, c'est continuer à la rassurer et à lui expliquer que finalement il n'y a pas de danger, que tout se passe bien, que vous êtes là, que vous assurez sa sécurité, sa maman aussi, et puis...
0: Est-ce qu'il faut aller autrement, peut-être, sur une explication, de dire que c'est vrai qu'il y a des rêves, on dit il y a des rêves prémonitoires, etc. C'est un mot compliqué, mais c'est que le rêve n'est pas l'avenir. Lui expliquer des choses basiques comme ça.
5: Oui, ça peut être une très bonne stratégie, et puis ça peut être aussi une stratégie de dire bah là, en fait, tu vérifies beaucoup parce que tu as peur, mais ce serait bien que petit à petit, on arrive ensemble à faire en sorte de moins vérifier. Et qu'est-ce qui pourrait t'aider pour ça ?
0: Mais tout ça avec douceur, pas l'interdiction.
5: Exactement.
0: Ouais. Vous imaginez engager des échanges comme ça avec votre fille, Guy Paulin? En tout cas, le message du docteur est assez rassurant hein, sur le fond.
7: Tout à fait, c'est rassurant. Je pense qu'on va essayer de mettre ça en pratique.
0: Ouais. En tout cas, quand on vous entend, vous avez fait preuve d'écoute, de compréhension et j'imagine de douceur. Et je pense que ça, c'est vraiment la clé pour que ça fonctionne, surtout avec les enfants, mais même avec n'importe qui dans la famille. Surtout ne pas s'énerver, docteur.
5: Exactement, ne pas s'énerver, rassurer et puis ne pas entrer dans les rituels de vérification de l'enfant. C'est-à-dire vérifier avec lui, mais au contraire, plutôt se dire, bah voilà, si tu veux qu'on en parle ensemble, je suis là. Mais par contre, on va pas continuer à vérifier ensemble.
0: Voilà pour ces explications et ces conseils. Un grand merci pour votre appel et bonne continuation à la petite chez vous, Guy Paulin. Et c'est toujours au Cameroun que l'on retrouve l'un de vos confrères, docteur du Temple.
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0: Docteur Christian Ayoum, bonjour.
12: Bonjour Madame Pavé.
0: Alors, bon, on n'a pas de chance avec les lignes, vous êtes un petit peu loin, la voix est un peu sourde, mais on espère qu'on va pouvoir échanger ensemble. Médecin psychiatre, chef de service du santé mentale de l'hôpital La Quintini de Douala, le Sésame. Docteur Ayoum, les auditeurs viennent de décrire quelques-uns de leurs tocs, lavage des mains, vérification. Est-ce qu'il y a d'autres rituels que vous observez chez vos patients?
12: Bon, c'est essentiellement les rituels de lavage des mains, c'est les rituels de d'évitement souvent, beaucoup d'évitement, avec des patients parfois qui viennent parce que dans le rêve ou dans les pensées qu'ils ont, ils voient qu'ils risquent de faire du mal à quelqu'un, ils risquent de sauter du balcon sans le vouloir, ils risquent de tomber d'un pont. Donc on voit beaucoup de manœuvres d'évitement aussi.
0: Alors, ces rituels, ce sont eux qui motivent les rendez-vous ou finalement, vos patients, docteur Ayoum, ils viennent plutôt vous voir pour d'autres problèmes, pas directement pour les TOC?
12: Non, mais en général, c'est les rituels parce que les rituels vont avoir un impact déjà sur l'entourage, vous savez.
0: Ouais.
12: Parce que vous savez, nous ici c'est beaucoup de sociétés groupales, en fait, c'est une société groupale où l'autre a son mot à dire. Hein, et donc, du coup, quand l'autre constate que quelque chose ne tourne plus rond, ben, il y a une incitation à rencontrer quelqu'un qui peut aider. Mmh. Et nous, on n'arrive pas forcément en première ligne, en fait, parce que il y a souvent le pasteur ou le prêtre d'à côté. Il y a même parfois le praticien. Et les gens nous viennent parce que, ils viennent chercher la solution secondairement, quoi.
0: Voilà. D'accord. Donc, c'est le trouble peut être installé depuis un certain temps parce qu'il va y avoir des interprétations, y compris des interprétations mystiques. Hein, c'est bien ça.
12: Oui, c'est d'abord le bistico religieux avant parce que ça ne vient pas de nulle part, en fait, ici. Ça vient en général de, ça peut venir d'un mauvais sort qui est jeté, ça peut venir de quelque chose qu'on a traversé. Ça se dit comme ça parce que quelqu'un qui enlève sa malédiction et qui la vide à travers une substance donnée par son praticien, qui la jette dans la rue et que moi je traverse, on va dire ici, on le dit en camerounais, il a traversé les remèdes. Donc, on considère toujours qu'il y a quelque chose qui vient d'un mauvais œil, d'une mauvaise main quelque part.
0: Est-ce qu'il peut y avoir aussi des exorcismes avec des rituels qui peuvent être un petit peu brutaux ou pas forcément?
12: Oui, ça arrive et c'est déplorable parce que encore on voit des gens même en ville, hein, même à Douala, une ville de 6 millions d'habitants, on voit encore des gens qui vont être maltraités parce que sous réserve du soin, ils vont se faire battre par des frères en Christ parfois ou par des praticiens qui vont dire que on veut se faire sortir le mauvais esprit et malheureusement quoi.
0: Et puis parmi les facteurs, parce que ça aussi c'est quelque chose que vous avez dit en préparant cet entretien avec Ophélie Lassen, parmi les facteurs il va y avoir aussi que finalement c'est assez compliqué de trouver un spécialiste en santé mentale. On se tourne aussi vers le pasteur ou vers le tradi parce que il n'y a pas des cabinets de psychiatrie à la porte à côté.
12: Oui, c'est sûr que quand on est une quinzaine, maxi une vingtaine pour 30 millions d'habitants, qu'on a 10 régions et que les spécialistes sont concentrés essentiellement dans le littoral et dans la région du centre, en périphérie c'est difficile, encore que même dans le littoral, les temps d'attente vont être assez élevés. Et le problème aussi, c'est que à la base, le premier intervenant de santé qui va rencontrer n'est pas forcément équipé ou équipé non plus, quoi. Donc, il va pas forcément orienter vers le psy d'emblée. Et donc, ça peut faire tenir des temps d'attente.
0: Quand vous dites équipé, ça signifie il est pas forcément informé, il a pas forcément toutes les ressources en formation pour diriger, référer vers le bon spécialiste. Et encore, faut-il trouver un rendez-vous. Vous, par contre, quand vous prenez en charge les gens, qu'est-ce que vous proposez? Vous êtes aussi dans des thérapies comportementales. Est-ce qu'il peut y avoir des médicaments?
12: Oui, alors la première chose, c'est l'écoute, c'est d'accueillir la demande, c'est de faire émerger la demande et de valider certaines choses. Hein. J'ai bien entendu, docteur, j'ai bien dit, si j'ai dit docteur Dutemps tout à l'heure, qui proposait effectivement l'écoute, c'est-à-dire qu'il faut arriver à donner un espace à cette souffrance, à l'activer, à dire à la personne d'où ça vient, à la déculpabiliser un peu, lui montrer que c'est pas elle la coupable, et puis derrière maintenant on peut ouvrir la porte des médicaments. Il existe quelques 2-3 antidépresseurs ici qui font le travail, mais aussi on a quelques psychologues PCC maintenant, thérapie cognitive comportementale, qui peuvent nous aider aussi.
0: Ça c'était une très bonne chose. Il vous arrive parfois de prendre en charge des enfants?
12: Oui, mais c'est plus rare encore, hein, dans les tocs, c'est rare. En général, c'est des adultes, et le pouls nous arrive en général masqué par une dépression au-dessus, ou un gros trouble anxieux, ou se révélant vraiment au travers de quand on commence à écouter, c'est là qu'on se rend compte que ce n'est pas qu'une anxiété, je vais le dire comme ça, un peu psychique, mais c'est quelque chose qui amène déjà des manifestations, ou qui a pris son point de départ dans ces manifestations obsessionnelles. Donc, il y a peu d'enfants quand même par rapport aux adultes.
0: D'accord, mais encore une fois, que ce soit avec des rituels ou autre chose, ne pas punir, ne pas empêcher par la violence ces personnes qui ont des TOC, parce que c'est quelque chose qui est complètement, non seulement à côté de la plaque, mais extrêmement cruel. Un grand merci pour votre échange, docteur Christian Ayoum. Docteur Dutemps, depuis le début de cette émission, on a entendu des personnes qui arrivaient d'une certaine manière à réguler les choses. Est-ce qu'il y a des TOC résistants dans ces cas-là? C'est quoi les options?
5: Alors effectivement, il peut y avoir des TOC résistants, et puis il peut y avoir aussi des TOC qui vont s'exprimer finalement avec des compulsions qui sont un peu moins physiques et parfois même un peu mentales, c'est-à-dire qu'ils vont faire des espèces de compulsions en comptant deux par deux, en comptant à rebours, des choses comme ça. Et souvent, c'est plus difficile d'accès parce que finalement, on doit, pour limiter la compulsion, on doit essayer de contrôler le mental, et c'est extrêmement difficile. Et c'est vrai que dans ces cas-là, on va aussi avoir plus souvent recours aux antidépresseurs, par exemple, parce que ce sera plus facile d'accès, et en général on essaie plusieurs antidépresseurs, parfois à des doses plus fortes que ce qu'on utiliserait dans la dépression, et après dans des choses un peu plus spécialisées, on va en associer certains, mais ça c'est pour le coup c'est du recours du spécialiste, et il faut pouvoir voir un psychiatre, ce qui n'est pas toujours facile.
0: Donc c'est pas la première solution, c'est pas l'antidépresseur, on va dire, la première réponse à ce genre de problème. Est-ce qu'il y a dans des cas, on va dire, encore plus critiques, de recours à des gestes sur le cerveau, des choses de cet ordre, pour carrément aller essayer de sortir le problème de la tête? Ça, c'est une image, bien sûr. Hein.
5: Oui, alors, de la chirurgie, pas vraiment. Ouais. Maintenant, c'est vrai que notamment à Sainte-Anne, à Paris, il peut y avoir beaucoup d'études en cours, et notamment des services dans lesquels il va y avoir des techniques, ce qu'on appelle de neurostimulation, donc avec des appareils, en quelque sorte, très spécialisés, dans lesquels on va stimuler par des bobines externes certaines zones du cerveau. Mais c'est extrêmement spécialisé, et ça concerne une proportion assez faible de patients.
0: En général, quand on a un TOC qui est installé depuis très longtemps, est-ce que la durée de l'installation va être proportionnelle au règlement du problème ou pas forcément?
5: Alors, il y a quand même une corrélation, c'est sûr. C'est-à-dire, plus ça fait longtemps, parfois plus c'est difficile. Mais en même temps, je dirais pas toujours, parce que je suis d'accord avec mon collègue. C'est-à-dire que le fait d'accueillir déjà le problème, le fait aussi de rassurer les gens sur ce qui se passe, souvent ça diminue beaucoup le niveau déjà d'anxiété, et ça résout souvent une partie du TOC.
0: Est-ce qu'il arrive que des personnes vivent des années et des années seules avec leur TOC, en viennent même à s'isoler, à se replier, à être complètement seules? Comment on fait dans ces cas-là?
5: Bien sûr, ça arrive, hein, à certains moments. Et parfois, c'est des gens qu'on va voir arriver pour d'autres raisons que les TOC. Justement, par exemple, des conséquences de l'isolement social. Parce que ça va se compliquer d'épisodes dépressifs. Parce qu'évidemment, quand on n'a plus personne autour de soi, on peut être très déprimé. Et on se rend compte, en creusant un peu, qu'il y a un TOC sous-jacent.
0: Et dans ces cas-là, comment on fait?
5: Et ben dans ces cas-là, souvent on prend en charge aussi le reste, c'est-à-dire que s'il y a par exemple une dépression, on prend en charge la dépression, mais on va venir aussi travailler sur le TOC.
0: Un grand merci à vous, docteur Margot Dutemps, pour toutes ces explications, pour votre écoute, ces conseils à nos auditrices et nos auditeurs. Dans quelques instants, on va parler d'activité physique. On va retrouver la chronique de notre médecin du sport, le docteur Jean-Marc Sen, sera juste après ce titre de Camille Yembe, Ino Casablanca. Ça s'appelle Autodéfense. Et c'est tout de suite sur RFI.

0: Et pour conclure notre émission, place à notre chronique Sport Santé. C'est bien sûr avec vous, docteur Jean-Marc Sen, bonjour.
1: Bonjour Caroline.
0: Médecin du sport. Alors aujourd'hui, une question qui revient pas mal dans les messages des auditrices, des auditeurs. Quand on a un surpoids très important, comment est-ce que l'on se remet au sport sans se mettre en danger sur le plan de notre santé? Qu'est-ce que vous pouvez nous dire à ce sujet, docteur Sen?
1: C'est un sujet effectivement extrêmement important, et ce qu'il faut comprendre, c'est ce qui se passe dans notre corps lorsqu'on a une obésité sévère. C'est pas juste quelques kilos en trop, c'est une maladie à part entière qui est d'ailleurs reconnue comme telle, et cet excès de masse grasse, eh bien, ça devient un poids permanent que l'organisme

0: élevée. Et c'est pour ça qu'il faut être prudent quand on va reprendre l'activité physique. L'idée, c'est pas de faire une activité qui est extrêmement intensive, de chercher à maigrir vite. Il va falloir, quand le poids est extrême comme ça, essayer de faire une activité qui est progressive pour éviter justement les blessures qui sont quasiment assurées si on prend cette intensité extrêmement élevée. Donc, il faudra bouger régulièrement, souvent, doucement et sans douleur.
1: Et docteur Sen, on va commencer par quoi ? Parce que là, on a bien compris le cadre général. Si on va maintenant au concret, on fait quoi ?
0: Eh bien, moi, j'aime bien qu'on commence à bouger dans l'eau. Eh oui. Alors, une piscine, la mer, si on a de la chance, un lac, si on peut aussi, d'un point de vue sanitaire. Évidemment, pourquoi ? Parce qu'en fait, le corps va devenir léger. Hein, il faut savoir que lorsqu'on est plongé dans l'eau, eh bien, le corps ne pèse quasiment plus. On peut faire donc des mouvements sans impact. On peut marcher, nager, on peut bouger de manière générale. Et ça, pour les personnes qui sont en surpoids ou en obésité, c'est une vraie libération. Alors, hors de l'eau, bien sûr, on peut faire des activités physiques aussi, mais éviter de créer des chocs, des impacts. Le vélo, par exemple, le vélo d'appartement, ça va être vraiment intéressant. Le fait de faire des mouvements assis aussi, ça va être vraiment quelque chose qui est important. Mais pour être honnête, le sport ne fera pas tout. Il y a un deuxième élément qui est absolument essentiel, c'est l'alimentation, qui pèse extrêmement lourd, si je puis dire, dans l'équilibre et pour pouvoir perdre du poids. Mais ce changement dans l'assiette, c'est vraiment quelque chose qui est indispensable, qu'il faut associer à l'activité physique.
1: Alors, les deux marchent ensemble, on l'a bien compris. Une question importante, une fois qu'on a défini ce cadre, avant de se lancer, de se mettre au sport, quand on est donc, on l'a compris, en surpoids important, est-ce qu'il faut aller consulter un médecin ?
0: Absolument. Il ne faut pas démarrer seul quand on a une obésité sévère. C'est vraiment important. On démarre jamais seul. D'abord, on consulte avant. Alors, pas pour simplement avoir un certificat, hein, mais pour faire une vraie vérification, notamment vérification du cœur, de la tension, des articulations, pour pouvoir avoir les conseils qui sont le plus adaptés. Et puis, évidemment, surtout si évidemment on a des symptômes, hein. Alors là, un essoufflement qui est important, des palpitations, malaise, douleur dans la poitrine. Ça, il faut vraiment pas hésiter. Et puis, la deuxième chose, c'est être accompagné, pourquoi pas, par quelqu'un qui va nous faire faire nos premiers pas, comme un kinésithérapeute, comme un coach sportif qui est bien sûr bien orienté dans son activité. Donc le message à retenir, c'est que quand on porte beaucoup de poids, quand on est vraiment en obésité, le bon sport, c'est pas de faire du sport intensif, c'est de faire du sport doux, du sport porté quand c'est possible, par exemple dans l'eau, et puis d'être accompagné. C'est comme ça que l'on va plus loin.
1: Merci docteur Sen, esprit de synthèse, doucement dans l'eau, bien accompagné, le trio gagnant, et on se retrouve la semaine prochaine. Priorité Santé, c'est fini. Merci à toute l'équipe, Ophélie Lassen, Talimpo, Louis Kaledek et Inès Emprin. Il y avait à la réalisation Victor Hullet, Didier Chérouse. Demain, comme chaque premier jeudi du mois, toutes vos questions sur la sexualité avec Noël Caillarcy, la sexologue de l'émission. Notre numéro 33 7 61 18 46 41 sur WhatsApp. Thème du jour, sexualité quand on a des soucis de santé, douleurs, maladies chroniques, blessures, dépression. Rendez-vous à 9h10. Temps universel. D'ici là, bien sûr, restez à l'écoute de RFI et surtout portez-vous bien.
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6: Il est 4h à Paris, 5h à Nicosie, 3h temps.

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1: Hugo Dewa.
0: Et à la une de cette édition, l'armée israélienne qui continue de grignoter du territoire sur la bande de Gaza. La ligne jaune censée marquer la trêve recule chaque jour un petit peu plus, alors que deux jours de discussion sur l'avenir de Gaza viennent de s'achever à Chypre. Les habitants de Kiev à nouveau secoués par de nouvelles attaques russes, salves de missiles et de drones sur la capitale ukrainienne faisant au moins un mort. Les Portugais qui se réveilleront dans la fournaise, la canicule est déjà bel et bien de retour sur une partie de l'Europe. Et puis, un mot de football, Sénégalais et Congolais rentrent à la maison. Tous les deux éliminés en 16e de finale, les États-Unis, eux, sont bien partis pour accéder au 8e. Deux jours de discussions hautement productives sur l'avenir de Gaza se sont donc achevés hier mercredi à Chypre. C'est en tout cas ce qu'assure l'instance palestinienne chargée d'administrer provisoirement la bande de Gaza dans le cadre du plan de Donald Trump pour mettre un terme à la guerre. Les discussions ont porté sur les efforts visant à soulager la souffrance des habitants, sur les plans de la reconstruction et de la sécurité. En attendant, sur place, l'armée israélienne poursuit son grignotage territorial. Dans l'enclave palestinienne, la ligne jaune censée marquer la trêve recule chaque jour un petit peu plus. Reportage à Maghazi dans le centre de Gaza, signé Rami El-Megari avec la mise en récit d'Abla Junaidi.
2: Aux abords de terres agricoles et de fermes désormais désertées, une femme anonyme passe avec sa fille. Sa maison en plein champ, elle ne l'occupe plus que la nuit venue.
3: On a peur beaucoup plus qu'avant. C'est horrible de devoir abandonner sa maison.
2: À Gaza, la ligne jaune n'est pas indiquée partout. Mais un bloc jaune apparu du jour au lendemain, des pelleteuses qui s'affairent, des habitants tués, sont autant de signes que cette nouvelle frontière, telle que l'a décrite le chef de l'armée israélienne, se rapproche. Mohamed El-Najjar est l'ancien maire de Maghazi.
4: Au début, on pouvait à peu près bouger, disons dans un périmètre suffisant. Mais maintenant, on reste bien autour de chez soi. On ne peut même pas aller au village d'à côté. Plus ces zones jaunes se rapprochent, plus on se sent sous surveillance. On est anxieux. On ne peut pas vivre normalement. La menace est permanente. On entend le bruit des tirs sans savoir d'où ça vient.
2: Comme les pêcheurs bravant la mort au large, Khalil El-Bchiti s'aventure encore dans son champ.
5: Ma maison est à moins de 100 mètres du bloc jaune. Je n'y habite plus depuis le début de la guerre. Mais quand j'arrive à avoir de l'eau, tous les deux ou trois jours, je vais arroser mes arbres.
2: Censée être temporaire, la ligne jaune s'étend vers l'ouest, s'érisse de fortifications, une violation du droit international, autant que des termes du plan de paix de Donald Trump.
0: L'armée israélienne qui restera pour une durée indéterminée au Liban, en Syrie et à Gaza, c'est ce qu'a affirmé hier mercredi le ministre israélien de la Défense, Israël Katz. Hier mercredi, les États-Unis ont d'ailleurs signé un accord pour la construction de leur ambassade permanente à Jérusalem. Lors de son premier mandat en décembre 2017, le président américain Donald Trump avait ordonné le déménagement de la mission diplomatique américaine de Tel Aviv vers Jérusalem, reconnue comme capitale d'Israël et brisant ainsi la neutralité historique de la communauté internationale. En France, le Parlement a approuvé ce mercredi une nouvelle version de la loi de programmation militaire qui prévoit désormais que l'État consacre 436 milliards d'euros au budget des armées d'ici 2030. Le député du Morbihan, Jean-Michel Jacques, président de la Commission de la Défense nationale et des Forces armées, a porté devant les députés cette augmentation de 36 milliards d'euros, censée répondre aux parties aux leçons tirées des conflits en Ukraine ou au Moyen-Orient.
6: Le monde change et nous sommes dans une période avec des troubles géostratégiques majeurs. Je pense à l'agression russe en Ukraine, cette guerre au bord de l'Europe, le positionnement américain qui pivote vers l'Indo-Pacifique et finalement nous laisse, nous les Européens, gérer nos affaires européennes. Et bien entendu, cette Chine aussi qui laisse une empreinte de plus en plus forte en mer par exemple. Si nous voulons faire respecter le droit international, nous avons besoin d'adosser notre diplomatie à une économie forte, mais bien entendu aussi à une capacité militaire crédible. Et c'est ça que nous sommes en train de bâtir, nous la France, mais d'autres pays européens aussi, augmentent leur budget pour toutes ces raisons géopolitiques, mais aussi pour tous les bouleversements technologiques que nous traversons. Et là, je pense entre autres à l'intelligence artificielle, au quantique, la robotisation du champ de bataille, les drones, etc.
0: Jean-Michel Jacques, joint par Franck Alexandre. L'Ukraine, victime de nombreuses attaques de missiles et de drones depuis quelques heures. Une nouvelle série d'explosions s'est fait entendre au début de la nuit dans le centre et l'est de Kiev. Cette frappe était attendue par l'armée ukrainienne. Elle avait été annoncée par Volodymyr Zelensky lui-même. Le bilan actuel fait état d'un mort et de 11 blessés. 2h05, temps universel, 3h05 à Lisbonne, où les Portugais se préparent à se réveiller sous de très fortes chaleurs ce jeudi. Plus de 40 degrés annoncés dans certaines zones du pays. Une vague de chaleur qui pourrait se déplacer vers la France dans les prochains jours. Le Premier ministre français Sébastien Lecornu se rendra dans le sud du pays, à Marseille, pour présider une nouvelle cellule interministérielle de crise sur le sujet ce jeudi. Le nord de Marseille, victime en ce moment de deux incendies qui se sont déclarés hier mercredi en fin de journée. Il y a 2 heures, les feux étaient toujours non fixés et avaient déjà parcouru environ 200 hectares à Lançon, dans un massif forestier, et 35 hectares à Rognac. Et face à ces nombreuses conséquences du réchauffement climatique, l'association de lutte contre la désinformation climatique Cota Climat annonce saisir le Conseil d'État à cause de propos climato-sceptiques tenus sur la chaîne CNews, propriété du milliardaire d'extrême droite Vincent Bolloré. L'ARCOM, l'autorité de régulation des médias, avait déjà été saisie sans succès, mais à l'approche de l'élection présidentielle dans le pays, l'association cherche à endiguer la propagation de fake news sur le climat. Détail avec Jeanne Richard.
7: En novembre dernier, au cours de son émission sur CNews, Michel Onfray tient des propos insensés sur le réchauffement climatique.
8: Il y a un réchauffement climatique qui est dû à ce qu'on appelle les plurivers, les multivers, les interactions entre les univers, mais pour ça, il faut faire un peu d'astrophysique.
7: C'est complètement faux. La science démontre que l'origine du dérèglement du climat, ce sont les gaz à effet de serre générés par les activités humaines. Et à aucun moment, le polémiste n'est repris ni contredit. Un cas évident de désinformation climatique auquel la chaîne est habituée, explique Eva Morel, secrétaire générale de Cota Climat.
9: CNews, c'est le média qui désinforme le plus sur le climat en 2025 en France. On a détecté 174 cas en 2025 sur la chaîne. On peut bien sûr entendre que certains relèvent de l'erreur. En revanche, sur des cas aussi saillants que celui en question, c'est important que la chaîne réponde à ses obligations en matière de rigueur et d'honnêteté de l'information, mais aussi en matière de maîtrise de l'antenne.
7: Cota Climat espère que la justice se prononcera avant l'élection présidentielle au printemps prochain.
9: On est inquiet du fait que la désinformation soit de plus en plus utilisée comme stratégie par des candidats et par des commentateurs politiques à des fins de ralentir, d'intimider et de désinciter les acteurs qui souhaitent s'atteler au problème.
7: Elle demande que ces news soient mises en demeure avec une sanction financière.
0: En football, Coupe du Monde, soirée difficile pour les équipes africaines. L'aventure s'arrête en 16e de finale pour les Léopards de la République démocratique du Congo et pour les Lions de la Teranga du Sénégal, battus 3-2 par la Belgique. La RDC a quant à elle longtemps mené au score face à l'Angleterre, mais Harry Kane a inscrit 2 buts coup sur coup en fin de match, permettant aux Anglais d'accéder au 8e de finale. Pour la RDC, le mondial est donc terminé, mais les Léopards sortent la tête haute à l'image de leur capitaine Chancel Mbemba.
10: Personne n'a triché et on a créé notre histoire. Il fallait qu'on écrit notre histoire. C'est pas facile, mais on a fait. On rentre pour bien reposer parce qu'on sait très bien, on a mis les barres très haut possible.
11: Dans le vestiaire, là, c'est quoi le sentiment? C'est la déception, la fierté d'avoir pris tête aux Anglais?
10: Non, la fierté parce que on savait. Anglais, on savait, c'est une grande nation. Il fallait, nous, on montre notre capacité sur le terrain. On a marqué, il fallait, on met deuxième but, mais on n'a pas pris l'occasion de mettre deuxième but pour tuer les matchs. Après, quand tu joues avec de grandes nations, tu joues avec de grands joueurs, on a beaucoup subi. Félicitations, Angleterre, et bonne chance. Nous, notre parcours, ça finit aujourd'hui. Dieu merci, tous les joueurs, on sent bien, ça va.
0: Chancel Mbemba, capitaine des Léopards de la RDC, éliminé en 16e de finale face à l'Angleterre. Des 16e de finale qui ne sont pas encore terminées. Le match entre les États-Unis et la Bosnie-Herzégovine vient de se finir. Victoire 2-0 des Américains qui retrouveront la Belgique, qui a donc éliminé le Sénégal. Les 16e qui se poursuivent encore demain. 19h TU Espagne-Autriche, 23h TU Portugal. Croatie, 4h10 à Paris, 2h10 temps universel. Voilà qui marque la fin de ce journal. Dans quelques instants, vous avez rendez-vous avec 8 milliards de voisins.
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15: Au départ, ça m'a semblé complètement fou. Je pensais que c'était une blague. L'enveloppe venait de Toulouse. Le billet était bon. Et puis j'ai commencé à flipper. Le téléphone ne répondait jamais. Alors j'ai décidé d'aller voir. Mais depuis, je n'arrive plus à rentrer chez moi.
16: Épisode 3.

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1: Qui m'envoyait ces billets? Qu'est-ce que je devais découvrir dans ces villes? Est-ce que je faisais partie d'un canular ou d'une performance artistique? Je ne sais pas du tout ce qui va se passer et personne ne semble au courant.
2: Dernier appel pour l'embarquement du train via numéro 28 à destination de Québec.
1: Le billet m'avait fait atterrir à Montréal. Saint-Lambert, et j'avais décidé de rejoindre Québec par le train. C'est la première fois que le billet ne m'emmenait pas jusqu'à la destination finale. Voiture 4.
3: C'est beau ça.
4: Bonsoir, c'est, quoi, ouais, ça c'est un bon petit chat.
3: Voiture 4, je monte par là. C'est à droite, s'il vous plaît.
1: Le petit chat, c'est la bonnette autour du micro.
3: Bonsoir, voiture 4.
1: Littérature, le sujet me plaisait. J'avais picoré les chroniques du Mont-Royal de Michel Tremblay, un auteur québécois. Et j'avais encore en mémoire la vision de l'exil de Dany Laferrière. Il disait, on peut se sentir étranger ailleurs, mais aussi chez soi. Je me collais contre la vitre du train. Je regardais le paysage défiler. Des entrepôts blancs, des digues en pierre. Un pont en métal qui traverse le fleuve. Je me demandais comment j'allais attaquer le sujet. Il y a déjà beaucoup de choses à lire dans une ville, en regardant autour de soi. Les mots sont très présents. Les noms des rues, des magasins, des stickers collés sur les poteaux, des tags sur les murs, les publicités. Les mots sont partout. La ville nous parle. Elle nous dit déjà beaucoup sur elle-même, juste en la traversant. Je me souviens quand j'ai appris à lire, j'emmerdais mes parents à lire tout comme ça, jusqu'aux plaques d'immatriculation des bagnoles. Lire, je crois que c'est la deuxième révolution après la marche. Bon, je restais sur le continent américain.
3: Vous débarquez à Québec, c'est ça?
1: Ouais.
3: Vous restez avec nous, là.
1: C'est gentil.
3: Il n'y a pas de problème. Non, non, non.

0: que dit Alain, il reconnaît les deux poèmes autochtones ancestraux des balustrades sur lesquels mon train circule. Merci.
1: Via Rail venait de passer une annonce sur les haut-parleurs qui disait que la compagnie ferroviaire reconnaissait les territoires ancestraux qu'elle traversait. J'ai appris plus tard que ce message symbolique faisait partie d'un mouvement plus large, national, de réconciliation avec les peuples autochtones. Les terres que je traversais appartenaient historiquement aux Indiens.

0: je me balade et je lis tout ce que je vois. Pizza déclic, pizza pasta, petit creux, coin du monde, 1150, coin des coureurs, papillote et compagnie. Demandez votre carte, c'est gratuit. Débarcadère, secteur, ce côté-ci face à la rue, à vendre. Il y a une banderole tendue entre deux immeubles et je demande à cet homme qui traverse la rue les bras ballants avec un tablier rouge autour de lui ce qu'il en pense.
1: Monsieur, bonjour.
2: Oui.
1: Il y a cette phrase qui est affichée dans la rue qui dit « Ouvrons les yeux, nous sommes l'éclaircie ».
2: C'est très joli.
1: J'essaye de réfléchir à cette phrase.
2: Si vous allez de l'autre bord, il y a une autre phrase aussi.
1: De l'autre côté de l'affiche ?
2: Oui, monsieur, si vous voulez.
1: Ah.
2: Une fois par semaine, ils changent la banderole.
1: Vous, vous travaillez au supermarché, là ?
2: Oui.
1: Vous faites quoi dedans ?
2: Je suis caissier.
1: Il paraît que les caissiers lèvent chaque jour plus d'une tonne de produits.
2: Oh, ça m'étonne pas, vu la douleur au bras que j'ai.
1: Ah ouais. Alors de l'autre côté, il y en a une. Oui, bah, tu peux me la lire ?
2: Dans la fortune, une présence dénouée illumine nos gestes nus et ardents. Hector Ruiz.
1: Elle te dit quoi, cette phrase ?
2: Je faisais beaucoup de poésie quand j'étais jeune, mais j'ai arrêté après ma dépression.
1: Ah ouais.
2: Fait que ça me parle un petit peu moins qu'avant, mais j'aime beaucoup les mots qu'ils disent.
1: T'as touché le fond ?
2: Ouais.
1: Et t'es remonté ?
2: Avec beaucoup d'antidépresseurs puis de la zoothérapie.
1: La zoothérapie, c'est quoi ? C'est les animaux ?
2: En gros, tu flattes ton lapin et tu parles à un psychologue en même temps. Thérapie par l'animal, je crois.
1: Ça t'a aidé ?
2: Oui, beaucoup. Ma dépression était due à la solitude. Les Québécois sont très seuls. On n'est pas des gens qui restent souvent en famille. Ça dépend des familles, mais la plupart des gens sont souvent seuls.
1: Et donc tu vas mieux maintenant, je te rassure.
2: Oui. Oh, oui.
1: Qu'est-ce qui s'est passé ?
2: J'ai arrêté de me sentir seul en m'achetant des animaux. Ça va mieux, ça fait une présence. Ça m'évite d'allumer la lumière puis la télévision chez moi pour avoir l'impression qu'il y a de la vie quand je rentre de travailler.
1: Mais comment ça se fait ? Tu rencontres personne ? T'as pas de... C'est quoi le problème ? Il y a quand même plein de monde ici.
2: Non, c'est... Les gens sont très solitaires.
1: Ça veut dire qu'on n'aime pas se parler, on n'aime pas se rencontrer
2: Les gens se croisent, on se dit bonjour, puis on s'en va. C'est comme la même chose que les clients qui passent à ma job.
1: Oh là là ! Ça va pas, ça?
2: Ouais, c'est la vie, hein?
1: Ouais, c'est dur, hein?
2: Ouais.
1: Et c'est quoi ton nom, alors?
2: Alexandre.
1: Alexandre, merci.
2: C'est plaisir.
1: Bon appétit.
2: Bonsoir.
0: Oh là là, l'ambiance. Bon, la ville de Québec, comme pas mal de villes américaines, ont des rues et des trottoirs très vastes. C'est facile de s'éviter. Parfois, je croise une personne, mais il n'y en a qu'une, vraiment, quoi. À droite, à gauche, il n'y a personne. Donc, pour se rencontrer, il faut vraiment se diriger vers elle. Et ça peut sembler agressif, donc on va y aller tranquille. Sur la banderole, il y avait le nom d'un festival, Québec en toutes lettres. J'ai raté de peu le festival de jazz à la Nouvelle-Orléans, mais celui-ci, je ne vais pas le rater. En suivant les indications, je me retrouve à la Maison de la Littérature, dans un ancien temple ou une église transformée en bibliothèque. Lieu de culture, tout est blanc, les plafonds sont très hauts, il y a des ventilateurs, un écran géant, une table ronde immense au milieu, des fenêtres un peu gothiques dont on a ôté les vitraux, mais on peut les imaginer encore. Des gens sur des ordinateurs un peu silencieux et en même temps une espèce d'effervescence en bas. Sur une affiche, il y a inscrit « Québec, ville créative de la littérature ». Et je rencontre Tania Massou qui m'explique un peu ce qui se passe. Où est-ce qu'on est ici ? Faut parler comme ça ou on peut parler ?
3: On peut ne pas chuchoter.
0: Okay.
3: La Maison de la Littérature, c'est un lieu de rencontre, c'est un lieu d'échange. C'est un lieu atypique, c'est un concept unique en Amérique du Nord qui est à la fois une bibliothèque municipale, très classique. Je peux venir avec ma carte, emprunter des livres, mais je peux aussi voir une impro contée, un slam, une soirée de poésie, une rencontre avec un auteur. Donc, on a le privilège de travailler dans ce lieu qui est assez emblématique, qui est géré par l'Institut canadien de Québec, qui est une association sans but lucratif qui gère le réseau des bibliothèques pour la ville de Québec. Et ici, il avait un mandat en partenariat avec la ville de faire une bibliothèque plus. Donc, qui est vraiment un lieu où on peut tout faire.
1: Alors, quand on dit plus, l'art littéraire, ça dépasse la culture du livre, hein, c'est ça ? Ça dépasse cet objet qui peut être effrayant pour certains, qui peut être repoussant. Par quel moyen l'art littéraire existe aux yeux du public ? Et d'un nouveau public, peut-être ?
3: Les arts littéraires, c'est un peu l'idée de sortir la littérature du livre. Donc, c'est aussi l'idée d'aller au-devant du public, des publics. Par exemple, dans le cadre du festival, on a Ceci n'est pas une pub. Donc là, c'est des textes inédits d'auteurs, autrices qui sont affichés chez les commerçants, des cartes. On a des bonbons à lire. Donc c'est comme, imaginez un distributeur à chocolat et chips, sauf qu'il distribue des cartes poétiques.
1: Voilà. La littérature arrive partout.
3: La littérature arrive partout, dans votre boîte aux lettres, surgit. L'idée vraiment, c'est de créer le contact. On sait que souvent, quand on parle de littérature, il y a une première réaction à froid de beaucoup de personnes qui disent je lis pas beaucoup, je manque de temps, je ne connais pas ça. Mais la littérature, elle est à tous, elle est à toutes. C'est vraiment une porte d'entrée pour rêver, pour réfléchir, pour échanger.
1: Ce mot qui fait peur, littérature.
3: Le mot littérature fait peur. Fait que les arts littéraires, c'est vraiment l'idée d'être accompagné dans cet univers-là, de ne pas avoir à faire le geste de choisir un livre, qui peut être effrayant quand on n'a pas de référent. Quel livre vais-je aimer? Quel auteur je dois connaître, découvrir?
1: C'est ça qui est beau, quand on rentre dans une librairie ou une bibliothèque, on cherche quelque chose et on ressort avec trois livres.
3: On a toujours des surprises, mais là l'idée c'est d'amener ça au public, de lui livrer, de performer la littérature, puis de la faire vivre sous une autre forme, de la transformer. Là c'est une forme d'adaptation.
1: De passer par l'oralité.
3: Donc, tout à fait.
1: Ouais.
3: Nous, il y a tout un travail de reconnaissance de ce qu'on appelle les arts de la parole. On pense souvent aux conteurs, aux conteuses, mais il y a le slam, il y a tout ce qui est lecture aussi plus classique, mais comment on rend hommage à cette littérature, on la rend plus accessible, on lui donne une autre vie, on la fait évoluer. C'est ça. Les arts littéraires, ici, c'est vraiment l'objectif de la Maison de la littérature, c'est de faire rayonner le livre, la littérature, les artistes, mais sous d'autres formes. Cette année, le thème, c'est « L'autre qui bat en nous » de Denise Desautels. Donc, on approche les auteurs autrices et on dit « Est-ce que vous aimeriez créer une courte phrase, un fragment littéraire autour de ce thème ?» Et donc, on récolte. Il y a tout un travail d'édition également qui se fait. Là, nous, on a eu la chance de travailler avec Valérie Forgue, qui est une poète de Québec, qui est une écrivaine de Québec, donc qui nous aide à l'édition. Et on travaille donc ces créations. Et après, c'est la partie la plus plaisante. On travaille avec aussi une illustratrice, un graphiste, puis on en fait des banderoles géantes qui traversent les artères commerciales de la ville.
1: Vous utilisez les artifices de la publicité pour impacter comme ça dans l'espace public. C'est ça qui va créer le lien entre les habitants, voilà, qui ne sont pas forcément proches de ce lieu, à venir ici, à venir voir vos rencontres, à pousser la porte des bibliothèques.
3: On parle beaucoup d'action culturelle, de médiation. C'est pas inné pour le monde de consommer de la culture. Ça prend des codes, ça prend des référents. Donc, c'est clair pour nous que tout ce qui est installation dans l'espace public, c'est une main tendue, c'est une porte ouverte, c'est un accès. La culture, il faut investir dedans parce que le ratio de rendement va prendre plusieurs années, mais il va être tellement bénéfique pour la société parce que c'est plus de personnes qui vont nous accompagner, qui vont nous inspirer, qui vont nous permettre de penser au-delà de notre quotidien, puis des tracas de payer l'épicerie, de payer son loyer, de s'occuper de ses enfants. Donc, la culture, pour nous, ça va être vraiment comme un moyen de traverser notre vie, mais avec du sens, de donner du sens à ce qu'on fait. Donc, ici, à la Maison de la littérature, c'est ça qu'on essaye de faire, de s'inspirer, d'inspirer les autres, puis de permettre aux artistes aussi de vivre de leur pratique.
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1: L'autre qui bat en nous. C'était le thème de ce festival et je suis reparti avec cette image dans la tête. Déjà que je me sens jamais seul et que parfois je me parle à moi-même. Et toutes ces rencontres depuis des semaines. Je marchais les yeux grands ouverts comme un photographe à la recherche d'une situation dans laquelle j'allais rentrer sans savoir comment en sortir. Allons battre chez quelqu'un. Bonjour monsieur. Vous allez bien ?
5: Oui, ça va bien.
1: Là, vous êtes en train de nettoyer les vitres d'un immeuble, c'est ça ?
5: Oui, de la fesse municipale.
1: D'accord. Et quand on dit Québec, ville créative de la littérature ?
5: Oui, c'est vrai.
1: Vous lisez, vous, par exemple ? Vous lisez des livres ?
5: Non, moi, parce que je travaille beaucoup. Fait que quand j'arrive chez moi, là, je relaxe.
1: Et comment vous relaxez à la maison ?
5: Ben, premièrement, je t'assis.
1: Ben oui, parce que...
5: Et puis, je regarde dehors. Pas un liseux, puis plutôt un regard de la nature.
1: Mais ça, c'est
5: j'aime ça, regarder dehors.
1: Et si on devait être créatifs tous les deux, là, si on devait faire un petit moment créatif tous les deux, on ferait quoi? Si on voulait créer quelque chose tous les deux, là. On ferait un dessin sur la vitre, on ferait quoi?
5: Non.
1: On va pas faire ça.
5: Non.
1: Ça fait plus de travail.
5: Ouais.
1: Mais par exemple, il y a des sonnettes, là, on pourrait sonner chez les gens, et puis leur parler, leur dire des bons mots. Ce serait créatif, ça.
5: Ouais. Oui.
1: Vous voulez que j'essaye? Je vais appeler le 104.
5: Vous êtes pas gêné, vous, hein?
1: Ouf.
5: Qu'est-ce que vous faites?
1: Ça sonne pas au 104, j'essaye le 203. Et c'est quoi votre petit nom, alors?
5: Sylvain.
1: Sylvain?
5: Oui.
1: C'est Jack.
5: Salut, Jack.
1: Salut, Sylvain. 304, et après, je m'en vais.
5: Il vous demande de rentrer.
1: Ah bon? Ouais. Si j'y vais qu'il n'y a personne, je suis embêté, quand même.
5: C'est au 300.
1: Hello, bonjour. Ça va, ouais?
6: Aujourd'hui, on a un brunch de gospel. Le monde, ils viennent, ils mangent, ils prient, puis ils boivent des mimosas.
1: Il y a des prières, c'est vrai?
6: Oui. Pendant la journée, on prie, puis le soir, on fait la fête. Puis on essaie d'attirer le monde de prier petit à petit. Ça va bien.
1: Amener à la prière par la musique, par le chant?
6: Ouais. Je vois souvent ma mère aller chanter, puis j'ai juste envie de les suivre. Donc, je prends mes affaires, puis je viens.
1: C'est votre mère qui vous a donné ça, cette envie?
6: Ouais, je l'ai toujours... toujours regarder, chanter, puis j'ai toujours voulu faire la même chose. On est tous ici, elle aussi, puis ils encouragent le mouvement, ça fait du bien.
1: Et alors, ce qui est marrant, c'est qu'elle parle anglais, et vous êtes plutôt francophone. C'est...
6: Moi, je suis francophone, elle est anglophone, mon papa est haïtien.
1: Et il a rencontré votre mère anglophone?
6: Ouais, et puis moi, je suis là, la beauté fatale.
1: Comment on peut décrire cette beauté fatale, alors?
6: Je suis la discipline de mes parents, je les aime bien, c'est ça.
1: Ils ont donné naissance à
6: Kina Sweeney.
1: Kina Sweeney, ok. Et là, vous allez vous faire un petit échauffement vocal ou pas?
6: Oui.
1: Est-ce qu'il y aurait une chanson française que vous pourrez chantonner là?
6: What's a French song, mommy? Give me a French song, La Vie en Rose.
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0: La vie en rose.
1: Thank you very much.
2: C'était fou, il y avait plein de chanteurs. Sylvain, à bientôt.
3: Une bonne journée à toi.
2: Bonne journée, bon courage. Salut.
4: Salut.
2: Je pouvais pas imaginer une seconde des chanteurs de gospel qui se préparaient dans cet immeuble. C'est fou comme la musique me rattrape. La nature est partout à Québec. La forêt et le fleuve Saint-Laurent sont très présents dans la ville. Et depuis le début de mon voyage, c'est la troisième ville qui est traversée par un fleuve important. Le fleuve Congo, le Mississippi et maintenant le Saint-Laurent. Et toujours dans des pays où les peuples autochtones ont été colonisés.
5: Jack, dans les rues du globe.
2: Dans une librairie, j'avais feuilleté le texte de Geneviève Boudreau, écrivaine et poète. Le titre du bouquin, c'était « Une abeille suffit », carnet d'observation d'un jardin urbain. J'avais envie de la rencontrer pour l'écouter sur sa vision sociale de l'infiniment petit, de ce qu'on n'observe pas, ou plus.
5: Pour écrire ce carnet, je n'ai qu'une discipline, celle de sortir. Le jardin me répète des sons coutumiers, sous ceux des autoroutes, des tondeuses, des enfants des voisins. Brombissements, froissements, chants d'oiseaux, grésillements de cigales et de criquets. J'écris pour commencer à entendre dans des mots qui sont les miens, pour commencer à voir pleinement cette terre que j'occupe trop souvent en étrangère. J'écris pour me trouver dans une position d'attente. On voit ce qu'on espère. On voit à la mesure de son espérance, prétend Christian Bobin. J'observe ce qui se pose sur les fleurs, quelles plantes potagères ont besoin de soins, quelles tiges doivent être taillées ou soutenues. Une libellule ouvre la mosaïque de ses ailes, une bermudienne éclot dans la pelouse. Je cueille des tomates dorées, vertes hier encore, tisse des bouquets de lavande, effeuille le thym, prélève une à une les gadelles. Je laisse se déposer en moi ce qui vient. Une beauté dont mon esprit ne retient que l'empreinte vide et brûlante, comme persiste parfois sur les doigts une odeur familière, mais inconnue. J'écris comme on récolte des fruits.
2: Moi, je débarque au Québec. On est collé à la nature. Donc c'est quelque chose quand même qu'on ne peut pas franchement éviter. Est-ce que vous, ce regard sur la nature, il est prépondérant dans votre vie, dans votre œuvre, tout le temps?
6: C'est vrai que c'est une ville où la présence de la nature est partout, par l'immensité des parcs, par l'omniprésence en fait du fleuve qui est tout près, par aussi la chaîne de montagnes qui est juste au nord de la ville. Donc c'est sûr que la nature est partout, mais elle est souvent quand même malmenée, oubliée dans la rapidité de la vie quotidienne, puis le mode de vie urbain qui, même si on est une ville quand même passablement verte, c'est le mode de vie urbain qui prévaut, et ça fait en sorte qu'en fait la nature y trouve pas toujours son compte.
2: Ça veut dire qu'on n'y fait plus attention, elle est là, elle est présente, mais on la regarde plus.
6: On la regarde plus, on la malmène aussi par des herbicides, des pesticides qui la font disparaître, qui l'empoisonnent. On oublie de privilégier des plantes indigènes qui permettraient leur survie. On oublie en fait que toutes les villes contiennent nécessairement des éléments du territoire puisqu'elles font partie intégrante du territoire. Donc, qui dit territoire dit faune, dit nature, dit en fait plein de vie qu'on a tendance à écarter parce qu'on pense le terrain de nos villes stériles fait uniquement pour nous, mais en réalité, si on s'y penche et si on prend le temps d'aménager les lieux en fonction d'un partage de ce territoire-là, la vie, elle est foisonnante.
2: Et alors donc, comment ça se passe au départ? Parce qu'on peut se dire, tiens, on va installer un jardin, on va essayer de créer un écosystème. En fait, on est envahi par les insectes, on est envahi par les plantes, on est envahi par... Donc c'est comment? C'est une observation de comment tout ça bouge, comment tout ça vit ensemble, comment on fait des erreurs, comment tout ça...
6: C'est venu vraiment d'un désir de comprendre en fait que la Terre, j'étais peut-être plus là pour en faire partie que pour l'organiser, que je devais accepter qu'elle m'organise un peu, de renouer avec sa sauvagerie, son caractère un peu de friche. Donc, laisser un peu aller le sol se construire, laisser les insectes s'installer, les plantes revenir. Puis, dans tout ça, ben, est venu vraiment le désir de partager, d'où l'observation, l'écriture, parce que avant le livre, c'était vraiment un désir de montrer mon propre émerveillement, puis de permettre aux autres de s'émerveiller à leur tour. Donc, et d'un coup, voir que cette toute petite chose à laquelle on n'avait pas prêté attention, qui mesure à peu près 5 mm, c'est une chose qui est vert émeraude, qui est éclatante et qui est une abeille et qui pollinise et qui, si on le regarde vraiment sous la lentille d'un appareil photo assez performant, devient vraiment spectaculaire. Et là, on commence à le faire pour une autre, puis une autre, puis une autre.
0: Une obsession.
6: Oh, c'est bien une maladie. Mais chaque apparition, c'est un moment d'émerveillement, puis ils sont si peu nombreux, puis de s'apercevoir qu'on peut vivre ça à même le quotidien, dans la ville, dans le bruit, et que ça peut devenir une expérience de partage intéressante, que ça peut devenir même une expérience littéraire qu'on peut ensuite offrir par le dessin aussi, reproduire peut-être pas tant l'abeille en tant que telle, parce que ça, il y a des photos qui sont beaucoup plus à même de reproduire tout ça, mais le dessin, pour moi, il y a quelque chose de très intime, donc j'ai glissé des esquisses dans le livre qui sont un peu mon regard sur ces petits êtres, mais ça change complètement le rapport au monde, puis ce qui était inquiétant, parce que moi, comme bien des enfants, l'insecte, pour moi, ça appartenait peut-être à ce qui est obscur, à ce qui nous échappe, ce qui échappe à la lumière. C'était quelque chose d'inquiétant. Mais plus on apprend à vivre avec elle, plus tout d'un coup, on perd tout mécanisme de peur, parce qu'on n'a pas peur de ce qu'on connaît. Puis, avec cette peur-là qui tombe, je crois qu'il y a quelque chose de notre approche qui se transforme et que d'une manière ou d'une autre, elle le sente. Donc, il y a quand même une forme de, je dirais pas de dialogue, mais de présence à l'autre qui existe.
2: Et donc, vous diriez que ça a transformé quoi en vous, ce rapport à la peur, justement, ou à l'observation de l'invisible? Est-ce que quand vous rencontrez d'autres êtres humains, après, est-ce que ça modifie quelque chose dans votre rapport social?
6: Je crois que ça nous permet de développer vraiment l'empathie. D'une manière ou d'une autre, on est plus sensible à ce qui nous entoure, puis à ce qui nous paraît anodin, qui soudainement devient plus important. Je crois qu'on arrive mieux aussi à s'ancrer dans le présent, à être moins dans toujours la projection de ce qui s'en vient, puis à mieux vivre seconde par seconde, parce que le jardin, c'est ça, c'est le temps immédiat, puis ça change même jusqu'au rapport à l'écriture. Au lieu d'essayer d'être dans la projection, on revient à des impressions qui sont très près de nous, qui s'inscrivent dans un temps présent, puis qui, par leur subjectivité, deviennent énormément universelles.
2: Et du coup, ça modifie la forme littéraire aussi. C'est-à-dire que si on ne projette pas, on n'est pas dans la construction narrative d'un roman, par exemple.
6: Non, pas du tout. On est à l'échelle du fragment, en fait, de poèmes un peu narratifs. Tout ce qui permet de capturer ce qui est très évanescent, très fugace, et peut-être un peu plus ce qui est axé sur les impressions, sur les sensations. On est dans une écriture qui est peut-être plus sensuelle, dans le sens de qui fait davantage appel au sens, et peut-être un peu moins, quoique il peut y avoir dans mon cas, en tout cas dans mon livre, beaucoup d'appels au savoir qui est scientifique, à la vulgarisation. Donc c'est vrai qu'il y a une partie qui est intellectuelle, mais peut-être un peu moins rationnelle, peut-être un petit peu plus proche du ressenti, ouais.
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0: avec le vent.
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2: Pas très loin du café où j'avais rencontré Geneviève Boudreau, se déroulait une performance avec des postiers poétiques. Mohamed, Geneviève et Rose distribuaient des poèmes aux gens dans le quartier de Limoilou. Est-ce que c'est pas mission impossible aujourd'hui de stopper des passants dans la rue pour un moment de poésie? Comment on fait? Faut inventer une chorégraphie, monter sur le toit des voitures? Je veux bien participer.
3: Tout est possible pour attirer les gens.
4: Ce qu'il faut, c'est être créatif. On va être créatif.
3: Oui, c'est ça. On pourrait faire une chorale ou quelque chose, je sais pas. Là.
4: Il y a des bons orateurs parmi vous, là?
3: Ben oui, on a Mohamed qui est un conteur.
4: Mohamed, conteur?
5: Oui, je suis conteur.
4: Donc la voix a du sens pour vous?
5: Ça dépend de celui qui l'écoute.
4: Vous pensez qu'on s'écoute aujourd'hui?
5: On est dans un monde où on aime plus parler qu'écouter, là.
4: Ouais.
5: Mais je pense qu'il faut aller vers une écoute, là, parce que c'est quand on écoute qu'on comprend mieux l'autre.
4: Entendre, s'entendre. Est-ce qu'on peut écouter sans s'entendre?
5: Oui, tout à fait. Oui, oui. Quand on parle à quelqu'un, on lui parle, et on s'aperçoit, au fait, il ne nous a pas écouté du tout. Mais il était avec nous, mais il ne nous a pas écouté.
4: Oui, on veut parler, mais surtout être entendu.
5: Oui.
4: Et toi, Rose, t'es factrice aujourd'hui postière, mais dans la vie, tu fais quoi?
6: Dans la vie, je fais quoi? Actuellement, je fais des études de céramique. Fac, je suis artiste. Je faisais des scènes ouvertes.
4: Et là, t'as employé une expression qu'on entend beaucoup ici qui fait fac.
6: C'est vrai. Ouais, mais vous verrez, vous reconnaîtrez les Français parce qu'ils disent du coup.
4: C'est vrai qu'il y a le du coup.
6: Et le fac, du coup.
4: Et le fac, c'est quoi? C'est que. Faut...
6: C'est un du coup.
4: Fac.
6: C'est comme un du coup. Fait que. Ouais. C'est ça.
3: C'est comme un du coup.
4: Fac, c'est un du coup.
3: Oui, le du coup québécois.
7: Madame. Bonjour.
8: Bonjour.
7: Est-ce que vous voulez un petit poème en cadeau?
8: Ah oui, bah oui.
7: C'est vrai?
8: Oui.
7: Alors Rose va vous en lire un.
6: C'est un poème de Ariane Tapp. Enfilons des poèmes comme des patins. Filons sur la glace lumineuse. Poitrine dressée, panneau, solaire. Suivons les vallées de Bernache vers la contrée sud du cœur.
8: Très joli.
6: Très bonne journée.
8: Merci.
4: Attendez, partez
8: oui,
4: pas. Vous vivez quoi?
8: Je bois un smoothie, donc c'est banane, lait au chocolat avec espresso.
4: Ça, c'est le petit-déj?
8: Plus ou moins, je suis au garage à côté, donc...
4: Qu'est-ce que ça vous a fait de recevoir ces mots ce matin?
8: Ben, je trouve ça bien, c'est joli, c'est... Ben, moi, j'aime l'écriture, j'aime les mots, j'ai étudié en traduction, donc j'adore. Puis vu que mes parents, maman vient du Pérou, donc elle parle espagnol, mon père vient de la Nouvelle-Écosse, parle anglais. Fait que moi, c'est ça, les mots, j'adore ça.
4: Oui, vous mêlez toutes les langues.
8: Oui, exactement. Mes parents avaient un accent très prononcé. Fait qu'au lieu de dire crème glacée, je disais crème blacée. Jusqu'à temps que je le lise sur à l'épicerie. Donc, je déformais les mots. C'était comme de la poésie.
7: Oui.
4: Alors, votre prénom, c'est?
8: Caroline,
4: enchantée, moi c'est Jack. Je vous propose de repartir avec cette carte postale au garage et de la lire aux autres.
8: Ah, excellent.
4: C'est pas mal ça, non?
8: Oui. Ils ont l'air d'avoir une mauvaise journée là-bas, fait que je vais leur donner un peu de soleil avec le poème.
4: Yes. Ou alors on commence comme ça.
8: Merci.
4: Merci, Caroline.
8: Très agréable rencontre.
4: Au revoir.
9: Chaleur, hein?
4: Vous me dites quoi?
3: Il y a quelque chose qui m'a fait sourire en passant sur une rue. Tantôt, c'est marqué souris, la vie est un fromage. Alors, j'ai trouvé ça bien. J'aimais ça. Ça m'a fait du bien, surtout en auto.
4: Souris, la vie est un fromage.
3: Oui, c'est plus loin sur une autre rue. C'est un bâtiment genre rose, pâle.
4: Et là, on a l'amour n'est pas un cadeau, c'est une fête.
3: Oui, c'est aussi, c'est bon.
4: Et tout à l'heure, sur le pont, j'ai eu tu es couché de soleil.
3: OK, c'est bien aussi. C'est
4: on aime ça.
3: Oui.
4: N'hésitez pas à écrire des choses, vous aussi. Hein.
3: Ah oui, c'est vrai. Faudrait que j'aie ce qu'il faut, là.
10: Ah, c'est super. Mais j'avais vu, c'était chouette. J'ai lu...
11: Oh, mais toi,
10: j'ai un
11: hirondelle. Ah, ben non, mais oui, c'est...
4: Là, ce qui est marrant, c'est qu'on croise le vrai facteur qui croise les faux facteurs. Bonjour, monsieur.
12: Mais vous êtes qui?
3: On est les postiers littéraires pour tirer de la poésie dans toutes les boîtes aux lettres.
12: Ah bon, c'est merveilleux.
3: C'est ça.
4: Alors que vous délivrez les factures.
12: En plein ça. Mais je délivre des chèques aussi.
3: Ah, c'est bien.
4: Bonne tournée, alors.
13: Plus tôt ce matin, il y a un
0: camion qui a perdu une partie de son chargement à la hauteur de Montarville. Depuis ce temps-là, la voie de droite est bloquée. Et puis, il y a de la congestion depuis Chemin Chambly, pratiquement boulevard Cousineau, pour vous rendre jusqu'au niveau de l'événement. Bonne route à vous. Merci de nous choisir pour vos déplacements. 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
6: Merci.
2: Ben, ça a l'air de rouler. Et la littérature à Québec, c'est aussi celle des peuples autochtones. Et pas très loin de Québec se trouve la communauté Wendat. Louis-Carl Sioux, auteur et cofondateur de Kwayatonk, une maison d'édition, et organisateur du Salon du Livre des Premières Nations à Wendake, m'attendait pour déjeuner.
9: La voiture arrive.
13: Bonjour, monsieur.
9: Bonjour.
2: Ça nous fait une heure d'arrivée à quelle heure, vous savez, ou...
13: 19 minutes.
2: Ok. Il n'y a plus d'heure d'arrivée, il y a juste le temps qui reste. Le taxi haïtien travaillait à Québec depuis 7 ans. Il avait trouvé du boulot grâce à sa femme qui était venue pour un poste d'infirmière. Il l'avait suivi avec ses deux enfants. On avait discuté de la situation compliquée là-bas, de l'impossibilité d'y retourner. Puis on avait échangé quelques expressions créoles.
13: Super.
2: Comme celle de se dire au revoir. À un autre soleil.
13: Oui, un autre soleil. Ah, je vais garder ça. J'espère aller dans ce pays-là. Je vais aller en Martinique. Je vais aller visiter là-bas.
2: Ouais.
13: Ouais, je pense pour mes vacances. C'est...
2: Ouais, on peut quand même aller au soleil, même si on ne va pas à Haïti. On peut aller dans les Caraïbes.
13: Oui. Oui, c'est vrai.
2: Il doit y avoir des vols.
13: Oui, ça me manque des fois.
2: J'imagine.
13: Oui.
2: Allez, merci. J'ai rien oublié. Tout va bien.
13: Oui, tout est bon. OK.
2: Merci, au revoir.
13: Salut.
2: Alors, arrivé à Wendake, dans un centre hein, qui réunit un peu de magasins et puis un musée, je crois. Voilà, je vais rentrer. C'est pour ça que je laisse toujours mon micro ouvert. J'arrive juste.
14: Mais c'est magnifique.
2: Mais ça va bien, Carl Louis, c'est ça?
14: Louis Carl.
2: Louis Carl. Vous ouais. êtes la bonne personne. Vous n'êtes pas celui qui est Carl Louis.
14: Non. Ça c'est mon jumeau maléfique. Mon jumeau maléfique, c'est Louis. C'est Carl Louis. Ouais.
2: Vous avez un jumeau maléfique?
14: Ah oui, tout à fait.
2: On est plusieurs. Hein, des femmes aussi, je me parle. On se parle. On est plusieurs dans ma tête.
14: Oh oui, t'arrives avec tout le temps.
2: Ouais, ça tourne.
15: J'avais réservé ce matin.
2: Quel timing parfait.
15: Oui, vous allez bien?
14: Yes.
2: Bonjour.
15: On est pour trois personnes?
14: Pour deux. On avait réservé ce matin.
2: Mais peut-être trois, parce qu'on est plusieurs. On est plusieurs à l'intérieur.
14: Ouais, mais ça, c'est dans notre tête. Ouais, non, c'est...
2: Peut-être un qui va surgir à un moment donné. Louis-Carl, vous m'avez donné rendez-vous dans un restaurant ici à Wendake.
14: Ouais, au restaurant La Traite, qui est situé... dans l'hôtel musée à Wendake. C'est une place que j'aime bien. En fait, c'est assez chaleureux. Puis, depuis un peu plus qu'un an, je crois, c'est mon ami Anoura Collier qui est chef exécutif ici. Donc, le restaurant est ouvert depuis quand même un peu plus d'une dizaine d'années, depuis 2008. Mais c'est la première fois qu'il y a une chef autochtone, en fait, qu'il y a une chef Wendat. Donc, c'est pour ça que depuis qu'elle est là, on essaie de venir encourager davantage.
2: Alors, vous avez prononcé ce mot, Wendat, et la ville Wendake, qui est, alors, je ne sais pas comment on dit, je ne veux pas faire d'impair, on dit enclave, on dit réserve des peuples premiers ici. Ou, comment on nomme ce territoire aujourd'hui?
14: Ah non, mais légalement, c'est une réserve. C'est pas une ville, c'est pas une municipalité. Là, on n'a pas le statut de... C'est un territoire Wendat. Légalement, c'est une réserve indienne au sens de la loi sur les Indiens. À l'intérieur, entre nous, on dit réserve, mais les gens à l'extérieur disent souvent communauté. Alors, c'est le terme qui est utilisé, la communauté de Wendake.
2: Donc ça, c'est le côté un peu édulcoré quand on dit communauté. Au fond, c'est une réserve et c'est quand même un terme pas très sympathique.
14: Oui, c'est les seuls territoires qui nous restent et qui sont réservés pour nous au Canada. D'où le mot réserve. C'est un territoire qui est réservé Pour les Wombat, dans ce cas-ci. Hein? Ouais. Juridiquement, c'est pas une municipalité. Techniquement, c'est une terre de la couronne fédérale, donc qui est réservée par Sa Majesté pour les Wombat, dans ce cas-ci, ou pour d'autres communautés, d'autres groupes dans d'autres cas au pays. Donc, tu peux pas acheter un terrain ici. D'ailleurs, personne ne peut acheter de terrain. Les terrains appartiennent à la bande. Seuls des Wombat peuvent être propriétaires d'une maison, mais les terrains ne nous appartiennent pas. Les terrains appartiennent à la bande.
4: Et quand vous dites la bande?
14: C'est le terme légal pour dire le groupe autochtone lié à la réserve. C'est ce que le colonisateur nous a laissé et nous reconnaît, en fait. Nos territoires sont beaucoup plus vastes, nos territoires traditionnels sont beaucoup, beaucoup plus vastes, évidemment, ce qu'on réclame et ce qu'on refuse de nous reconnaître, mais au niveau légal, selon le droit canadien, ben, ce qui nous reste, c'est des petites réserves pour l'instant. Voilà. Elles sont très petites, d'ailleurs, au Québec. On se bat encore, je veux dire, entre autres contre le gouvernement du Québec qui tente de réduire nos droits de toutes les façons possibles, effacer notre présence. Je vous dirais, ça fait quand même plusieurs siècles que ça dure et c'est pas terminé. Le peuple Wendat est un peuple originaire de l'île de la Grande Tortue, évidemment, où ce que vous vous trouvez présentement. Ce continent que certains ont appelé le Nouveau Monde, ce qui est complètement débile parce qu'il est au moins aussi vieux que l'Europe. Je vous dis que ça fait probablement 50 000 ans qu'il y a des humains, des sociétés, des civilisations qui se développent ici. Voilà la sécurité qui arrive. Ben, c'est une soupe traditionnelle, mais là, je trouve qu'ils n'ont pas mis beaucoup de fèves. Moi, j'aime bien les fèves. Chaque famille a sa recette de sagamité, et puis c'est pas juste les Wendat. Toutes les communautés, les nations du Sud, on a des variantes, là. T'sais. Les Canadiens français vont parler de la soupe au pois comme étant un mets national à eux, mais ils n'ont rien inventé. C'est une variante de la sagamité, en fait. T'sais, ils ont adopté plusieurs
4: éléments. Besoin de s'accaparer, ça, quoi.
14: Même notre
4: l'appropriation culturelle, quoi.
14: Oui, oui. Ben, d'ailleurs, la majorité des trucs que vous dites en Europe qui seraient des mets européens, ça vient d'ici, là. Il n'y avait pas de tomates en Italie, là. Ça vient de chez nous, là. Il n'y avait pas de patates en Irlande, ça vient d'ici. Donc, la majorité des... tout ce qui a été développé comme cuisine, haute cuisine européenne, les éléments de base viennent des Amériques. Donc, les gens oublient ça parfois, mais...
4: On leur rappelle,
14: voilà.
4: Bon, alors, on va goûter ça quand même.
14: Bon, oui.
4: C'est un petit intermède culinaire.
14: Voilà.
4: Voilà, le micro est posé sur la table, un peu avec le pain et les fourchettes et couteaux. Ça va, micro?
14: Réponds pas. Réponds pas.

0: Je crois qu'en tant qu'artiste, en tant qu'auteur, on est probablement les mieux placés, justement. On est souvent les meilleurs ambassadeurs. On est pris dans une dynamique, une dialectique coloniale qui fait que c'est toujours compliqué parfois de se comprendre et même par rapport à la société dominante. Les gens me demandent, plein de gens de bonne volonté, ils vont dire, ben, comment on fait pour vous connaître, pour rentrer en communication avec vous? Parce que je dis, ben, moi, je suis pas payé pour vous rencontrer puis vous éduquer, tu sais. Mais l'art, l'art est merveilleux parce que par l'art, tu vois à ta vitesse. C'est-à-dire que si tu veux découvrir l'univers Wendat, l'univers Innu, l'univers Atikamekw, l'univers, peu importe la nation, ben, t'ouvres un livre, puis tu y vas à ton rythme. Puis des fois, ça va te choquer, tu vas refermer le livre. Puis quand tu vas être prêt, tu vas le rouvrir, tu vas réembarquer. Donc, moi, je trouve que l'art a ça de magique, un peu comme un espace de médiation entre les cultures. Évidemment, je parle de littérature, on pourrait parler d'art visuel, on pourrait parler de cinéma, on pourrait parler de musique. Et d'ailleurs, bon, la littérature, c'est probablement de ce qui est plus difficile, entre guillemets, au sens que ça exige un effort de la part du public, davantage. Hein? Parce que le livre ne se lit pas tout seul. Hein? Le cinéma, ben, tu t'assois, puis tu le vis, ou tu le subis, je sais pas. La musique, c'est pareil, t'écoutes la musique, puis si tu te déhanches un petit peu ou tu tapes du pied, ben, tu sais que t'es touché, il y a de quoi qui te rejoint. Mais la littérature exige un effort.
1: Et qu'est-ce qui se dit alors? Quelle est la parole que vous observez avec les textes qui arrivent, ou les balados, ou toutes ces voix littéraires qui vous parviennent? Que disent les auteurs aujourd'hui?
0: C'est ça qui est intéressant, c'est que si on avait eu cette conversation-là il y a 10-15 ans, l'écriture est beaucoup en lien avec la terre, le territoire traditionnel, la mythologie, le lien avec le colonisateur, et donc la privation de terre, la privation de la culture. Tout ça est encore vrai, existe toujours. Par contre, il y a vraiment eu, depuis une dizaine d'années peut-être, une explosion des thématiques. Et même ceux qui abordent les mêmes thématiques l'abordent de façon différente au niveau du style, au niveau du genre. Parce que les gens des Premières Nations sont ouvertes sur le monde, là. Je veux dire, aujourd'hui, là, dans la plupart des communautés éloignées, tu as un accès à Internet haute vitesse, là. Tu sais, les jeunes sont sur leur ordinateur, là. Que tu sois à Paris ou à Abidjan, tu as le même accès à Internet, là. D'ailleurs, c'est très drôle. Des fois, mon gars, moi, Wendake, il me parle avec un accent français, puis il dit des wesh, wesh, parce que ça vient d'où, ça? Ou des du coup, tu vois, comme vous dites chez vous. C'est quand même spécial que c'est à cause des chaînes YouTube françaises. En fait, les jeunes au Québec, même les jeunes autochtones, vont écouter des chaînes YouTube françaises. C'est ça l'enjeu, en fait, puis ils prennent des patois des youtubeurs français. Bref, excusez, je suis plus dans mon sujet. Mais bref, puis là, ça donne des choses extraordinaires, comme je pense à il y a un groupe à Montréal, là, Indigi Geek, tu sais, qui font une espèce de balado et tout ça. Donc, c'est des jeunes geeks autochtones, puis ils parlent de Marvel Comics, puis des films de DC, puis de Star Wars, tu sais, mais c'est des jeunes autochtones qui parlent de ça, selon leurs yeux et leur façon de voir. Alors, il y a de tout dans la prise de parole. Si on parle davantage littéraire, encore là, ça a beaucoup explosé, ce qui fait que J.D. Kirkness va faire un roman qui parle de robots, de jeunes androïdes dans un futur proche. Des robots enfants, qu'on se doute qu'ils sont utilisés à mauvais escient par des gens ayant certaines perversions, même si c'est jamais tout à fait dit, tu vois. Mais il y a toujours quand même... Ça parle pas d'autochtonie directement. Mais mm-hmm. Quand tu connais les cultures autochtones, tu lis derrière d'autres choses. Mais le grand public dira pas « Ah, ça, c'est vraiment Innu ». Le grand public sait pas c'est quoi la culture Innu, tu vois. Comme J.D. Kirkness, c'est un exemple parfait. Elle écrit un roman extraordinaire qui s'appelle « Aquarium ». La première fois que j'ai commencé à lire, j'ai pas été capable, j'ai pas compris, j'ai arrêté, j'ai pas aimé ça. Je l'ai relu une deuxième fois, peut-être que la plage a aidé. Et là, quand j'ai compris ce qu'elle faisait, j'ai dit, mais il est magique ce livre. C'est le roman le plus Innu qui a été écrit, le plus autochtone qui a été écrit depuis longtemps, même si elle n'en parle aucunement, parce que c'est un roman dans la longue durée. Ce roman qui se passe sur des millénaires et qui suit, entre autres, la descendance d'une baleine à travers les époques et quand on croise les humains. Et parce que, en tant que on-i-we-hon-we, on dit des autochtones, mais en Wendat, on-i-we-hon-we, on a ce lien-là dans la longue durée avec le territoire que le colonisateur n'a pas. Les descendants de colons, ils pensent qu'ils ont tout découvert il y a 400 ans, alors que ça fait des dizaines de milliers d'années qu'on est ici et qu'on a développé des civilisations, mais Mais tout ça, ces styles d'écriture-là, ces explorations littéraires-là, ces nouvelles thématiques-là, ça n'existait pas avant, tu sais, surtout il y a 15 ans, que moi j'ai commencé à faire, à pousser, du moins au niveau francophone, ça n'existait pas. Et aujourd'hui, il y a cette explosion-là.
1: Ça veut dire que les auteurs se libèrent aussi avec la forme littéraire d'une...
0: Des attentes
1: d'un poids aussi, certainement.
0: Oui! On est libéré à la fois des attentes du public, du grand public, disons, majoritairement à l'octone, mais aussi des attentes

0: Ça t'arrête,
1: oui. Ton corps immobile.
0: J'accosti.
1: Tu es belle.
0: Hachiata, moi.
1: Tu te baignes.
0: Hachiuta.
1: Grand-mère. Je voulais voir Québec d'en bas. Du port. Avoir une vision globale sur la ville. Je marchais sur le ponton. Et puis, un homme s'approche de moi.
2: Je voulais te demander si t'avais un stylo à me prêter.
3: J'ai pas de stylo, j'ai que de la voix.
2: Ok, t'as pas de stylo pour vrai?
3: Non, pour vrai.
2: Pour vrai.
3: Tu voulais écrire un truc? C'est quoi? T'es un écrivain?
1: Il me montre dans son carnet le mot mélodie.
3: Tu t'appelles comment?
2: Dominique.
3: Dominique comment?
2: Dominique.
3: Et t'es venu sur moi avec mon micro, là?
1: Il est hyper agité.
2: Non.
3: Ah si?
2: Hein?
3: T'es venu directement vers moi.
2: C'est toi qui choisis de le dire comme ça.
3: Bah oui, mais c'est vrai.
2: Ouais,
3: t'es venu me poser une question. T'avais une phrase en tête que tu voulais pas oublier?
2: Ouais, en fait, c'est comme... Ben, je veux pas le dire parce que je veux pas...
1: Il tourne sa tête et il montre une direction.
2: Ouais. Comme là, j'ai rien d'autre à dire. J'ai lu ce qui était écrit.
3: Qu'est-ce qui était écrit?
2: J'ai vu ce qui était écrit de l'autre côté.
3: Ah oui? Il y a marqué quoi de l'autre côté?
2: J'ai rien à dire. Ben, il y a une feuille. C'est ça. Il arrête là. Point. On va se revoir. Attends, je...
1: Il avait essayé de s'emparer de mon micro. Il ne voulait plus être enregistré. Le mec m'avait dit qu'il avait déjà vu passer des gens paumés comme moi qui débarquaient dans la ville sans savoir pourquoi ils étaient là. Il m'avait attrapé le bras et montré écrit sur le mur, à la peinture blanche sur fond vert, la musique 5000 ans d'histoire de la paix, rendez-vous à Toulouse. Franchement, soit j'étais dans un immense complot international, soit je participais malgré moi à la pire chasse au trésor de l'audiovisuel. Est-ce qu'il y a quelque part une réunion avec des gens très sérieux autour d'une table qui se disent « Bon, cette semaine, on l'envoie Jack à Kinshasa, puis à la Nouvelle-Orléans, puis Québec. Ensuite, on le perturbe psychologiquement avec un type bizarre et on voit ce que ça donne ?» Sérieusement ? Non, je suis perdu, là. Un billet pour Toulouse ? Je m'y attendais pas. Est-ce que tout allait se résoudre en musique ?
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9: Bonjour, bon réveil et merci d'écouter RFI les 5h ici à Paris, 6h à Kiev et à Moscou.
10: Martin Guèze.
9: L'intensité des frappes ne retombe pas en Ukraine où la Russie a massivement bombardé Kiev cette nuit. Moscou par ailleurs qui se coupe de l'Europe et qui ferme 7 postes frontières avec les pays baltes et la Finlande. Des discussions techniques et indirectes désormais terminées entre l'Iran et les États-Unis à Doha, au Qatar. En jeu l'ouverture d'un canal de communication entre Washington et Téhéran. En suspens les dossiers du nucléaire et du détroit d'Hormuz. El Obeid ne doit pas être un nouveau El Fasher, prévient Amnesty International qui craint un nettoyage ethnique dans la région du Kordofan du Nord au

0: Soudan. Et puis enfin, la fin du rêve américain pour le Sénégal comme pour la RDC. Lyon et Léopard cruellement sortis du mondial par la Belgique et par l'Angleterre. Nouvelle série d'explosions cette nuit à Kiev où des frappes russes ont fait au moins un mort dans la capitale ukrainienne. Le maire de la ville, Vitali Klitschko, fait état de son côté de 11 blessés. Le président ukrainien Volodymyr Zelensky avait indiqué hier depuis Dublin rentrer immédiatement à Kiev, craignant une attaque de grande envergure de la Russie. Des frappes qui interviennent alors que ces dernières semaines, les bombardements ukrainiens se sont intensifiés en Crimée occupée, mais aussi à Moscou, où une raffinerie a été touchée il y a deux semaines. La Russie, par ailleurs, qui coupe les ponts avec ses voisins européens et qui coupe ses liaisons ferroviaires, 7 postes frontières suspendus hier avec la Finlande, l'Estonie et la Lettonie, par lesquels transitaient de nombreuses marchandises, notamment des engrais. Une suspension qui intervient sans explication officielle, mais c'est un nouveau coup de pression économique de Moscou sur l'Union européenne, à Blajonaïdi.
1: Aucune justification, aucun calendrier de réouverture. Moscou fait régner le flou sur cette fermeture de 7 postes frontières ferroviaires. 5 sont situés à la frontière finlandaise, 1 en Estonie et 1 en Lettonie. Pour Arkady Moshes, directeur de programme pour la Russie et l'Europe de l'Est à l'Institut finlandais des affaires internationales, cette décision s'inscrit dans une stratégie plus large de rupture des échanges avec les pays européens.
2: Je pense qu'il s'agit là d'un facteur supplémentaire dans le processus visant à rompre les liens économiques entre la Russie et les pays européens. Et cela s'inscrit probablement dans le cadre des pressions économiques que la Russie exerce sur la Finlande et sur les pays baltes.
1: Les engrais azotés, dont la Russie est le premier exportateur au monde, pourraient être au cœur de cette décision, selon le chercheur.
2: Je pense que la raison doit être très pragmatique et économique. Et la seule raison que je vois, c'est que la Russie n'est plus intéressée par l'exportation d'engrais vers ces pays, ni peut-être via ces pays.
1: Pour Arkady Moshes, cette fermeture relève aussi d'une logique de représailles face aux sanctions européennes qui accablent l'économie russe. Une manière pour Moscou de reprendre l'initiative en jouant sa dernière carte.
0: Les impacts de la guerre sur l'économie russe, on y revient longuement ce matin sur RFI. Nous appelons notamment notre correspondante à Moscou, Anissa El-Jabri, dans une heure. 7 jours de deuil national décrété au Venezuela, annonce faite par la présidente par intérim du pays, Delcy Rodriguez. Le Venezuela, où le bilan du double séisme de la semaine passée s'est encore alourdi et s'établit désormais à près de 2300 morts, bilan qui pourrait encore être révisé à la hausse, puisque plus de 50 000 personnes sont toujours portées disparues, selon les Nations Unies. C'était annoncé, c'est désormais fait, le candidat de la gauche au Pérou, Roberto Sanchez, a officiellement déposé un recours pour contester la victoire de sa rivale Keiko Fujimori. Déclaré vainqueur ce lundi de l'élection présidentielle dans le pays, et ce 3 semaines après le second tour de l'élection la plus serrée de l'histoire du Pérou. Selon l'autorité électorale dans le pays, la candidate de la droite radicale a été élue avec 50,13% des voix, une avance d'à peine 50 000 voix. Roberto Sanchez, qui soupçonne des fraudes sur les votes des Péruviens de l'étranger, il a déposé un recours devant la Commission interaméricaine des droits de l'homme. Le jury national des élections, la plus haute instance électorale au Pérou, devrait proclamer officiellement Keiko Fujimori présidente élue ce vendredi. Les discussions techniques et indirectes se terminent au Qatar entre les États-Unis et l'Iran. C'est la fin des pourparlers, annonce Téhéran, qui avance qu'un canal de communication entre les deux parties sera mis en place ce jeudi pour signaler et recenser toutes éventuelles violations du protocole d'accord. Tout se passe très bien, assure lui Donald Trump. Parmi les points qui restent à discuter, la gestion du détroit d'Ormuz, l'Iran qui répète depuis des semaines vouloir imposer un droit de passage sous une forme ou une autre. Et dans cette période de flou, syndicats et employeurs du secteur maritime continuent de considérer le détroit comme une zone de guerre, un statut important pour les marins qui acceptent de naviguer dans cette zone. Ils pourront s'attendre à ce que le doublement de leur salaire soit maintenu. Agnieszka Kumor.
3: Cette décision qui reconnaît le risque persistant pour les marins et qui maintient leur salaire doublé a été prise conjointement par la Fédération internationale des ouvriers du transport et le Joint Negotiating Group qui représente les employeurs de l'industrie du transport maritime. Ce statut en vigueur jusqu'au 9 juillet prévoit aussi pour les marins qui refusent de naviguer de pouvoir être rapatriés aux frais de l'armateur. secteur. 15 000 navires sont concernés. Le détroit d'Hormuz avait été classé comme une zone de guerre le 5 mars, 4 jours après la première attaque contre des navires qui tentaient de traverser le passage. Au moins 14 marins ont été tués et plus de 40 navires ont essuyé des tirs depuis le début du conflit. Les frappes du 25 et 27 juin ont poussé l'Organisation maritime internationale à suspendre temporairement son plan d'évacuation de 11 000 marins toujours bloqués dans le Golfe.
0: Les pourparlers de Doha ont eu pour effet de faire reculer les prix du pétrole sur les marchés. Le cours du baril de Brent a reculé de près de 2% pour s'établir à 71 $, prix le plus bas depuis le 27 février, juste avant le début de la guerre entre les États-Unis, Israël et l'Iran. RFI 5h06 à Paris comme à Khartoum, le Soudan, où les ONG continuent d'alerter sur le risque d'une offensive des forces de soutien rapide sur la ville d'El Obeid, la capitale du Kordofan du Nord. Amnesty International a hier rendu public un rapport sur les violences à caractère ethnique perpétrées par les FSR du général Emeti lors de la prise d'El Fasher en octobre dernier. Un document qui doit servir de signal d'alarme à la communauté internationale, selon Agnès Calamar. Elle est la secrétaire générale d'Amnesty International, car ce qui s'est passé à El Fasher pourrait très bien se reproduire à El Obeid, selon elle.
4: Nous sommes absolument persuadés que les tactiques qu'elles ont utilisées contre les civils à El Fasher, d'extermination, de persécution, d'esclavage sexuel, etc., etc., que ces 8 crimes contre l'humanité pourraient être reproduits à El Obeid. Nous avons suffisamment de preuves pour invoquer la responsabilité de prévenir le génocide. L'État qui aide principalement les RSF, il s'agit des Émirats Unis. À l'heure actuelle, il y a 2 accords qui sont négociés entre les Émirats Unis et l'Union européenne. Pour nous, ces accords ne peuvent aboutir sans des preuves concrètes que les Émirats Unis ont mis un terme à un soutien aveugle à des forces militaires qui sont responsables des pires crimes commis à l'heure actuelle au Soudan.
0: Des propos recueillis pour RFI par Gaël Lalex. Enfin, c'est une minute noire pour les équipes africaines à la Coupe du Monde, la 86e minute à laquelle Erling Haaland avait marqué le but éliminant la Côte d'Ivoire, minute à laquelle aussi la Belgique a entamé sa remontada hier face au Sénégal. Des Lions de la Teranga qui menaient pourtant 2-0 face au Diable Rouge. Tout se passait très bien jusqu'à cette terrible fin de rencontre. Romelu Lukaku et Youri Tielemans ont répondu à Habib Diarra et Ismaïl Assar. Le même Youri Tielemans inscrira un pénalty au bout de la prolongation à la 125e minute. Résultat 3-2 pour la Belgique. Énorme désillusion pour le Sénégal, comme pour la RDC, battue 2-1 par l'Angleterre. La RDC, elle aussi victime de cette terrible 86e minute. Des Congolais pourtant bien lancés par Breyat Sipenga, les Léopards qui ont mené 1-0 pendant plus d'une heure, avant de tomber sur un certain Harry Kane, Frédéric Suto.
5: Harry Kane, c'est notre cauchemar. On ne comprenait pas, on ne savait pas comment lui contrôler. Il nous a marqué 2 buts, 2 buts.
6: 2 buts en 11 minutes, 75e et 86e minute du match. Harry Kane a crucifié les Congolais et tous les supporters dans les tribunes du stade d'Atlanta. Ils y ont cru pourtant pendant plus d'une heure. Le but de Brian Sipenga dès la 7e minute avait ouvert la voie d'un exploit monumental.
5: Il y avait beaucoup d'émotions dans les tribunes. En tout cas, mettre un but à une équipe comme l'Angleterre, c'est pas mince affaire.
6: Beaucoup d'émotions et l'heure des bilans pour les joueurs. Cédric Bakambu, 35 ans, n'est pas entré en jeu contre l'Angleterre, mais il aura été l'un des piliers de cette incroyable aventure.
7: C'est un match admirable qui restera dans les mémoires. Maintenant, moi ce que je veux, c'est voir le Congo tous les 4 ans à la Coupe du Monde. Et je pense qu'on a le potentiel pour, on a les joueurs pour. Le Congo est une terre de football. On a été absent pendant 52 ans. C'est pour moi, c'était 52 ans de trop. Et voilà, fier et merci à tout le peuple congolais de nous avoir suivis et supportés.
6: La passion foot, la fièvre du mondial partout en RDC. Promis, les Léopards reviendront. Frédéric Suto, Atlanta, RFI.
0: L'Angleterre passée affrontera donc le Mexique en 8e de finale. La Belgique affrontera les États-Unis qui viennent de battre la Bosnie 2-0. RFI 5h10, tout de suite, grand reportage.
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9: Installation de missiles à longue portée, hausse inexorable du budget de la défense, le Japon assume sa militarisation. Avec un budget record pour sa défense en 2026 de 56 milliards de dollars, 2% du PIB, l'archipel s'éloigne de plus en plus de sa doctrine pacifiste. À tel point que certains murmurent que la première ministre Sanae Takeshi pourrait modifier la constitution, gravant dans le marbre que le Japon renonce à jamais à la guerre. Le gouvernement conservateur renforce donc rapidement le potentiel militaire face au grand rival chinois. C'est notamment le cas dans les îles nippones les plus proches de Taïwan, Taïwan l'indépendante, que Pékin revendique de plus en plus fermement. Sur invitation des autorités japonaises, nous nous sommes rendus sur l'île de Yonaguni, à seulement 110 km des côtes taïwanaises. Yonaguni, îlot fragile entre Chine et Japon, divisé par la militarisation, a un grand reportage de Nicolas Roca.
10: Une poignée de touristes, de scientifiques et d'amoureux de la nature partagent la trentaine de sièges d'un Dash 8, le turbopropulseur qui effectue le trajet entre Naha, la capitale de la préfecture d'Okinawa, et Yonaguni. À plus de 2000 km de Tokyo, il faut survoler durant plus d'une heure et quart des eaux claires avant d'apercevoir les falaises qui encerclent l'îlot d'un peu plus de 1600 habitants. Destination en apparence exotique et au climat humide, on aperçoit depuis le hublot les chevaux sauvages devenus symboles du lieu. Mais en regardant de plus près, une structure s'impose dans le paysage, la base militaire installée depuis 2016. D'un lieu paisible prisé des plongeurs pour l'imposante structure sous-marine qu'elle abrite, Yonaguni est désormais au cœur du grand jeu géopolitique. La situation unique de l'île coincée entre Taïwan, la Chine et le Japon se lie dans le choix des programmes radio. Que l'on soit en FM ou en ondes courtes, on peut écouter des émissions émises soit de Taipei, Pékin ou bien Tokyo. Nous nous arrêtons dans l'une des rares supérettes de l'île. À l'intérieur, les allées sont remplies de légumes, les frigidaires de viandes et de poissons. Sur la caisse trônent quelques souvenirs.
11: Je m'appelle Masae Sugimoto et je suis la gérante de cette petite supérette. Je vais avoir 65 ans. Cela ne fait que 3 ou 4 ans que je tiens ce magasin. Auparavant, j'étais employée à la mairie. J'ai pris ma retraite il y a 3 ans, en mars, et c'est là que j'ai ouvert ce commerce. Et maintenant, avec la présence des forces d'autodéfense, j'ai une clientèle régulière parmi les militaires.
12: Justement, qu'est-ce que ça a changé l'arrivée de troupes ici à Yonaguni, vous qui avez une telle mémoire de l'histoire de cette île?
11: Eh bien, d'abord, cela a augmenté le nombre de personnes sur l'île. Et puis, ça a eu un impact positif sur l'économie locale. Au début, il y avait une certaine allergie de la population, une forme de réticence envers les militaires. Mais aujourd'hui, ils participent aux activités de la communauté. Ils nous aident beaucoup au centre civique. Parfois, il y a tout de même des moments où je me pose des questions sur leur présence. Mais ces soldats n'y sont pour rien. Ils effectuent simplement leur travail. Ce qui m'inquiète vraiment, c'est que les installations et les équipements militaires se multiplient et que cette militarisation s'accélère de façon très visible.
12: Justement, vous avez travaillé à la mairie. La population a été divisée dans les derniers votes entre ceux qui voulaient l'accueil de missiles, l'accueil de troupes, et ceux qui n'en voulaient pas. Ça a créé des divisions au sein de la population.
11: Ici, tout le monde se connaît. Jusqu'à il y a 4 ans, je soutenais l'ancien maire qui a fait 4 mandats. Mais je pensais qu'un changement était nécessaire, car il s'orientait trop exclusivement vers une option militaire. J'ai voté pour le maire actuel car nous étions ensemble dans les mouvements syndicaux autrefois. J'espère qu'il pourra servir de frein à l'expansion militaire.
10: En 2016, quand les premiers soldats ont foulé le sol de Yonaguni, il s'agissait d'une simple unité de surveillance côtière. Depuis, des radars ont été déployés ainsi que des équipes chargées de mener la guerre électronique, à savoir brouiller les communications de l'ennemi. Prochaine étape en 2030, installation de missiles sol-air de moyenne portée, des armes à vocation défensive mais qui font débat.
12: Nous voilà devant la mairie de Yonaguni. On va aller rencontrer les officiels et essayer de parler au maire.
2: Je m'appelle Tsuneo Yuichi et j'ai été élu maire de Yonaguni le 22 août de l'année dernière.
12: Il y a des drapeaux de Taïwan, des vues de Taïwan dans votre bureau, le partenariat d'amitié avec la ville de Hualien qui est affiché. C'est important pour vous de revendiquer ce soutien et ce lien historique de Yonaguni avec Taïwan ?
2: Absolument. L'année prochaine, nous fêterons le 40e anniversaire de notre jumelage avec la ville de Hualien sur la côte est de Taïwan. Il s'agit du pays étranger le plus proche. Nous avons connu un développement mutuel. Chaque année, nos écoliers vont là-bas. L'année prochaine, nous enverrons aussi des adultes. Idéalement, j'aimerais établir des liaisons directes par bateau ou par avion. Mais c'est compliqué car il faudrait installer une douane, un service d'immigration. Les obstacles administratifs sont vraiment nombreux.
12: On vous présente comme moins militariste et nationaliste que votre prédécesseur. Est-ce que vous êtes d'accord avec ça ?
2: Eh bien, à titre personnel, j'accepte la présence des forces d'autodéfense. Cependant, comme notre île est très petite, je pense que le déploiement massif d'équipements militaires n'est pas une bonne chose. Car cela finira par être une charge trop lourde pour les habitants. La défense nationale est une prérogative exclusive du gouvernement central, mais mon rôle est de transmettre les opinions des citoyens au ministère de la Défense.
12: Qu'est-ce qui vous a donné envie de devenir maire de Yonaguni ?
2: L'ancien maire utilisait l'argument de la sécurité nationale pour ne pas divulguer d'informations aux habitants. Ma position est différente. Je souhaite la transparence. S'il y a de nouveaux déploiements de troupes, j'organise des réunions publiques pour expliquer la situation. C'est pour cette proximité avec les citoyens que j'ai été élu.
12: Bientôt, il va y avoir aussi des missiles qui vont être installés ici, des missiles d'interception, des missiles à visée défensive. Comment est-ce que vous sentez cette arrivée ? Comment est-ce que vous voyez cette arrivée ?
2: Nous avons accueilli les premières forces d'autodéfense il y a 10 ans pour de la surveillance côtière. Mais aujourd'hui, de nouvelles unités arrivent sans cesse. Les habitants ont des opinions très variées. Nous leur avons garanti que nous allions rassembler ces opinions et les transmettre au gouvernement. Mais on m'explique que ces installations sont purement défensives et non offensives. Compte tenu de la situation à Taïwan et de la nécessité de protéger le territoire, j'estime que c'est inévitable, car on doit défendre le territoire national.
10: Les habitants ne sont pas tous concernés au même titre par la situation sécuritaire. Parmi les plus de 1600 habitants, une quarantaine sont pêcheurs. Ils sont aux premières loges du grand jeu chinois autour de Taïwan.
12: On vient de rentrer chez M. Hirotoshi Ogimi, qui est un pêcheur et membre du conseil municipal, et il nous montre sur une carte où sont les bons endroits pour pêcher autour de Yonaguni.
13: Ça, c'est Yonaguni, là. Et ça, c'est Taïwan. Moi, je vais jusqu'à la limite de la zone économique exclusive, pile au milieu, entre l'île et Taïwan. Tout ça, là, c'est notre zone d'activité.
10: Un terrain de pêche, parfois dangereux. En 2022, à la suite de la visite à Taïwan de Nancy Pelosi, présidente de la Chambre basse aux États-Unis, Pékin lance de larges manœuvres autour de l'île rebelle.
13: À ce moment-là, des missiles venus de Chine au nord de Taïwan sont partis depuis cette zone-là, et puis depuis ici, et ici. Et 5 missiles sont tombés dans la zone économique exclusive japonaise, 5 au total. Et l'un d'entre eux a même survolé la pointe tout à l'ouest de l'île, Irizaki, avant de retomber en mer.
12: Et vous l'avez vu, ça ?
13: Je n'ai pas vu les missiles à l'œil nu, non. On a reçu un message radio, une alerte de la part de notre station de pêche qui a dit « La Chine a tiré ce qui semble être des missiles balistiques ». Comme c'était un peu dangereux, un message a été diffusé demandant à tous ceux qui étaient en mer de revenir provisoirement sur l'île. Mais ce message n'était pas diffusé très loin. Comme mon bateau a une radio puissante, j'ai relayé l'information aux autres pêcheurs, plus éloignés. Une fois rentré à terre, j'ai regardé le ciel vers le nord et j'ai vu plusieurs traînées de condensation d'avions de chasse qui se dirigeaient vers la Chine.
14: D'autres pêcheurs nous ont confié avoir vu un drone chinois en novembre, mais impossible d'en parler au micro pour cause de sécurité nationale. Monsieur Ogimi poursuit son récit dans sa petite cahute où résonne la pluie qui s'abat à l'extérieur. Il nous raconte sa vie de pêcheur, entouré par ses prises qu'il affiche fièrement dans son salon. Parmi elles, une dizaine de rostres, le fameux museau pointu des espadons.
13: Ma plus grande préoccupation, c'est de savoir si les personnes dans notre secteur, les pêcheurs, vont subir des préjudices. Fréquemment, la Chine fait des exercices en encerclant Taïwan, alors que normalement, beaucoup de navires se dirigent vers la Chine depuis cette zone. Avant, les navires franchissaient tous la ligne médiane et passaient dans le détroit entre la Chine et Taïwan. Maintenant, ils passent de l'autre côté, de notre côté, notamment les grands pétroliers, les tankers. Pour éviter les manœuvres chinoises, ils privilégient le passage très proche des côtes de Yonaguni, là, juste à côté de nos zones de pêche, et cela nous oblige à être extrêmement prudents.
12: Je vois derrière que vous avez un calendrier de l'armée. C'est important pour vous ?
13: Je suis le président par intérim de l'association de défense de Yonaguni. Mon rôle, c'est de faire le lien entre les habitants et les militaires. Je discute avec eux, j'écoute leurs problèmes, leurs demandes, et je les informe tout en les conseillant. Les soldats participent beaucoup à la vie locale, aux événements scolaires et aux travaux communautaires le week-end. Grâce aux subventions de la défense, nous pouvons construire des routes, améliorer le port et bâtir une nouvelle école. Depuis qu'ils sont là, l'île est plus animée et ils essayent de participer activement à la vie sociale.
14: Des bénéfices économiques et une activité décuplée sur l'île. Pour nous montrer l'importance de cette présence sur son quotidien, le sexagénaire décide de nous emmener sur son bateau.
13: Pour le bateau, c'est bon. Ce matin, le vent venait du sud. Et je m'inquiétais, mais il va tourner au nord cet après-midi. On pourra sortir du port de Kubura et longer la côte sud vers l'est. On peut aller jusqu'avant la pointe d'Agarizaki. Ça prendra environ 30 minutes.
12: On se trouve sur le bateau de Monsieur Ogimi qui fait 14 mètres. Il a dedans plusieurs cannes à pêche électroniques, une cabine, un petit abri, des toilettes et plusieurs types de filets différents.
13: Voir cette base militaire, cela apporte un sentiment de sécurité. Pour ceux qui ne savent pas, quand la nuit tombe et que toutes les lumières s'allument, on dirait un nouveau village. C'est encore plus éclairé que les villages habituels.
12: Vous avez peur un jour de plus pouvoir continuer à vous promener comme ça parce qu'il y aura trop d'exercices chinois, ou c'est pas quelque chose qui vous inquiète?
13: S'il y a des exercices ou si le problème avec Taïwan éclate, je n'irai plus en mer. C'est trop dangereux. Ma vie est plus importante que mon travail, donc je n'irai absolument pas. Le contexte est déjà pesant. On voit souvent les gardes-côtes japonais. Mais ils nous disent de ne pas trop nous rapprocher des îles Senkaku, car les navires chinois y sont omniprésents et nous suivent systématiquement.
14: Senkaku en japonais, Tiaoyu en chinois. Du nom de huit rochers sous souveraineté japonaise contestés par Pékin. Un point d'affrontement clé à 150 km de Yonaguni où les patrouilles chinoises se sont multipliées ces dernières années. Un accident de pêche pourrait se transformer en crise internationale. Ce contexte pesant et le dynamisme économique insufflé par l'arrivée des militaires semblent avoir convaincu la plupart des habitants du bien fondé de l'arrivée des troupes, mais tous ne partagent pas cet avis.
15: On est devant une supérette et une dame est en train de plier des cartons. Et c'est une des représentantes de l'opposition, ceux qui refusent de voir plus de militarisation de l'île de Yonaguni.
16: Je ne suis pas forcément contre les bases, mais vraiment contre l'augmentation. Depuis que je suis arrivée il y a 5 ans, cela augmente encore plus qu'à l'époque. Pour cette raison, je suis opposée et mon souhait est que cela s'arrête. Je ne veux pas que cela continue plus que ça. Notre manière de vivre est en train de changer complètement par rapport à ça. Et aussi, plus il y a d'installations, plus nous risquons d'être une cible. Il n'y a pas de fin à cela. Après les missiles, on entend dire que l'armée américaine pourrait aussi venir s'installer ici. On commence à évoquer des plans d'évacuation de l'île. Mon sentiment, c'est que finalement, c'est parce que nous sommes en train de nous militariser à grande vitesse que le danger augmente.
14: Freiner l'expansion militaire, une idée qui fait son chemin au sein d'une population qui accepte pourtant la présence des soldats, mais certains vont beaucoup plus loin.
17: Bienvenue à Yanagi. Merci beaucoup.
18: On vient de rentrer chez l'opposant historique à la militarisation de l'île, un membre du conseil municipal qui a une maison traditionnelle japonaise absolument, absolument magnifique, avec des meubles en bois et un parquet. Parquet d'une grande beauté, énormément d'instruments traditionnels, des tambours, des luths, des vases. C'est une maison qui est extrêmement décorée et emplie, avec principalement du bois au sol, dans les escaliers, au mur et également sur les meubles. On va aller discuter un petit peu avec lui de la façon dont son île a changé.
19: Je m'appelle Hiromoto Komine, je suis un pur natif de Yonaguni. Il y a 20 ans, il y avait un mouvement national pour fusionner toutes les petites municipalités. Les habitants de Yonaguni ont décidé par référendum de ne pas fusionner. Nous voulions tenter de nous en sortir par nous-mêmes, avec un projet appelé Vision d'indépendance. Notre opinion publique a basculé finalement pour la militarisation, parce que les habitants se sont dit que l'argent du ministère de la Défense allait améliorer leur vie. Mais le résultat aujourd'hui, c'est que l'île est devenue réellement dangereuse et que la situation économique est pire qu'avant.
18: En quoi la situation économique elle s'est dégradée ?
19: La raison pour laquelle nous avons accepté les troupes était d'augmenter la population et la prospérité de l'île. Et cela, notamment grâce aux différents projets du ministère de la Défense. Alors oui, la population a augmenté, mais ce sont uniquement des militaires. La population locale, elle continue de diminuer. L'argent des grands projets de construction est raflé par les grandes entreprises nationales qui ramènent les profits chez elles. Les locaux ne sont que des sous-traitants de deuxième ou troisième rang, donc au final, l'argent ne reste pas ici.
14: Cet agriculteur espère toujours voir les citoyens prendre leur destin en main. Transformer cette île en zone franche, un lieu de passage pour les navires du monde entier, une sorte de Suisse est-asiatique. Mais il craint que la politique militariste du gouvernement japonais les pousse à abandonner leur île.
19: Si l'on s'en tient strictement aux intérêts de la défense du pays, le mieux serait en réalité de demander à la population de partir. La logique serait de fortifier cette île afin que les civils ne soient plus une cible possible ou un obstacle potentiel pour l'armée. Pour l'instant, c'est impossible. Mais du fait du manque d'opportunités économiques, les gens s'en vont de même.
14: En 1947, 12 000 personnes habitaient sur cet îlot. Une terre de pêche, de contrebande, marquée par les échanges continus avec les voisins taïwanais. Les habitants de Yonaguni avaient à l'époque réussi à transformer leur position stratégique en une réussite économique.
9: Yonaguni, îlot fragile entre Chine et Japon, divisé par la militarisation. Un grand reportage de Nicolas Roca, réalisation Pauline Leduc.
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1: Merci d'avoir choisi RFI pour vous informer. Bienvenue si vous nous rejoignez les 5h30 ici à Paris, 2h demain en temps universel.
3: Vincent Dublange.
1: Et c'est Afrique Matin, le journal pour débuter. Des éliminations rageantes, RDC et Sénégal sortent de la Coupe du Monde. Journal complet de cette Coupe du Monde de foot dans 10 minutes. Ambiance triste à Dakar dans un instant également. Nous sommes en Afrique du Sud. Dans ce journal, on dresse un bilan des manifestations anti-migrants de mardi. On sera à Madagascar. On va essayer de comprendre pourquoi et comment la SADC compte suivre de plus près encore la transition politique en cours sur la Grande Île. Et puis dans 5 minutes, la visite du président mozambicain dans le nord de son pays et la main tendue, vous l'entendrez, aux djihadistes du Cabo Delgado. Elles étaient 9 qualifiées sur 10 possibles en 16e de finale. 3 sont déjà sorties et pas des moindres. La Côte d'Ivoire mardi soir et hier, la RDC et le Sénégal donc éliminés de la Coupe du Monde de football. La RDC face à l'Angleterre, 2-1. Le Sénégal contre la Belgique, 3-2. Pourtant les deux menaient. Les Lions de la Teranga avaient même un avantage de 2 à la 85e minute avant de s'écrouler, de quoi provoquer une sacrée déception à Dakar. Pauline Le Troquet était dans la fan zone du Monument de la Renaissance.
22: C'est parce qu'il y a du monde, c'est pourquoi je peux pas pleurer. Sinon, à l'instant où je vous parle, j'ai mal au cœur.
23: À la 89e minute, et l'égalisation surprise de la Belgique, la foule se fige, plongée soudainement dans la confusion. Junias réalise difficilement.
22: Je me sens bouche bée. On a cru gagner le match, on a cru dominer, mais à ma grande surprise, les choses ont changé.
23: Au coup de sifflet final, la fan zone s'est déjà vidée de ses supporters. L'amertume de la défaite est trop grande, comme pour Aïcha, malienne résidente au Sénégal.
24: Imagine, tu penses vraiment avoir un truc dans la main et tout d'un coup, quelqu'un te l'arrache. Le mal que ça fait, c'est ce que moi je reçois actuellement dans le cœur. Nous, le Mali, on n'a pas été qualifiés. Donc la seule équipe sur qui on compte, c'est la Côte d'Ivoire et le Sénégal. La Côte d'Ivoire qui fut éliminée hier, maintenant il y a le Sénégal qui est aujourd'hui. C'est très très décevant.
23: Un peu plus loin, Sadio, lui, garde le sourire. Pas question de s'écrouler.
25: Bah, moi, je suis content parce que pour moi, notre équipe a très bien joué. Maintenant, on arrive à jouer avec ces gars-là, face à face, égal à égal. Et puis il y a des équipes beaucoup plus huppées que notre équipe. Ça, pour moi, c'est incroyable. C'est le foot, c'est la vie, c'est comme ça, c'est le quotidien des athlètes. Demain, on se réveille, on s'entraîne, on passe à autre chose.
23: Cette fois, les Lions s'arrêtent aux portes des huitièmes de finale, un palier qu'ils avaient franchi 2 fois dans leur histoire en Coupe du Monde, en 2002 et en 2022. Pauline Troquier, Dakar, RFI.
1: Et dans quelques minutes, Pauline Guillou du service des sports vient nous expliquer tout ce qui s'est passé. Donc, hier, dans cette Coupe du Monde de foot, journal complet à suivre sur RFI. Pour l'instant, il est 4h33 à Abuja, où le gouvernement fédéral nigérian envisage de demander désormais des compensations financières à l'Afrique du Sud. Compensation pour les centaines de migrants installés en Afrique du Sud qui ont été contraints de fuir ces dernières semaines, laissant derrière eux des biens ou encore un travail. Le mouvement anti-migrant avec ses manifestations mardi dans plusieurs villes sud-africaines, on en a beaucoup parlé sur RFI. Cela pourrait avoir fait des morts. Il y a en tout cas plusieurs enquêtes qui sont ouvertes à Durban notamment, mais également dans le township d'Alexandra, près de Johannesburg. La correspondance de Valentin Hugues.
26: Au total, environ 300 marches anti-immigration ont lieu en Afrique du Sud ce mardi. Et au lendemain des manifestations, la lieutenant générale Tebelo Mosikili félicite les forces de l'ordre d'avoir évité l'embrasement.
27: Bien que l'on dénombre des cas de criminalité opportuniste d'individus qui ont cherché à exploiter la situation, leurs agissements n'ont pas remis en cause la stabilité générale du pays. Plus de 900 personnes ont été arrêtées au cours des opérations menées lors de la journée de mardi. La plupart des personnes arrêtées sont des personnes en situation irrégulière. D'autres ont été arrêtées pour violence publique ou encore pour vandalisme. Et les zones concernées font l'objet d'une surveillance constante.
26: Dans le quartier sensible d'Ilbro, par exemple, à Johannesburg, où la situation a rapidement dégénéré, l'armée en soutien des forces de police a été obligée d'investir les rues, notamment après des coups de feu.
27: Je peux confirmer que 2 personnes ont été victimes d'une tentative de meurtre impliquant des coups de feu. Des arrestations ont suivi cet incident qui s'est produit dans la journée de mardi vers 14h30.
26: Malgré les images de commerces saccagés, pour l'heure, on est loin des scènes de chaos de 2008, quand les violences xénophobes avaient fait 62 morts. Mais les manifestants anti-immigration prévoient désormais de descendre dans les rues tous les jeudis, et les forces de l'ordre restent sur le qui-vive. Valentin Hugues, Johannesburg, RFI.
1: Le président mozambicain Daniel Chapu termine aujourd'hui un déplacement dans le Cabo Delgado. Le Cabo Delgado, c'est cette région du nord de son pays qui est en proie à une insurrection djihadiste depuis maintenant plusieurs années, quasiment 10 ans. 26 000 personnes ont dû fuir leur maison encore depuis 2 mois. C'est le deuxième déplacement du président mozambicain en 2 ans dans le Cabo Delgado, dans cette région qui s'estime oubliée. Eva Massi.
0: En déplacement dans le Cabo Delgado, le président Daniel Chapo a lancé un appel aux insurgés. Il les invite, je cite, à quitter leur forêt pour entamer un dialogue. Une proposition que le chercheur mozambicain João Feijó juge peu réaliste.
2: C'est une curieuse proposition. J'ai du mal à imaginer les Al-Shabaab déposer leurs armes pour se rendre dans une salle climatisée à Maputo et discuter d'une paix nationale.
0: Afin d'endiguer la menace terroriste, João Feijó ne voit qu'une seule solution, une meilleure redistribution des richesses engendrées par les multinationales extractivistes présentes sur le territoire.
2: Il ne suffit pas de négocier avec les Al-Shabaab, il faut comprendre que ces systèmes extractivistes qui ne bénéficient pas aux populations locales engendrent des conflits. Les acteurs de ces économies enclavées que sont Total, Mozambique LNG, Montepuez, ils créent de l'exclusion, de la violence économique, des expropriations et l'État qui devrait représenter les population se place du côté de ces multinationales. C'est tous ces scénarios que les Al-Shabaab exploitent ensuite. Et si ce ne sont pas eux, ce sera l'opposant Venancio Mondlane ou n'importe qui d'autre sur cette terre.
0: Les forces mozambicaines pourraient se voir privées de la coopération de Kigali depuis que l'Union européenne a annoncé la fin de son aide financière aux troupes rwandaises déployées au Mozambique.
1: Mozambique ou Afrique du Sud, pays membre de la SADC, la communauté de développement de l'Afrique australe, une organisation qui semble vouloir s'impliquer davantage dans la transition en cours chez l'un de ses autres membres, Madagascar. Aurélie Coumant, la SADC vient d'y ouvrir un bureau.
4: Un bureau de liaison, un comité d'essage élargi, des rapports trimestriels. Avec ces annonces, la SADC passe de l'accompagnement diplomatique à une présence continue à Antananarive. Une décision qu'accueille favorablement Onir Ader, secrétaire général du collectif des citoyens et des organisations citoyennes.
5: Que la SADC reprenne dans son communiqué l'exigence d'un calendrier électoral clair et transparent, ainsi qu'un dialogue inclusif, est une bonne chose pour nous, mais en même temps, ce qui est important et essentiel, c'est que le pouvoir en place entende ces revendications et demandes et les mette en œuvre.
4: Un soutien donc, mais avec des attentes précises. Car pour la société civile, le vrai enjeu se joue à l'intérieur du pays. La concertation nationale, promise depuis des mois par la refondation, n'a toujours pas démarré.
5: Nos attentes concrètes pour les mois à venir, c'est que les concertations nationales aient lieu et qu'elles prévoient notamment donc le cadrage de la transition pour que l'on ait une vision claire du chemin que l'on emprunte et pour que l'on définisse ensemble la vision et le mode de gouvernance idéal pour le pays que l'on doit mettre en œuvre.
4: Sollicité par RFI, le ministère de la Refondation n'a pas donné suite à nos demandes. Le bureau de liaison de la SADC doit ouvrir dans les prochaines semaines. Aurélie Coumant, Antananarive, RFI.
1: Et puis au Cameroun, c'est une affaire qui fait des remous. Cet homme qui s'est présenté début juin dans les locaux de la télé nationale avec un décret prétendument signé par le président Paul Biya. Cet homme a été arrêté depuis. Hier, plusieurs semaines donc après les faits, le gouvernement camerounais est sorti de son silence. Il a martelé que le document était bien un faux. Une sortie tardive et insuffisante, estime ce matin Cabral Libi, député d'opposition.
6: Ce communiqué est plutôt tardif. Tardif à un point qu'il y a lieu de craindre que son avènement ne puisse pas enrayer les dégâts que cette folle rumeur a pu faire dans l'opinion. Ce d'autant que cette rumeur-là intervient après un scandale que nous avons eu à l'Assemblée nationale il y a environ un an, où, à l'espace de 2-3 jours, nous avons eu un premier arrêté du président de l'Assemblée nationale qui changeait le directeur de cabinet. Ça avait été lu à la radio. Puis, le même soir ou le lendemain, un autre arrêté présidentiel, toujours lu à la radio, qui remettait le même directeur de cabinet. La vérité, c'est qu'actuellement au Cameroun, il y a un gros problème de crédibilité des actes de l'État pris par ceux qui incarnent l'autorité de l'État. Il y a un sentiment de tout est possible. Et puis, il n'échappe à personne que le Cameroun fait l'objet actuellement de guerres de factions qui sont organisées et qui sont déjà en ordre de bataille pour l'après-président Biya. Il y a une forte odeur ou atmosphère de suspicion qui actuellement enveloppe le fonctionnement de l'État du Cameroun.
1: L'opposant camerounais Cabral Libi, interrogé par Polycarpe Sombar.
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1: Un mot du programme juste après le journal de la Coupe du Monde sur RFI. RFI reportage auprès des tisserands baoulés, en Côte d'Ivoire qui se battent pour maintenir leur production artisanale de pagne. On vous explique aussi le projet de ferry électrique à Lagos au Nigeria. Pourquoi l'aluminium a mieux résisté qu'attendu à la guerre au Moyen-Orient et pourquoi un tiers des habitants de la Réunion n'a pas d'assurance habitation.
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1: Mais d'abord, bien sûr, le journal de la Coupe du Monde de foot. Bonjour Esteban Mirales.
7: Bonjour Vincent, bonjour à tous.
1: Terrible déception pour les Sénégalais, rattrapés par la Belgique malgré deux buts d'avance.
7: Et oui, les Lions de la Teranga ont été éliminés en 16e de finale par les Diables Rouges après un scénario complètement fou, dominateur et menant au score 2-0 à 5 minutes de la fin du temps réglementaire. Les Sénégalais se sont effondrés avant d'être battus 3-2 après les prolongations. Écoutez, le défenseur central Moussa Niarate, totalement abattu après la rencontre.
10: Le groupe était déterminé à 100% pour faire un parcours exceptionnel sur les 4 matchs de ce mondial. On a montré un très beau visage comparé aux autres matchs. Ça qui a fait qu'on menait 2-0 face à une très belle équipe de Belgique. Mais vous connaissez la suite du match où on encaissait 2 buts. C'est décevant, c'est très très décevant. J'imagine pas les Sénégalais à Dakar, dans tout le Sénégal, à travers le monde. Et en toute honnêteté, je pense qu'on les a déçus. Je n'ai pas envie de dire désolé, parce qu'un sportif ne doit pas dire désolé. Mais on est vraiment déçus à leur image et on aurait voulu vraiment faire mieux. Et la déception, elle est énorme.
7: Et donc la Belgique qualifiée pour les huitièmes de finale et qui affrontera les États-Unis qui ont dominé la Bosnie 2-0. Folarin Balogun a marqué, mais il a ensuite été expulsé. Il sera donc suspendu face à la Belgique dans 4 jours à Seattle.
1: Scénario cruel donc, Esteban, pour le Sénégal. Que dire de la RDC? L'aventure s'arrête également en 16e de finale. Pour les Léopards, défait 2-1 face à l'Angleterre.
7: Et pourtant, les joueurs de Sébastien de Sabre ont tenu tête aux Anglais à Atlanta. La RDC a longtemps mené au score. Le but de Brian Sipanga dès la 7e minute sur un service de Chancel Bemba. Lionel Passy a multiplié les parades dans les buts héroïques face aux attaquants anglais, notamment Jude Bellingham. Mais à un quart d'heure de la fin, les Congolais ont fini par céder. Harry Kane a inscrit 2 buts coup sur coup, 75e et 86e minute. Pour la RDC, le mondial est terminé, mais les Léopards sortent la tête haute à l'image de leur capitaine Chancel Bemba.
11: Personne n'a triché et on a créé notre histoire. Il fallait qu'on écrit notre histoire. C'est pas facile, mais on a fait. On rentre pour bien reposer parce qu'on sait très bien, on a mis les barres très haut possible.
12: Dans le vestiaire, là, c'est quoi le sentiment? C'est la déception, la fierté d'avoir pris tête aux Anglais?
11: Non, la fierté parce qu'on savait. Anglais, on savait, c'est une grande nation. Il fallait nous montrer notre capacité sur le terrain. On a marqué, il fallait on met deuxième but, mais on n'a pas pris l'occasion de mettre deuxième but pour tuer les matchs. Après, quand tu joues avec de grandes nations, tu joues avec de grands joueurs, on a beaucoup subi. Félicitations, Angleterre, et bonne chance. Nous, notre parcours, ça finit aujourd'hui. Dieu merci, tous les joueurs, on sent bien, ça va.
7: Fin de parcours donc pour la RDC. Donc l'Angleterre défiera en 8e de finale le Mexique.
1: Et il y a encore des 16e de finale à jouer. Les affiches du jour avec notamment deux gros cadors européens au programme.
7: Oui, avant-dernier jour des 16e de finale dans cette Coupe du Monde. Trois affiches au programme dont l'Espagne, championne d'Europe en titre qui doit véritablement lancer son mondial. La Roja, qui fait partie des favoris, sera opposée à l'Autriche à 19h temps universel. Et puis duel de vétérans entre Cristiano Ronaldo et Luka Modric, Portugal-Croatie. Une affiche qui promet rendez-vous 23h TU pour cette rencontre. Et puis, pour être tout à fait complet, à 3h du matin temps universel, l'Algérie fera face à la Suisse pour tenter de décrocher son billet en 8e de finale.
1: Merci beaucoup Esteban Mirales, avec l'aide aussi de Pauline Guillou, qui sont les deux matinales sportifs du matin. On vous retrouve dans une heure et dans toute la matinale de Radio France Internationale, 5h44 ici à Paris. Et 2 heures de moins à Abidjan. Notre reportage long format du matin qui nous emmène en Côte d'Ivoire. On est au cœur du pays, au centre, près de la capitale administrative, Yamoussoukro. Précisément à Bomizambo, place forte des Pagnes Baoulés. C'est l'un des peuples ivoiriens. Les Pagnes Baoulés, c'est un symbole. Mais cela ne se fait pas n'importe comment. Tout à la main. C'est beau, mais c'est dur. Pourtant, les tisserands de Bomizambo tiennent. Abdoulaziz Diallo est allé leur tendre son micro RFI.
13: Victorien Kwame actionne les pédales pour faire se croiser les fils.
9: Puis il fait glisser la navette d'un côté à l'autre avant de resserrer la trame avec le peigne. Bande après bande, le pagne baoulé prend forme. À plus de 50 ans, Victorien pratique cet art depuis l'école primaire, un savoir-faire transmis par son père.
13: Au CM2, après l'école, c'est lui qui m'a appris le tissage. Et il y a des parents encore qui m'ont aidé à prendre les motifs. Je sais comment tisser le pagne baoulé. Toutes les qualités du pagne baoulé.
9: Chaque pagne est entièrement tissé à la main. Un travail minutieux qui constitue aussi la principale source de revenus de nombreux artisans, même si le tissage ne suffit pas toujours à faire vivre une famille, reconnaît cet artisan.
13: Notre activité principale, c'est le tissage. Après le tissage, on peut maintenant aller au champ. Je peux prendre 5 jours pour tisser parce que c'est ça qui m'envoie l'argent. Maintenant, le champ, là, on se débrouille un peu pour aller chercher de quoi venir manger.
9: Mais les tisserands de Beaumise-en-Beau font face à de nombreux défis. Le coût élevé des matières premières et surtout la concurrence qu'ils jugent déloyale des tissus industriels. À la tête d'une coopérative qui revendique plus de 300 membres, Richard Kouassi déplore cette situation.
14: Les gens produisent ces pagnes de masse sous forme de tissus avec les photos de nos motifs. Lorsque de loin tu aperçois, tu vas te dire non, c'est un pagne baoulé que la personne a porté. Or, de près, tu vois que c'est un tissu simple. Ça nous fatigue beaucoup.
9: Autre défi, la transmission de ce savoir-faire ancestral. Sur le site, quelques jeunes tentent malgré tout de s'y intéresser. Parmi eux, Martial, qui après un échec au baccalauréat, s'est tourné vers la confection du pagne baoulé.
15: Moi, particulièrement, je m'en sors. Parce que quand tu t'organises à travers ce métier-là, tu peux t'en sortir. Dans le mois, il y a une somme de 150 000.
9: Le pagne baoulé bénéficie depuis 2023 d'une indication géographique protégée, délivrée par l'Organisation africaine de la propriété intellectuelle. Une reconnaissance qui vise à valoriser le savoir-faire des tisserands ivoiriens et à lutter contre la contrefaçon. Abdelaziz Diallo, de retour de Beaumise-en-Beau, RFI.
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1: Et l'actualité de ce jeudi 2 juillet 2026, c'est la Coupe du Monde. Bien sûr, la Coupe du Monde de foot. Si vous nous rejoignez à l'instant, je vous rappelle les résultats de la soirée nuit. La Belgique qui s'est qualifiée en 8e de finale après sa victoire sur le fil contre le Sénégal 3-2 après prolongation. Les Diables Rouges qui affronteront en 8e de finale. Les États-Unis, eux, ils ont disposé sans trembler de la Bosnie-Herzégovine 2-0. Et plus tôt hier, en fin de journée, l'Angleterre avait battu la RDC 2-1. Ce soir, à suivre Espagne, Autriche, Portugal, Croatie et Suisse, Algérie. Plus d'une semaine après le double tremblement de terre, 7 jours de deuil national décrété au Venezuela, l'espoir de retrouver des survivants est à présent très faible, même s'il pourrait y avoir une forme de belle histoire, puisque plusieurs centaines de sauveteurs s'efforcent en ce moment même d'extraire un Vénézuélien de 43 ans qui a survécu une semaine donc dans les décombres d'un bâtiment de 7 étages après les 2 séismes meurtriers d'il y a une semaine. Le bilan provisoire est de quasiment 3000 morts, plus de 11 000 blessés et des dizaines de milliers de disparus. Il y a des négociations indirectes toujours entre les États-Unis et l'Iran au Qatar. Discussions techniques, disent les médiateurs qatariens et pakistanais. Tout se passe bien, assure Donald Trump. Il affirme que, je cite, la dénucléarisation de l'Iran avance bien. Cette nuit, nouvelle série d'explosions dans le centre et dans l'est de Kiev, la capitale ukrainienne. L'armée de l'air avait averti que plusieurs missiles étaient à l'approche, des missiles russes, bien sûr. Ces explosions qui ont fait au moins 8 morts, disent les autorités locales ukrainiennes. Prends le ferry maintenant, naviguons un peu sur la lagune de Lagos, la tentaculaire capitale économique du Nigeria, ville géante, en partie constituée d'îles ou de presqu'îles, et très embouteillée. Le ferry est donc une solution pour mieux se déplacer, mais les bateaux existants ne rajeunissent pas, d'où ce projet de nouveau ferry, des ferries électriques, projet soutenu par l'Union européenne qui investit 170 millions d'euros dans cette idée. Tout cela, le total, c'est 410 millions d'euros. Afrique Économie, signé depuis Lagos, Harmonie Pondinyaga.
16: D'ici 2028, c'est en ferry électrique que les habitants de la mégalopole de Lagos pourront traverser la lagune grâce à 75 nouvelles embarcations que prévoit le projet Omieko, les eaux de Lagos en Yoruba. Cette démarche s'inscrit dans la stratégie Global Gateway de l'Union européenne, pensée notamment pour soutenir des transports verts sur le continent africain. Une aubaine pour la mégalopole nigériane, selon Ambroise Fayol, le vice-président de la Banque européenne d'investissement en visite à Lagos.
17: Ce qu'on voit ici à Lagos, c'est qu'il y a un élément qui manque très fortement, c'est de moderniser toute la flotte de bateaux. On va créer de nouvelles routes en réalité dans la lagune pour pouvoir amener un certain nombre d'habitants de Lagos pour avoir justement cette capacité à bénéficier de conditions meilleures et meilleures pour l'environnement, meilleures pour l'efficacité économique de l'activité de Lagos.
16: Concrètement, relier le quartier d'Ikoyi sur la presqu'île à la commune d'Ikorodou sur la partie continentale de la ville prend aujourd'hui jusqu'à 2 heures par la route aux heures de pointe. Sur l'eau, le trajet dure un peu plus de 30 minutes, mais sur des embarcations de faible capacité et vieillissantes. C'est le quotidien de nombreux Lagosiens, comme en témoigne Oyeyemi.
18: Je travaille sur les îles comme ingénieur et je viens ici tous les jours pour aller d'Ikorodou jusqu'aux îles. Ça fait gagner du temps, mais ce serait mieux si on pouvait avoir plus de bateaux pour réduire les longues files d'attente. Les gens habitent très loin à cause du prix des loyers sur les îles, mais ils doivent supporter le prix des transports.
16: Les nouveaux bateaux, capables d'accueillir jusqu'à 440 passagers, remplaceront les actuels à moteur diesel. L'autorité locale des voies navigables promet ainsi une économie de 41 000 tonnes de CO2 chaque année. Mais l'ambition va plus loin, faire de Lagos un modèle de transport multimodal. Oluwada Milola Emmanuel est le conseiller spécial du gouverneur de l'État sur l'économie bleue.
19: Comme dans toutes les grandes villes, il y a des embouteillages. Mais ce que nous faisons, c'est donner aux gens des options de mode de transport. Ce qui signifie connecter le transport routier au transport fluvial et là où c'est possible, au transport ferroviaire.
16: Ce projet, encore inédit en Afrique, a vocation à être répliqué sur le continent. Harmonie Pondignaga, Lagos, RFI.
1: 4h, quasiment 52 minutes à Lagos. Une heure de plus à Paris, la chronique des matières premières. On s'intéresse ce matin à l'aluminium avec vous, Nathanaël Vitran du service économie des RFI. Avec les hydrocarbures, l'aluminium c'était l'un des marchés les plus affectés par la guerre au Moyen-Orient. Nathanaël, les experts s'attendaient à une hausse durable des cours et pourtant, ils ont déjà retrouvé leur niveau de février.
21: Oui, dans la mesure où plus de 10% de l'aluminium consommé dans le monde provient des régions du Golfe, les cours s'étaient logiquement envolés. D'autant que l'Iran ne s'était pas contenté de frapper les infrastructures énergétiques des pays de la région. Plusieurs fonderies d'aluminium ont également été la cible d'attaques fin mars. Se posait aussi la question des approvisionnements de ces pays en alumine et de la capacité des producteurs asiatiques, la Chine, l'Indonésie, à produire sans avoir accès au pétrole venu du Golfe, alors qu'on sait que la production d'aluminium est extrêmement énergivore. Résultat, début juin, la tonne d'aluminium se négocie à plus de 3 700 $ sur les marchés et nombre d'investisseurs pariaient alors que les cours allaient rapidement dépasser 4 000 $.
1: Oui, mais Nathanaël, ce n'est pas ce qui s'est passé?
21: Eh bien non, au mois de juin, le cours de l'aluminium a au contraire chuté de 16%. On n'avait plus vu une telle chute depuis la crise de 2008. Et ça s'est encore accéléré ces derniers jours. Au 1er juillet, le cours de la tonne est même repassé sous la barre des 3 100 $, retrouvant ses niveaux d'avant-guerre. La première explication, c'est évidemment l'accalmie dans le conflit entre l'Iran, Israël et les États-Unis, la réouverture à peu près complète du détroit d'Ormuz. Mais même avant cela, les producteurs ont fait preuve d'une résilience qui a surpris les marchés. D'abord, la Chine, qui dispose d'importantes capacités de production, à tel point que le gouvernement avait imposé un quota à ses industriels pour éviter de tirer les prix de l'aluminium vers le bas. Quota vraisemblablement allégé pendant le conflit, alors que Pékin a puisé dans ses réserves pour exporter dans des proportions records. Les fonderies indonésiennes, elles aussi, sont parvenues à maintenir une production élevée.
1: Et du côté des pays du Golfe, Nathanaël ?
21: Eh bien, ils ont fait preuve d'ingéniosité pour continuer à s'approvisionner en matières premières. L'alumine débarquée dans les ports d'Oman et acheminée en camion vers les différentes fonderies de la région. Et puis, certains navires ont pris des risques importants au pic du conflit pour traverser malgré tout le détroit d'Ormuz en coupant leurs émetteurs et ainsi faire passer l'alumine. Enfin, la politique monétaire des États-Unis joue un rôle plus récemment. La Fed entend visiblement faire son travail pour contenir l'inflation. Le dollar est en hausse. hausse et les métaux dont l'aluminium fait partie apparaissent donc en comparaison comme un moins bon investissement.
1: Merci, très intéressant. Merci beaucoup Nathanaël Vitran. Le journal international dans 5 minutes sur RFI. Avant ça, votre rendez-vous de l'info à Mayotte et La Réunion. 30% des réunionnais et réunionnaises qui n'ont pas d'assurance habitation. Chiffre extrait du dernier rapport de l'Institut d'émission des départements d'outre-mer. Bonjour Benoît Ferrand.
0: Bonjour. Un chiffre évidemment inquiétant, car sans assurance, impossible par exemple d'être indemnisé en cas de catastrophe naturelle. Mais il faut dire aussi que s'assurer devient de plus en plus coûteux, ceci expliquant peut-être et en partie cela. Reportage Priscilla Etève.
2: En 2 ans, les dégâts causés par les cyclones Chido, Belal et Garance qui ont frappé Mayotte et La Réunion s'élèvent à plus d'1 milliard d'euros. Ces montants astronomiques et la multiplication des phénomènes climatiques se répercutent de fait sur les prix des contrats d'assurance. Philippe Lacognata, directeur de l'IEDOM.
22: Au 1er janvier 2026, les primes tant habitat que véhicules augmentent entre 4 et 8% selon les compagnies. Mais c'est des augmentations très significatives, nettement supérieures à l'inflation.
2: Des polices plus chères, mais aussi plus sélectives.
22: Il y a des mécanismes qui permettent tout de même d'obtenir une assurance, mais évidemment, quand vous êtes au bord d'une ravine ou que vous êtes au bord de

0: maximum, selon l'Institut d'émission des départements d'outre-mer.
1: On reste à l'île de la Réunion avec la diminution drastique des contrats PEC, parcours emploi compétences, une diminution vivement dénoncée par de nombreux élus et qui a d'ores et déjà des conséquences. À Saint-Joseph, dans le sud du département 97.4, la restauration scolaire et la garderie ne seront assurées ni aujourd'hui jeudi, ni demain vendredi. Reportage Suzette Emma.
2: Sur Saint-Joseph, la quasi-totalité des contrats PEC arrivait à terme ce 30 juin.
3: Donc il n'était pas possible de repartir sur un contrat juste pour deux jours.
2: Des personnes recrutées notamment dans les 25 écoles de la commune et qui assurent le service dans les cantines ou dans les activités périscolaires. Il a fallu s'organiser. David Lebon, élu délégué aux affaires scolaires à Saint-Joseph.
3: Suite à de multiples réunions, pas plus tard que samedi dernier, nous étions en séminaire avec les élus et le personnel encadrant, pour voir quelles sont les marges de manœuvre, comment nous allons nous organiser pour préparer au mieux la prochaine rentrée et donc finir cette année sur les deux jours qui restent.
2: 95% des élèves des écoles de Saint-Joseph mangent à la cantine. Les parents de ces demi-pensionnaires ont donc été invités à prendre leur disposition en sachant que les deux jours sans repas ne seront pas facturés. L'accueil en périscolaire aussi n'aura pas lieu.
3: Nous avons pas moins de 7 garderies, dont 2 en partenariat avec une association. Donc c'est une prestation qui facilitait beaucoup la vie des parents. Et malheureusement, pour ces deux jours, nous sommes au regret d'annoncer que nous ne pourrons pas mener à terme cette mission.
2: La mairie de Saint-Joseph avait bénéficié de 396 contrats PEC. Il ne leur en reste plus que 32.
1: Pour terminer sur un petit clin d'œil, si vous êtes fatigué des épisodes caniculaires en France métropolitaine, eh bien prenez donc la direction de l'île de la Réunion, où l'on a relevé moins 1 degré sur les hauteurs de l'ouest et du nord dans la nuit de mardi à mercredi, des hauteurs d'ailleurs blanchies par du givre au petit matin. Fin de cette édition. Bonne journée.
4: Merci, bonne journée à vous Benoît Ferrand. À la une de notre application RFI, on vous résume les deux matchs d'hier et l'élimination du Sénégal et de la RDC de la Coupe du Monde. On est aussi à Kinshasa pour vivre la défaite des Congolais hier dans le prochain journal Afrique dans une demi-heure. Restez avec nous dans une minute, le journal international.
5: Emmanuel Bastide invite 8 milliards de voisins à témoigner sur le thème d'aujourd'hui.
6: Des bus d'élèves sont régulièrement caillassés ou bloqués. 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

0: Merci d'être avec nous à 17h temps universel, 19h ici à Paris, RFI Soir, 3 heures d'informations, de reportages et de débats, de Lubumbashi à la Pennsylvanie en passant par Damas et Tirana. Bonjour, bonsoir, bienvenue.
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0: Un chiffre à la une d'Afrique Soir dans une demi-heure, 86 coïncidences ou malédictions. La 86e minute a fait tomber trois équipes africaines au mondial de football avec une bascule de match exactement au même moment. Côte d'Ivoire, RDC puis Sénégal. Suite ce soir des 16e de finale. Un anniversaire sur mesure aux États-Unis. Donald Trump a pris la main sur les célébrations des 250 ans de la déclaration d'indépendance du pays. Grand reportage nous emmène là où le texte fondateur a été signé en juillet 1776. Ce sera juste après le journal. Tout près ou très loin, on va parler tourisme dans le débat du jour tout à l'heure. Alors des grandes vacances scolaires dans de nombreux pays, le tourisme peut-il être écolo? Rendez-vous dans une demi-heure.
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0: Au programme aussi, qui veut la peau de l'audiovisuel public? Question posée par Nathalie Sonnac, spécialiste de l'économie des médias, dans le grand entretien du soir, 19h10, temps universel. Et puis l'Allemagne et la Suède, deux pays qui ne manquent pas d'eau, a priori, et qui s'inquiètent pourtant pour l'alimentation en eau potable de leur capitale. On verra pourquoi dans Accent d'Europe. Et tout de suite le journal. Avec vous, Adrien Delgrange, bonsoir.
2: Bonsoir.
0: Et une journée d'élection qui se termine en Algérie.
2: Oui, près de 25 millions d'Algériens étaient appelés aux urnes ce 2 juillet pour renouveler les 407 sièges de l'Assemblée Populaire Nationale. Eva Massi, le scrutin n'a pas mobilisé les foules, d'après les derniers chiffres publiés par l'Autorité Nationale Indépendante des Élections.
3: Alors, l'agence de presse algérienne décrit un afflux notable et continu des électeurs dans une bonne ambiance et des conditions d'organisation satisfaisantes, avec un taux de participation de 3% à 10h du matin, juste 2h après l'ouverture des bureaux de vote. Un taux qui a atteint 11% à 15h au niveau national, 10% pour la diaspora algérienne. Selon les dernières données publiées par l'Autorité nationale indépendante des élections qui supervise l'opération électorale. Près de 10 000 candidats participaient à ces législatives, répartis sur 35 partis politiques, une coalition et plus de 100 listes indépendantes. On observe une augmentation du nombre de femmes candidates. Elles représentent 21% de l'ensemble des candidatures et plus de la moitié des candidats ont moins de 40 ans. Après avoir déposé son bulletin à Alger dans la matinée, le président Abdelmadjid Tebboune a indiqué que le scrutin s'est déroulé dans de bonnes conditions avant d'assurer qu'aucun candidat ou parti, je cite, ne s'est plaint de fraude ou de détournement de voix. À noter que 4 partis politiques qui avaient boycotté les élections législatives de 2021, les premières organisées après le mouvement de protestation populaire Irak, ont réintégré le processus électoral pour ces législatives. Les législatives de 2021 avaient été marquées par un taux de participation de 23% seulement, le plus bas de l'histoire du pays.
2: Eva Massi, les électeurs peuvent encore voter jusqu'à 19h sur l'ensemble du territoire algérien. 6 morts, 22 blessés, c'est le dernier bilan provisoire communiqué par le ministère syrien de la Santé après l'explosion survenue cet après-midi à Damas. L'explosion a eu lieu rue Al-Nasser, à proximité immédiate du palais de justice. Il s'agirait d'un engin explosif.

0: téléphone avec sa mère, une habitante du kibboutz de Be'eri, tout près de Gaza.
1: Elle n'a pas survécu au massacre là-bas. Je me suis senti tellement impuissant. Et à cause de cela, je me suis dit que j'avais une responsabilité importante, à m'engager, à contribuer comme je pouvais au changement, pour que plus jamais personne n'ait à payer un tel prix à l'avenir, ni les Israéliens, ni les Palestiniens.
0: Au lieu de se morfondre, Yonatan s'engage dans le mouvement progressiste Standing Together, qui plaide pour une paix juste entre Israéliens et Palestiniens. Ce mouvement a désormais un parti lancé dans la course aux législatives. Son nom, un endroit pour nous tous. Son pari, défier le bilan contesté du Premier ministre Benjamin Netanyahou.
1: Son héritage sera toujours lié au 7 octobre et les gens lui en voudront toujours pour ça. Mais sa vision, celle qui consiste à gérer le conflit plutôt que le résoudre, à détruire l'identité palestinienne et le projet national, n'est pas vraiment remise en cause. Voilà pourquoi nous avons voulu nous engager dans la sphère politique et présenter une vision complètement nouvelle pour Israël et la région en général. C'est un défi, oui. Mais nous devons y croire.
0: Le jeune parti présentera 6 candidats, 3 femmes palestiniennes et 3 hommes juifs.
2: Abla Jounaïdi. Le Venezuela se recueille. Les recherches, elles, continuent. La présidente, par intérim, Delcy Rodriguez, a décrété 7 jours de deuil national pour honorer les victimes de ce double séisme qui a dévasté la côte nord du Venezuela. Selon le dernier décompte, près de 2300 personnes ont perdu la vie depuis jeudi dernier. Notre-Dame a pris la mer. Alors rassurez-vous, il ne s'agit pas de la cathédrale parisienne. Notre-Dame, c'est aussi le nom du plus gros porte-conteneur français qui vient d'être inauguré au Havre après un voyage inaugural depuis Singapour. Le premier d'une série de 10 navires géants commandés par le groupe CMA-CGM. Nathanaël Vitran, une flotte à la hauteur des ambitions de son puissant patron Rodolphe Saadé.
3: Notre-Dame fait 400 mètres de long. Il est plus haut que le monument parisien dont il porte le nom et peut transporter jusqu'à 24 000 conteneurs. Rodolphe Saadé tient la promesse faite à Emmanuel Macron avec cette flotte battant pavillon français, même si ces bateaux sortent des chantiers chinois de Yangzijiang, près de Shanghai. Les navires doivent d'ailleurs avant tout servir à transporter les produits asiatiques vers leurs consommateurs européens. Le regard de l'armateur marseillais est aussi tourné vers les États-Unis. Le 1er juillet, CMA-CGM a annoncé le rachat de la filiale logistique de FedEx en Amérique du Nord pour 1,4 milliard de dollars. Les deux groupes se rapprochent par ailleurs dans le fret aérien et le transport maritime. Même si cette opération est conditionnée au feu vert des autorités de la concurrence américaine, Rodolphe Saadé assume son ambition. Dans une interview accordée au quotidien économique Les Échos, il se donne jusqu'à fin 2027 pour faire de son groupe le numéro 2 mondial du transport. Maritime.
2: Dans l'actualité française, des centaines de pompiers luttent à l'heure actuelle dans le sud du pays contre des incendies attisés par le vent, la sécheresse et la chaleur. Le plus important dans l'Aude, mais aussi au nord de Marseille, où le Premier ministre Sébastien Lecornu préside une nouvelle cellule interministérielle de crise. Dans l'Aude et l'Hérault, l'incendie qui s'est déclaré mercredi en fin d'après-midi a déjà parcouru environ 900 hectares et reste actif sur les flancs nord et sud des collines. Cette question à présent, Epson a-t-elle volontairement réduit la durée de vie de ses imprimantes? C'est la question que doit trancher la justice française dans un procès qui s'est ouvert aujourd'hui à Paris. Cette procédure fait suite à une plainte déposée par l'association Hop Halt à l'obsolescence programmée envers l'entreprise japonaise. Une première mondiale, Axel Favreau, puisqu'il s'agit du premier procès depuis la création du délit en France en 2015. Un dispositif unique au monde.
4: Il aura fallu 9 ans pour obtenir cette audience historique. En effet, c'est en 2017 que Hop avait porté plainte contre Epson, pointant notamment la durée de vie des cartouches de la marque étrangement courte. Laetitia Vasseur, déléguée générale et cofondatrice de l'organisation.
5: Quand on vérifiait, on observait régulièrement qu'il y avait beaucoup d'encre, 20 à 40% d'encre parfois restante, quand on dit que la cartouche est vide. Pour nous, ça caractérise un délit d'obsolescence programmée, de pratique commerciale trompeuse. Donc maintenant, c'est entre les mains de la justice et c'est le juge qui déterminera.
4: Générant à la fois plus de production et plus de déchets, qui finissent bien souvent à l'incinérateur, l'obsolescence programmée est un véritable désastre écologique. Laetitia Vasseur espère que ce procès ouvrira la porte à d'autres.
5: Je pense que c'est le seul pays à avoir reconnu ce délit d'obsolescence programmée pour réduire ces pratiques qui réduisent volontairement la durée de vie des produits, y compris par

0: des pratiques logicielles. Après, dans d'autres pays, il pourrait y avoir des répliques. Par exemple, si on avait gain de cause, peut-être avec d'autres outils juridiques proches, par exemple les pratiques commerciales trompeuses.
1: Prochain rendez-vous le 25 février 2027 pour plaider l'affaire sur le fond.
2: On referme ce journal avec le programme du Mondial de football en temps universel à 19h, Espagne-Autriche. S'en suivra Portugal-Croatie à 23h et puis enfin Suisse-Algérie à 3h, temps universel. 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
3: This is just another example of MAGA and this government administration.
4: C'est juste un nouvel exemple de la façon dont le mouvement MAGA et le gouvernement révisent l'histoire. On essaie d'aller de l'avant. Mais la seule façon d'y parvenir est d'assumer notre histoire et de réparer vraiment nos erreurs. Mais notre gouvernement s'y refuse. Et à la place, il essaie de les cacher en mentant, en légiférant et en ayant recours à la violence. C'est la même stratégie depuis des siècles.
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6: Les États-Unis fêtent les 250 ans de leur indépendance le 4 juillet. Un anniversaire dans un contexte politique particulier. Car depuis son retour à la Maison-Blanche en janvier 2025, Donald Trump et plus généralement l'ensemble de la sphère MAGA s'emploient à imposer leur propre vision de l'Amérique. Blanche, chrétienne, masculine et hétérosexuelle. Les minorités sont invisibilisées, les droits des femmes et des personnes LGBT combattus, les livres jugés trop woke, bannis des programmes et des bibliothèques scolaires. Tout ce qui ne colle pas au narratif d'une Amérique glorieuse est effacé ou réécrit. Nous nous sommes rendus en Pennsylvanie, là où le texte fondateur des États-Unis fut signé, le 4 juillet 1776, pour voir comment cette vision trumpienne de l'Amérique est vécue. En Pennsylvanie, la bataille de l'identité américaine, un grand reportage de François-Damien Bourgerie.
7: Nous sommes sur les hauteurs de Dixon City, une bourgade à 3 heures de route au nord de Philadelphie. Il y a là quelques stands de nourriture, un vendeur de sabres japonais, un autre de drapeaux. La section locale du Parti républicain a choisi ce cinéma en plein air pour célébrer à sa façon les 250 ans de l'indépendance des États-Unis.
8: Il y a plus de 250 ans, Paul Revere effectua cette célèbre chevauchée et cria « Les Anglais arrivent, les Anglais arrivent.
7: The British were coming. Dan Naylor est le président du Parti républicain du comté de Lackawanna.
8: And who answered that cry? It was the common people. Et qui répondit à ce cri? Ce furent des gens ordinaires qui se mobilisèrent, qui vainquirent les Anglais et qui fondèrent ce pays. Nous devons donc être reconnaissants envers ces personnes qui ont sacrifié leur vie pour faire de ce pays ce qu'il est. Et nous devons le préserver. Merci encore d'être venu. Passez un bon moment et souvenez-vous, nous sommes le meilleur pays au monde et c'est ce que nous pouvons célébrer aujourd'hui.
7: Au menu de la journée, un défilé de motos, des concerts, deux films sur écran géant. Mais la principale attraction, c'est l'exposition de voitures de sport et de collection. Beaucoup ont le capot relevé pour mieux apprécier ce qu'elles ont dans le ventre. Penchés au-dessus des moteurs, des visiteurs de tous âges, beaucoup arborent des t-shirts aux couleurs des États-Unis ou floqués du mot « liberté ». Scott, la soixantaine, est venu en voisin avec sa femme.
9: On est juste venu jeter un coup d'œil, admirer les voitures. C'est à peu près tout.
7: Et cet anniversaire, il est important pour vous?
9: Le 200e anniversaire avait été un moment vraiment important. Il a occupé une grande place dans mon enfance. Cette année, c'est un peu différent. Il n'y a pas d'harmonie. Je ne suis pas fan de la situation politique actuelle et nos relations avec le reste du monde ne sont pas bonnes. Je pense qu'on traverse une mauvaise passe.
7: Ce qui frappe ici, dans ces allées en gravier, c'est l'absence de diversité, à l'image de l'Amérique que Donald Trump, son administration et le mouvement MAGA en général sont accusés de chercher à promouvoir à l'occasion de ce 250e anniversaire une Amérique blanche et chrétienne. Une critique balayée par Joanne Mayer, l'organisatrice de cette journée.
10: Je ne vois pas les couleurs, ok? Je ne vois pas les couleurs. Pour moi, on a tous le sang rouge. C'est ma position.
11: That's my stance.
7: Drapeau américain sur les épaules, Rob Coco ne dit pas autre chose. À 22 ans, ce responsable de la branche locale local de l'association ultra-conservatrice Turning Point USA, a déjà un discours bien rodé.
11: Ce que nous avons ici, c'est une administration qui met l'accent sur les valeurs de l'individu, indépendamment de sa race, de son âge, de son origine ethnique et de son sexe et de toute autre caractéristique qui fait de lui ce qu'il est. Mais je pense qu'il ne faut pas catégoriser les gens en fonction de certaines caractéristiques. Au contraire, nous sommes tous des êtres humains, tous des habitants de cette terre. Nous venons tous du même créateur et nous avons tous la chance d'être ici aujourd'hui car la vie est sacrée. Alors au lieu de juger, au lieu de parler de tout ce qui nous différencie, nous devrions simplement apprécier le fait d'être ici aujourd'hui, d'avoir la possibilité de l'être.
7: Une ode à l'unité qui peine à masquer la réalité d'un pays fracturé. À 200 km de là, une dizaine de personnes se sont donné rendez-vous dans une armurerie de Lancaster. Elles sont toutes membres du Liberal Gun Club, un club de tir classé à gauche. Celui qui nous accueille a une longue barbe blanche, un verre de lunettes fumées et des tatouages plein les bras, un air de pirate.
12: Je m'appelle Christopher Caruana et je suis le secrétaire de la branche pennsylvanienne du Liberal Gun Club. Le Liberal Gun Club, c'est une association de possesseurs d'armes à feu qui partagent les mêmes convictions, qui croient aux droits civils et aux droits constitutionnels. C'est un groupe composé de personnes vraiment, vraiment formidables.
13: And it's a group of some very, very fine individuals.
14: Hello. Sam, how are you?
7: L'endroit fait aussi stand de tir. On y pénètre seulement après s'être équipé de lunettes de protection et d'un casque anti-bruit.
12: Ça, ça peut se mettre par-dessus tes lunettes, je crois. Et ça, tu devrais pouvoir entendre les gens parler. Mais ça supprimera automatiquement le bruit. Donc quand tu l'enfiles, claque des doigts. Et si c'est vraiment très faible, ça veut dire que c'est bon.
7: Le Liberal Gun Club compte aujourd'hui quelques 5000 adhérents à l'échelle nationale. En novembre 2024, juste avant la seconde élection de Donald Trump, ils étaient moins de 3000. Ceux qui sont là aujourd'hui sont quant à eux des adhérents de plus longue date, mais tous font part de leur inquiétude au sujet de ce président que certains qualifient de fasciste.
15: My name is Sam. I was a late comer to guns.
16: Je m'appelle Sam. Je me suis intéressé aux armes à feu assez tard, j'avais déjà la vingtaine. Au départ, je n'étais pas du tout fan, j'étais même contre. Mais avec l'élection de Donald Trump et le rassemblement de Charlottesville en 2017, j'ai totalement changé d'avis.
7: Et est-ce que vous vous sentez menacé par le gouvernement actuel ?
16: Oui, le premier mandat de Trump était mauvais. Celui-ci est abominable. Je suis juif, ma femme est d'origine portoricaine. J'ai acheté des armes à feu par précaution lors du premier mandat. Mais quand il a été réélu, avec ma famille, on a songé à quitter le pays. Aujourd'hui, on essaie d'avoir des amis partout où on peut.
7: Tandis que certains se préparent à partir ou à se battre armes au poing, d'autres résistent déjà, et parmi eux, il y a Liz et Linda. Nous les retrouvons dans un quartier coquet d'Elizabethtown, des pavillons bordés de pelouses soigneusement entretenues et pour certains, pavoisés aux couleurs bleu-blanc-rouge.
17: Hi, you're Elizabeth?
18: Yes, this is Linda.
17: Hi Linda.
18: Hi, how are you?
7: La dame qui nous ouvre porte un chemisier imprimé léopard et un brushing impeccable.
19: Notre groupe des Freedom Readers a été créé par une de nos chères amies, Judy Grove. À la base, c'est juste un petit groupe de dames intéressées par la lecture de livres susceptibles d'être contestés ou qui l'ont déjà été par des personnes cherchant à promouvoir cette idée d'une Amérique blanche et chrétienne.
7: L'année dernière, quatre œuvres ont ainsi été bannies du programme scolaire d'Elizabethtown. Parmi elles, La petite fille de la rue Mango de Sandra Cisneros.
20: It's a story of a girl.
19: C'est l'histoire d'une fille qui s'appelle Esperanza et qui vit dans un quartier essentiellement peuplé de Latinos. Elle y parle de ses propres expériences.
7: Et pourquoi a-t-il été interdit ?
19: Ils ne disent jamais pourquoi les choses sont interdites. Le conseil d'établissement ne le dit jamais. Mais à un moment donné, un de ses membres a donné une image déformée du personnage central de ce livre en affirmant qu'elle cherchait à attirer l'attention des hommes pour les manipuler. C'était une description complètement faussée.
20: warped characterization.
0: Donc c'est le chapitre Geraldo sans nom, tiré de La petite fille de la rue Mango de Sandra Cisneros.
21: She met him at a dance, pretty too, and young. Said he worked in a restaurant, but she can't remember which one.
7: L'association Eton Common Sense s'est aussi emparée du sujet. Ce mardi soir, elle tient sa réunion mensuelle dans une salle paroissiale. Ça commence par un tour de table.
22: Je suis Kelly Fuddy, présidente d'Eton Common Sense. J'ai deux enfants au collège du district et un au lycée.
23: Christy Moore, j'enseigne dans le public et j'ai aussi deux enfants scolarisés ici. Et ils seront tous les deux dans le même bâtiment l'année prochaine au collège. Enfin,
24: finally. Who are you?
22: En Pennsylvanie, et ici en particulier, les nationalistes chrétiens sont particulièrement actifs. Ce sont des personnes qui ont un projet. Nous travaillons donc ensemble, en tant que parents et citoyens, pour que nos écoles publiques restent véritablement publiques, ouvertes, libres et impartiales pour l'ensemble de notre communauté.
7: L'interdiction de livres, ce n'est pas nouveau. Avez-vous observé un quelconque changement depuis l'élection de Donald Trump ?
22: Depuis 2016, très certainement, oui. Ce sont des enjeux qui n'existaient pas avant. Et certains ont vraiment pris de l'ampleur en 2020 et 2021 avec le Covid-19, qui a mobilisé politiquement beaucoup de gens qui ne l'étaient peut-être pas auparavant. Ils ont ensuite su tirer parti de certaines questions brûlantes et continuent de mobiliser une certaine base, composée pour l'essentiel d'électeurs de Donald Trump.
24: Most of which are likely Donald Trump voters. I think it's also.
22: Je pense que ce sont aussi des organisations nationales comme Moms for Liberty ou la Heritage Foundation, des groupes de ce genre qui ont une stratégie plus large et qui ont trouvé ici un terrain fertile.
24: But they found some fertile ground here.
7: Ces personnes, ces organisations qui interdisent les livres prétendent défendre leurs enfants. Qu'en pensez-vous ?
22: Oui, c'est ce qu'ils affirment, en particulier certains membres de notre conseil d'établissement. C'est ce qu'ils ont dit pendant leur campagne. Ils déforment en quelque sorte la définition de ce qui est sexuellement explicite, de ce qu'est la pornographie. Il y a encore beaucoup de peur autour de ce qui est réellement adapté au développement des jeunes. Et ils nient l'expertise professionnelle de nos éducateurs à qui nous confions nos enfants.
7: Certains vont même jusqu'à s'en prendre directement aux enseignants sur les réseaux sociaux.
23: Là, ce que je vous montre, c'est une publication Facebook, anonyme, soit dit en passant. On me voit porter un t-shirt sur lequel il était écrit « Non au contrôle des étagères ». Et ce message a été remplacé par « Les livres pornographiques devraient être accessibles aux collégiens ». Et voici la légende qui accompagne cette photo. L'enseignante syndicaliste candidate au conseil d'établissement d'Elizabethtown, Christy Moore, tient à ce que vous sachiez que votre enfant devrait avoir accès à du contenu sexuellement explicite. Pour info, ce n'est pas ce que je pense. Il n'y a pas de pornographie dans nos écoles, mais c'est le discours qu'ils m'ont attribué.
7: Et ça vous fait peur ?
23: Je n'ai plus peur maintenant. J'ai été menacée de mort, j'ai été menacée de violence, mais si je les laisse m'intimider, je ne pourrai plus continuer à faire mon travail.
7: Nous avons contacté l'organisation Moms for Liberty et la présidente du conseil d'établissement d'Elizabethtown. Toutes deux ont répondu qu'elles ne souhaitaient pas participer à ce reportage. Mais au-delà de ces interdictions menées à l'échelle locale, le pays est aussi depuis un an le théâtre d'une vague de censure, dirigée cette fois depuis le plus haut sommet de l'État. La President's House à Philadelphie en vient d'en faire les frais. Entre 1790 et 1800, Philadelphie a été la capitale du pays. La President's House était la plus jolie maison de la ville. Elle appartenait à Maurice, l'un des plus riches philadelphiens. Donc c'est là où les présidents George Washington et John Adams ont vécu. La visite est assurée par Dan, un retraité reconverti en guide conférencier. Aujourd'hui, il ne reste plus grand-chose de l'ancienne demeure présidentielle, juste quelques pans de murs en briques, et depuis 2010, une exposition consacrée aux 9 esclaves de George Washington.
1: C'est une super exposition. Il y a les noms des esclaves gravés sur le mur. Il y a des vidéos qui expliquent quel était leur rôle. Le gouvernement actuel a estimé que c'était un aspect trop négatif de notre histoire. Il a donc décidé de supprimer toutes les références, tous les panneaux portant sur l'esclavage. La ville de Philadelphie a intenté une action en justice pour empêcher leur retrait. Le tribunal a ordonné leur restauration, ce qu'ils ont commencé à faire. Mais le gouvernement a contre-attaqué et il a obtenu l'arrêt de cette réinstallation. Résultat, seule la moitié ou les trois quarts de l'exposition sont visibles. Il y a encore des murs vides, des vidéos qui ne fonctionnent pas. Je trouve ça plutôt horrible au moment où l'on célèbre nos 250 ans.
7: Parmi les visiteurs qui se pressent devant l'exposition contestée, il y a Dean. Il est venu de l'Ohio pour découvrir ces lieux qui ont marqué l'histoire du pays. Il y a encore quelques minutes, il ignorait tout de ce bras de fer judiciaire.
2: C'est ridicule. L'histoire, c'est l'histoire. J'en ai assez de tous ces gens qui veulent cacher ceci ou cela, qui veulent changer les choses en fonction de leur projet politique ou de leurs besoins. L'histoire est ce qu'elle est. J'aimerais juste que les politiques se taisent, qu'ils soient de gauche ou de droite.
3: I just wish the politicians would shut up, left and right side.
7: La President's House n'est pas la seule concernée. Le décret signé par Donald Trump en mars 2025 vise tout contenu qui, je cite, « dénigre de manière inappropriée les Américains, qu'ils soient vivants ou décédés ». La censure, ce sont aussi des milliers de photos sur l'histoire de l'armée rendue inaccessible, des dizaines et des dizaines de mots interdits dans la communication gouvernementale. À quelques pas de là, une jeune femme s'adresse à la caméra d'un téléphone portable.
4: I'm Namrata and I'm pod lead for Get Free Philly. We are.
5: Je m'appelle Namrata et je suis l'une des responsables de Get Free Philly. C'est un mouvement de jeunes qui travaillent dans la rue contre les inégalités raciales et pour la liberté universelle. Et ce que vous voyez là, c'est juste un nouvel exemple de la façon dont le mouvement MAGA et le gouvernement révisent l'histoire. On essaie d'aller de l'avant. Mais la seule façon d'y parvenir est d'assumer notre histoire et de réparer vraiment nos erreurs. Mais notre gouvernement s'y refuse. Et à la place, il essaie de les cacher en mentant, en légiférant et en ayant recours à la violence. C'est la même stratégie depuis des siècles.
7: Alors à l'approche de ce 250e anniversaire, Namerta appelle à un sursaut.
5: Cet anniversaire est celui d'une jeune Amérique. Et nous sommes à l'heure du choix. Continuer ainsi pendant 250 ans à faire l'autruche, ou alors nous ranger du bon côté de l'histoire. C'est ce qui rend ce moment historique, car c'est un tournant décisif pour que le pays tout entier aille de l'avant.
7: Nous quittons Philadelphie alors que les abords du centre historique se parent aux couleurs des États-Unis, direction Washington. C'est jour de fête dans le quartier d'Anacostia. On célèbre Juneteenth, le jour de l'émancipation. Le 19 juin 1865, à Galveston, au Texas, les esclaves afro-américains apprenaient qu'ils étaient libres.
25: Any other definitions? Freedom. What is freedom?
26: Having enough space to be yourself.
25: Having enough space to be yourself.
7: Quelques centaines de personnes sont là, dans ce parc, face à la Seine. Des gens de tous âges, et parmi eux Malika, cheveux courts et grandes boucles d'oreilles colorées.
27: My name is Malika Lindsay.
28: Je m'appelle Malika Lindsay, je suis née à Washington. Je suis une femme noire américaine et fière de l'être.
27: Proud African American woman.
7: Et vous vous sentez libre aujourd'hui aux États-Unis?
27: I am free by right.
28: Je suis libre de plein droit, mais je ne me sens pas toujours libre certains jours à cause de la nature oppressive du régime politique dans lequel nous vivons. Quand on voit que les libertés sont restreintes, que les libertés civiles, individuelles sont bafouées, qu'on supprime les lois sur les droits civiques et les protections qui avaient été mises en place pour que tout le monde puisse voter, eh bien même si je suis libre, je suis très consciente que c'est une chose fragile et que je dois continuer à me battre pour ça, à m'exprimer et à m'opposer aux injustices.
7: L'administration Trump et le mouvement MAGA sont accusés de promouvoir leur propre vision de l'Amérique. Vous en pensez quoi?
28: Je trouve ça totalement absurde de porter une casquette sur laquelle est écrit « Make America Great Again ». À quel moment l'Amérique a été grande? Ça a toujours été un pays en quête de grandeur, mais ça n'a jamais été un grand pays. C'est exaspérant, en tant que femme noire, d'être littéralement à moins de 7 km de la Maison Blanche et de celui qui y réside, alors que ce sont des esclaves qui l'ont construite. La Maison Blanche ne reconnaît pas l'histoire et la richesse de cette économie qui s'est construite sur le dos de l'esclavage.
7: À 7 km de là, le National Mall se prépare à accueillir la grande foire imaginée par Donald Trump pour célébrer le 4 juillet. Plusieurs États démocrates ont d'ores et déjà annoncé la boycotter. Aux dernières nouvelles, la Pennsylvanie, elle, ne s'était toujours pas décidée.
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2: Merci à toute l'équipe de Grand Reportage et tout de suite, notre débat du jour.
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2: Bientôt les grandes vacances scolaires d'été en France, dans une grande partie de l'Europe, en Amérique du Nord ou encore en Chine. Juillet et août, ce sont les mois du pic touristique mondial. En 2025, 1,5 milliard de personnes ont voyagé à l'international. Mais derrière ces flux, il y a un coût très lourd, transport, pollution, écosystème sous pression. Selon la revue Nature Climate Change, le tourisme représente à lui seul entre 8 et 9% des émissions mondiales de gaz à effet de serre. Alors peut-on voyager sans détruire ce qu'on vient admirer? Le modèle peut-il être réinventé? Bref, le tourisme peut-il être écolo? Pour en débattre avec nous ce soir, Rémi Knafou, géographe, professeur émérite de l'Université Paris Panthéon-Sorbonne. Bonsoir.
5: Bonsoir.
2: Auteur de L'hypertourisme, le tourisme à l'épreuve de sa démesure. Également Benjamin Martini alias Tolt. Bonsoir.
6: Bonsoir.
2: Réalisateur et photographe passionné de voyage, créateur de contenu sur les réseaux et fondateur de Ouraï, média communautaire sur le voyage bas carbone. Et puis en ligne également avec nous, Rodolphe Christin, sociologue, essayiste. Bonsoir.
7: Bonsoir.
2: Auteur du livre « Peut-on voyager encore ? Réflexion pour se rapprocher du monde ». Merci à tous les trois, on y va. Tout près ou très loin, anticiper ou improviser à chacun ses vacances d'été. On va lancer le débat comme ça. Qu'est-ce que vous allez faire chacun pour les vacances si vous en prenez ? Rémi Knafou d'abord.
5: En bon retraité, mes vacances sont déjà derrière moi. Je les ai prises à la fin mai pendant la première période de canicule.
2: Donc en décalé, Benjamin ouais. Martini.
6: Moi, ce sera 2 semaines en voilier avec ma famille et 1 semaine dans le sud-ouest de la France.
2: Bas carbone.
6: Plutôt bas carbone.
2: Rodolphe Christin.
7: Alors moi, j'ai pas mal de projets en cours et je ne vais pas prendre de vacances cet été.
2: Donc zéro émission. Benjamin Martini, pendant des années, vous avez parcouru le monde avec votre caméra en collaboration avec des compagnies aériennes. Et en 2019, vous avez pris une décision radicale, arrêter de prendre l'avion. Racontez-nous ce virage. Ça a été une prise de conscience concrètement de l'incompatibilité entre vos voyages et l'urgence écologique. Il y a eu un déclic ?
6: Bah, c'est exactement ça. En fait, j'ai commencé ma carrière en 2015 et c'est vrai qu'à ce moment-là, j'étais pas très bien renseigné sur l'impact de l'aérien et je pense que voilà, c'était une forme d'ignorance et peut-être un peu de déni. Et puis en fait, au bout d'un moment, la dissonance cognitive était trop forte et comme je commençais à parler justement d'écologie dans mon cercle proche ou bien sur les réseaux, on me renvoyait un petit peu à cette contradiction et donc ça m'a poussé à creuser le sujet et donc voilà, j'ai vu que effectivement mon activité était absolument incompatible avec notre volonté de garder un monde vivable et donc ça m'a poussé à prendre la décision d'arrêter de prendre et promouvoir l'avion, sachant qu'à l'époque c'était quand même voilà, les compagnies aériennes c'était 50% de mes revenus.
2: Et de créer Ouraï, on va revenir sur votre modèle. Rémi Knafou, faut bien souligner que ce tourisme notamment international, il concerne pas tout le monde, hein. Loin de là, ça concerne minorité la plus riche. Cela étant dit, malgré la pandémie de Covid, malgré la guerre au Moyen-Orient, le secteur du tourisme, le secteur de l'aérien aussi, semble surmonter ces chocs sans trop de mal.
5: Ouais, il y a quand même quelques difficultés. Là. La récente guerre a pesé quand même pas mal sur les approvisionnements en kérosène. Il y a eu des communiqués contradictoires, d'abord d'inquiétude, ensuite quand on a vu que les billets d'avion
2: ont augmenté
5: sensiblement. Et du coup, la réaction des consommateurs, des clients, a été de réserver leur achat. Et alors, à partir de là, nouvelle communication de la part de l'aérien pour dire qu'il n'y aurait pas de problème de kérosène cet été, alors que le détroit d'Ormuz était toujours fermé, tout simplement parce que la demande avait baissé et que, d'ailleurs, les prix de billets d'avion sur certaines destinations ont également à nouveau baissé. Donc, on voit bien que l'aérien et s'adapte comme il peut à des crises, et des crises qui probablement seront récurrentes.
2: L'aérien s'adapte, dites-vous, Rodolphe Christin. Est-ce que on se souvient du terme Flixcam, j'espère que je le prononce bien, ce terme suédois qui était porté par Greta Thunberg il y a un peu moins de 10 ans maintenant, cette honte de prendre l'avion, est-ce que c'est d'actualité encore selon vous?
7: C'est d'actualité, malheureusement. Est-ce que ça permet de contrebalancer les effets négatifs du tourisme en général et des transports en particulier? Je n'en suis pas convaincu. Moi, j'aurais quelque chose aussi à ajouter. Effectivement, l'industrie touristique paraît se remettre de toutes les crises. Il faut pas oublier quand même qu'au moment du Covid, ça a été la première industrie qui a, en quelques heures, dû arrêter son activité, ce qui a révélé sa fragilité. Et si elle a pu aussi redémarrer rapidement et de manière aussi efficace, c'est que de l'argent public a été injecté massivement pour sauver cette industrie, hein, et pour lui permettre de se refaire. Moi, je juge pas ça. On peut pas non plus laisser les gens perdre leur activité, perdre leur emploi de manière massive. Mmh. Mais enfin, ça devrait nous alerter sur cette fragilité quand même inhérente au tourisme.
2: Et pour vous, ça n'est pas été une alerte suffisamment prise en compte. Là, ça redémarre.
7: Ah, pas du tout. Oui, il y a eu un phénomène d'émotion collective où il y a eu de grandes déclarations de fête sur l'après Covid et le tourisme devait se refaire une vertu. Non, tout ça est oublié maintenant. C'est reparti de plus belle.
2: Benjamin Martini, vous avez donc construit un modèle économique avec Ourail. Donc c'est autour du train, une communauté, des conseils, des itinéraires pour voyager en train. Est-ce que pour vous c'est une vraie alternative systémique ou plutôt un pansement pour une minorité qui serait déjà convaincue?
6: Alors aujourd'hui il y a plusieurs barrières. Pour que ça devienne vraiment une solution, déjà c'est le manque de matériel roulant. Si on se focalise vraiment sur le train, aujourd'hui c'est vrai qu'il n'y a pas assez de place dans les trains pour répondre à la demande actuelle. Donc s'il y avait encore plus de gens qui se reportaient de l'avion vers le train, forcément ça créerait encore plus de tensions. Donc c'est un peu ça le souci aussi avec, on va dire, l'industrie ferroviaire, c'est que les temps sont quand même assez longs. Évidemment, construire des rames, régénérer le réseau, etc., ça prend du temps. Donc c'est pas une transition qui va se faire en quelques années, mais en revanche, je reste assez persuadé que effectivement le train peut vraiment être une très bonne alternative à l'aérien, notamment les trains de nuit longue distance, etc. Et donc ça, c'est vraiment urgent que l'Europe, dans son ensemble, relance justement ces liaisons longue distance.
2: Rodolphe Christin, qu'est-ce que vous pensez de la démarche de Benjamin Martini?
7: Non, je pense qu'elle est nécessaire, elle est utile. Par contre, est-ce qu'elle va permettre de massivement inverser la tendance? J'en doute un peu. Mais non pas, parce que tout simplement, il n'y a pas de volonté collective, il n'y a pas de volonté politique non plus. On est beaucoup dans le déclaratif, on est peu dans l'action. On vit à court terme aujourd'hui. Alors évidemment, il y a des manifestations météorologiques et climatiques qui nous disent que c'est déjà le problème est déjà bien engagé et que nous entrons dans le dur. On peut espérer que tout ça nous fasse agir, nous permette d'agir, mais les délais, comme le disait monsieur, les délais sont tels qu'avant d'en voir les résultats, il va falloir prendre patience et souffrir un peu.
2: Rémi Knafou, vous parlez plus de surtourisme, mais d'hypertourisme d'abord. Est-ce que vous pouvez nous expliquer ce glissement ou ce terme-là?
5: Peut-être juste avant de répondre à votre question, je complète la réponse à la précédente. Mm-hmm. Une des raisons aussi fondamentales qui pose un énorme problème, c'est l'inégalité de compétitivité économique entre l'aérien et les transports terrestres, puisque globalement l'aérien depuis 1944 est exonéré de taxation sur le kérosène, ce qui est un énorme problème et un avantage finalement donné à tous ceux qui ont la capacité de prendre l'avion. Cela étant, pour répondre à votre question, je propose de nommer hypertourisme le système touristique mondialisé qui fait fonctionner l'ensemble et qui met surtout en concurrence tous les acteurs de la planète touristique, c'est-à-dire aussi bien les États, les organisations internationales, les entreprises, les touristes eux-mêmes, les entreprises de transport évidemment. C'est la concurrence générale et quasi sauvage qui règne. L'absence de taxation du kérosène est un bon exemple de cette concurrence à la fois sauvage et inéquitable. Et une des caractéristiques de cet hypertourisme, c'est et qui fonctionne largement avec les plateformes numériques, avec beaucoup d'algorithmes qui, comme on le sait bien, ne sont pas transparents, sont même plutôt assez opaques. Toutes ces entreprises-là ont comme caractéristique de pouvoir mettre en contact la destination avec le consommateur final qu'est le touriste. Mmh. C'est ça leur vocation, et globalement, ça marche très bien. Mais avec un énorme problème à la clé, c'est que tout ce système-là est littéralement irresponsable au sens premier du terme. C'est-à-dire, ne se préoccupe pas de son impact, que ce soit l'impact sur l'environnement planétaire, sur la biodiversité, sur l'économie, sur les sociétés, sur leur culture. C'est pas son problème. Et donc, je crois qu'il est urgent que tous ceux, en particulier les États, mais aussi les destinations, entreprennent par une politisation de la question, finalement, d'obliger les plateformes en question à se sentir responsables des conséquences de
2: leur... Donc les plateformes premières responsables ?
5: Ce sont des responsables importants, parce qu'elles ont su, par leur agilité et par la création d'une marque à un niveau planétaire, elles ont su se rendre absolument indispensables. Et en court-circuitant d'ailleurs d'autres intermédiaires, mais elles sont maintenant incontournables, ces plateformes. Il n'y a pas qu'elles. Évidemment, il y a les réseaux sociaux qui jouent un rôle majeur maintenant dans la prescription de voyage. C'est beaucoup plus important que les prescriptions traditionnelles par le marketing classique, type même affichage en couleur du métro. C'est pas ça qui fait venir les gens. Les réseaux sociaux ont maintenant un rôle majoritaire dans la prescription de voyage.
2: Ben justement, je me tourne vers vous, Benjamin Martini. Vous êtes un ex-influenceur de voyage. Je ne sais pas si ce terme vous convient. Vous êtes YouTubeur, qu'est-ce que vous pensez de ce rôle des réseaux sociaux dans la fabrication du désir de voyager loin et aux mêmes endroits, etc.
6: Bah, je pense que c'est juste que on a beaucoup plus de contenu qu'avant, mais on avait un peu des phénomènes similaires avant l'arrivée des réseaux sociaux. Ça pouvait être à travers le cinéma, la télévision. C'est juste qu'aujourd'hui, effectivement, il suffit d'une vidéo de quelques secondes pour mettre en avant un site auprès de millions de personnes, là où avant ça nécessitait, on va dire, des productions de plus grande ampleur, etc. Donc c'est sûr qu'il y a peut-être un peu plus d'inattendu et c'est plus ouvert à tout le monde. Mais voilà, je pense qu'il faut pas non plus, évidemment tout a ses excès, mais je pense qu'il faut pas non plus dénigrer les réseaux. Il y avait des phénomènes, on va dire, de tourisme de masse avant l'arrivée des réseaux.
2: Rodolphe Christin, on évoquait tout à l'heure une éventuelle taxe sur le kérosène. Bon, concrètement pour vous, qu'est-ce qui devrait changer pour transformer le tourisme pour qu'il pèse moins sur les écosystèmes visités, sur les émissions de gaz à effet de serre? Cette taxe-là, ça vous paraît une priorité, en tout cas une bonne piste?
7: Oui, ça me paraît nécessaire. Par contre, est-ce que ça sera suffisant? Je ne sais pas. Je pense qu'il faudrait travailler au niveau de l'imaginaire collectif. Aujourd'hui, le départ en vacances est devenu une norme des congés payés, c'est-à-dire que on imagine mal comment prendre des congés sans partir en vacances. Alors, il y a ceux qui peuvent le faire, et comme le disait Rémi Knafou, il y a tous ceux qui ne peuvent pas le faire faute de moyens, mais qui en rêvent. Je pense que c'est au niveau de ce rêve-là qu'il faut travailler pour décorréler le fait d'être en vacances avec du fait de partir en vacances.
2: Et encore plus à l'étranger.
7: Et encore plus à l'étranger, mais nous devrions aussi travailler sur la question du temps libre, c'est-à-dire qu'est-ce que c'est qu'avoir du temps libre, qu'est-ce qu'on peut faire d'autre peut-être que de partir pendant ce temps libre, comment est-ce qu'on peut se reconnecter avec nos territoires de proximité autrement qu'en les aménageant, autrement qu'en consommant, autrement qu'en utilisant des moyens de locomotion émetteurs de gaz à effet de serre. Et je pense que cette réflexion-là, elle est nécessaire, elle est urgente. On parle parfois d'après-tourisme, hein, parce que alors moi j'habite en région montagneuse et on sait que les stations de moyenne montagne sont confrontées au manque de neige de manière chronique. Mmh. Aujourd'hui, on doit réfléchir à des modes de vie sans le tourisme ou avec moins de tourisme. Donc pour moi, la seule solution efficace, c'est moins de tourisme.
2: Et radical, donc que le voyage devienne une exceptionnelle en quelque sorte.
7: Tout à fait. Il faudrait donc, d'une certaine manière, débanaliser ce départ normatif, ce réflexe conditionné, ce qui permettrait d'ailleurs de rendre le voyage plus exceptionnel, comme vous venez de le dire, de le rendre plus rare, et peut-être aussi de lui redonner une valeur un peu plus forte au plan à la fois existentiel et symbolique.
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2: Vous êtes... Du jour sur RFI, le tourisme peut-il être écolo avec nos invités Mick Nafou, Benjamin Martini et Rodolphe Christin. On parlait à l'instant, Rémi Nafou, du fait que le voyage, est-ce que ça peut redevenir exceptionnel? Et pourtant, vous parlez aussi d'un droit aux vacances.
5: Oui, parce que comme cela a été rappelé, nous sommes dans une société où les vacances, partir en vacances est devenu une norme. C'est un héritage qu'on célèbre cette année avec les 90 ans de juin 1936, les deux semaines de congés payés octroyés à ceux qui n'y avaient pas droit jusqu'à présent et qui étaient la majorité des travailleurs. Et maintenant, on en est à la cinquième semaine, plus les RTT. Donc, on a beaucoup de temps libre. Et une partie de ce temps libre, effectivement, est consacrée à partir pour ceux qui en ont le désir et surtout les moyens. Puisqu'il y a encore en France... Même si les statistiques sont soumises à discussion, il y a près de 40% des Français qui ne partent pas régulièrement en vacances, et la moitié d'entre eux ne partent pas pour des raisons financières. Oui. Donc, on peut penser que même si, par ailleurs, je suis partisan de la sobriété, et en particulier dans le domaine des transports, parce que ce sont quand même les transports qui, à 70%, pèsent dans l'émission de gaz à effet de serre, on peut penser que il me paraît souhaitable, pour des raisons d'harmonie sociale, de non-stigmatisation de ceux qui ne partent pas, d'élargir la possibilité de partir en vacances à ceux qui ne le font pas encore. D'autant plus que, comme ce sont des populations à faible moyen financier, ce ne sont pas elles qui vont aller grever davantage, finalement, le prélèvement en carburant, en énergie fossile, puisque globalement, les populations en question, lorsqu'il leur arrive de partir, et il y a des opérations chaque été qui sont mises sur pied pour permettre à des familles de pouvoir partir pour la première fois ou de temps en temps, eh bien, ce ne sont pas ces populations-là qui vont aller loin et qui vont peser lourdement sur le bilan carbone du pays.
2: On a pas mal parlé des transports. Benjamin Martini, qu'est-ce que vous avez pu vous constater comme bonne pratique dans vos voyages? Donc, au-delà des transports, par exemple, à Berlin, j'ai vu que la ville proposait des activités gratuites ou des réductions aux touristes en échange d'actions type ramassage des déchets ou location de vélos. Helsinki en Finlande fait des efforts pour des hôtels neutres en CO2. Est-ce que ce sont des exemples pour vous ou finalement assez cosmétiques? Qu'est-ce que vous en pensez?
6: Je pense que toute initiative est bonne à prendre. On a tellement de retard sur ce qu'on doit faire pour arriver à la neutralité carbone qu'on ne peut pas se passer d'initiative. Maintenant, c'est sûr que sur le sujet des émissions de gaz à effet de serre, de toute façon, c'est le transport, vraiment le cheval
2: poste
6: de bataille.
2: Poste numéro un.
6: Voilà, comme l'a dit Rémi à l'instant, c'est vraiment la grande majorité de nos émissions sur le secteur du tourisme. Vraiment, ça doit être ça, à mon avis, notre priorité. Et c'est pour ça que nous, sur Ouai, justement, on se focalise pas mal sur le transport. Parce que, évidemment que c'est bien d'avoir des hébergements responsables, d'essayer de réduire les déchets, etc. Mais ça n'aura pas le même impact, en tout cas du point de vue des émissions de gaz à effet de serre, que de faire en sorte de générer, on va dire, du report modal sur des modes de transport comme le train, le vélo, et puis aussi pousser les gens à une forme de sobriété kilométrique, parce que je pense que aujourd'hui c'est un peu ancré dans nos imaginaires, on va dire contemporains, qu'il faut partir très loin pour passer des bonnes vacances, etc.
2: Oui, c'est ce que disait Rodolphe Christin.
6: Voilà, et c'est ça qui nous fait le plus de mal. Le jour où on aura réussi à rendre la Creuse ou même une rando en Île-de-France aussi attirante que la Thaïlande ou Bali, là je pense qu'on aura vraiment gagné.
2: Et est-ce que vous croyez, là je pose la question à tous les trois, à des prises de conscience individuelles, à une forme de responsabilisation des voyageurs, ou alors il faudrait aller, vous parlez des plateformes ou des choix politiques? Qui veut répondre? Rémi Nafou?
5: Oui, je veux bien répondre. Les prises de conscience individuelles, elles sont très utiles, indiscutablement, mais la balle est quand même principalement dans le camp de ceux qui peuvent peser lourdement et de manière très active, c'est-à-dire les États pour introduire de la régulation là où il n'y en a pas.
2: Et par exemple, quel type de régulation ?
5: On revient toujours à la même qui est la plus importante à l'heure actuelle, qui est au moins, à défaut de ralentir sensiblement les déplacements, la mobilité humaine à la surface de la Terre, parce que ça, on voit que c'est extrêmement difficile, au moins créer les conditions d'une véritable concurrence, c'est-à-dire taxer déjà le kérosène à l'international. On a fait le calcul, rien que pour la France, si on taxait le kérosène à l'international, ça rapporterait à la France, on sait quelle est sa situation budgétaire à l'heure actuelle, 4 milliards d'euros par an. Ça n'est pas négligeable. Donc là, il y a vraiment une action à faire. J'avais beaucoup d'espoir sur ce qui était en train de se préparer dans le cadre de l'Union européenne pour introduire une taxation du kérosène dans l'espace aérien européen. Mm-hmm. Le lobby aérien est passé par là et la réponse de l'Europe a été reportée au-delà de 2035.
2: Donc c'est pas pour tout de suite. Rodolphe Christin, qu'est-ce que vous pensez, vous, de ces termes, ces concepts de tourisme régénératif après le tourisme durable ?
7: Oui, moi je n'y crois pas trop parce que tout simplement c'est un effet de les quantités sont de tourisme non vertueux sont tellement importantes que. Et puis ce qu'on observe, c'est que tous ces tourismes qui émergent, finalement, même les plus vertueux, ne remplacent pas le tourisme, on va dire, le moins vertueux, mais s'y ajoutent. Donc en fait, aujourd'hui, on arrive à toutes sortes de tourismes, on arrive à toutes sortes de préconisations, toutes sortes de niches qui contribuent à une forme de massification du tourisme et ne permettent pas d'avoir un impact très fort sur son côté délétère, quoi.
2: Donc tourisme et écolo, pour vous, c'est forcément contradictoire.
7: Si on ne change pas, c'est forcément contradictoire.
2: Rémi Gnafou, vous vouliez intervenir.
5: Oui, je voudrais compléter la réponse de Rodolphe Christin. Le tourisme régénératif, c'est la dernière invention du système touristique mondialisé, parce que qui ne cesse finalement de mettre en avant des doctrines nouvelles pour pouvoir continuer à aller de l'avant et poursuivre sa croissance exponentielle. Alors, qu'est-ce que c'est que le tourisme régénératif ? C'est un tourisme qui entend permettre à ce que lorsque le touriste quitte le lieu qu'il a fréquenté, il le laisse en meilleur état que lorsqu'il est arrivé.
2: C'est la politique d'Helsinki, notamment.
5: Voilà. Donc c'est quand même quelque chose qui est très difficile à obtenir. Alors je ne dis pas qu'il n'y a pas ça et là des efforts dans le domaine du tourisme régénératif, des efforts authentiques. Mais enfin, globalement, la plupart des expériences que j'ai pu voir en la matière, ce sont des expériences qui sont très coûteuses, c'est-à-dire que ce sont des chambres d'hôtel, en général celles qu'on cite le plus souvent, autour de 1000 dollars au minimum, la nuit. Et ensuite, ça s'adresse évidemment à des clientèles fortunées qui viennent de l'autre bout du monde. Donc même si on est vertueux à l'échelle très locale, eh bien, dès lors qu'on ne prend pas en compte l'empreinte carbone de la clientèle, tout ça est un peu vain et simplement apparaît comme une nouvelle manière de pouvoir inciter encore davantage de monde à avoir bonne conscience à continuer à faire comme si de rien n'était.
2: Mais alors si on se dit, en même temps on ne peut pas dire on arrête tout, Rodolphe Christin, on se dit le tourisme c'est quand même un énorme secteur économique, 11 milliards 600 millions d'euros en 2025, si je ne me trompe pas de chiffres générés, ça représente près de 10% du PIB mondial, environ 11% de l'emploi mondial. Si on dit on ralentit tout ou on arrête tout, qu'est-ce qui se passe ?
7: Eh bien, c'est pour ça qu'il faut y réfléchir de manière urgente. C'est-à-dire que moi, je ne vais pas vous donner des recettes pour remplacer le tourisme. Par contre, qu'on y réfléchisse collectivement, ça me paraît extrêmement important et extrêmement urgent. Parce que de toute manière, le tourisme, à mon avis, va être impacté dans les prochaines années par à la fois les turbulences géopolitiques, parce que le tourisme est quand même très sensible. Pour que le tourisme puisse se développer, il faut une sécurité géopolitique dont on sent bien qu'elle risque de ne plus être acquise, elle ne l'est déjà plus d'ailleurs, dans les années qui arrivent. Ensuite, il faut aussi avoir une sécurité climatique qui va impacter des destinations. Donc moi, si aujourd'hui j'étais un élu local, je me poserais sérieusement la question de, et si ça devait s'arrêter, qu'est-ce que je mettrais à la place ? Alors, il n'y a pas de solution toute faite, parce que les solutions, elles sont forcément locales. Chaque territoire, chaque région est une éco-région d'une certaine manière, et donc on doit réfléchir à chaque cas et particulier. Par contre, qu'on crée des instances de délibération, de réflexion pour réfléchir à ce sujet-là, dans une optique justement de déconnecter, de se déconnecter de cet imaginaire touristique qui aujourd'hui dont l'emprise est massive dans nos esprits, hein, je pense que c'est une tâche excessivement urgente qui doit être entreprise sans délai.
2: Benjamin Martini, vous vous dites que vous allez peut-être vous arrêter de voyager ?
6: Non. Moi, justement, je pense que il y a quand même des solutions et je vais prendre pour exemple. Je trouve qu'il y a en fait beaucoup de clichés sur certaines façons de voyager et je vais prendre pour exemple le voyage à vélo. Il y a un peu ce préjugé sur les voyageurs à vélo que ce serait des gens, on va dire, assez roots, qui dépensent peu parce qu'ils dorment dans leur tente, etc. Et en fait, les chiffres disent le contraire. Les voyageurs à vélo, pour le coup, dépensent plutôt plus sur les territoires parce que forcément ils ont des tailles de bagages assez limitées pour se déplacer, donc ils vont souvent consommer dans les dans les restaurants, ils vont consommer dans les petits magasins locaux, etc. Et donc paradoxalement les voyageurs à vélo sont économiquement super intéressants et ils ont plutôt une empreinte carbone qui est basse, ils sont pas venus évidemment en avion. Donc je pense que il faut pas nécessairement abandonner le voyage de façon générale. C'est juste, il faut effectivement revoir urgemment notre façon de le faire.
2: Rémi Gnafou, ça peut faire partie de la transformation, ce tourisme lent. Je sais pas si on peut l'appeler comme ça.
5: Oui, on parle beaucoup de slow tourisme. Bon, c'est effectivement un des éléments qui existent à l'heure actuelle, qui sont à notre disposition. Je vais dans le sens de Benjamin. Effectivement, ce tourisme à vélo est un tourisme qui peut être très rémunérateur. Et il est d'autant plus dans certains cas que non seulement ils font des dépenses, parce qu'il s'agit souvent de catégories CSP+, finalement, mais aussi parce que la plupart ne voyagent pas uniquement avec des sacoches à leur vélo. Il y a des bagages qui les suivent et qui les précèdent même pour aller d'un lieu d'hébergement à un autre. Ce qui fait que d'ailleurs leur bilan carbone parfois est un petit peu moins bon. Enfin, il y a toute une organisation économique qui se met en place aussi autour de ça. Il y a des pistes maintenant qui vont d'un bout à l'autre de l'Europe. Donc, on a toute possibilité, effectivement, de faire évoluer nos moyens de nous déplacer sans nécessairement aller à l'autre bout du monde.
6: Mais et peut-être pour compléter, si on reprend le sujet de l'aérien, il faut quand même rappeler qu'il y a beaucoup d'aéroports en France qui émettent beaucoup plus de voyageurs qu'ils en reçoivent. Je prends l'exemple de l'aéroport de Marseille. Marseille, en fait, il fait plutôt fuir de l'argent des Français qui vont aller dépenser leur argent ailleurs qu'en France. Et donc, en fait, se dire que avoir un aéroport, c'est bon pour l'économie, etc., c'est plutôt faux dans beaucoup de cas. Donc, voilà, je pense que encore une fois, il n'y a pas besoin de tout rejeter. C'est plus, effectivement, revoir notre façon de voyager.
2: Merci, ça donne matière à réflexion. Merci beaucoup à tous les trois. Rémi Gnafou, je rappelle votre publication « Hypertourisme, le tourisme à l'épreuve de sa démesure ». Benjamin Martini, alias Tolt, votre page YouTube Globe Tolter, et Rodolphe Christin en ligne, votre livre « Peut-on voyager encore ? Réflexion pour se rapprocher du monde ». Merci encore à tous les trois et bonnes vacances, où que ce soit. Donc, si c'est le cas, merci à Florence Ponce pour la préparation de l'émission, à Claude Benita à la réalisation. Dans une demi-heure, toute l'actualité africaine. Afrique Soir, ce sera avec vous, Zéphirin Kouadio, à la une.
4: À la une ce soir, la suite des 16e de finale de la Coupe du Monde de football, bien sûr, et l'Algérie qui tentera de décrocher son ticket pour les 8e. Les Fennec affrontent la Suisse la nuit prochaine. Objectif, faire durer le rêve américain. Match à suivre à partir de 3h, temps universel. Et puis en attendant, nous reviendrons sur cette statistique qui sonne comme une malédiction. Depuis le début des 16e, trois pays africains en ont fait les frais. 3 buts encaissés à la même minute avec la même sentence, l'élimination. Alors pourquoi ça lâche à la 86e minute ? Élément de réponse à suivre. À suivre aussi le lancement ce jeudi d'un essai clinique portant sur deux traitements contre une souche rare du virus Ebola qui sévit dans l'est de la République démocratique du Congo. Un essai coordonné par l'Institut national de recherche biomédicale de RDC avec le soutien d'une coalition de partenaires dans l'OMS.
2: Zéphirin Kouadio pour Afrique Soir. À tout à l'heure.
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11: Du centre de Damas qui était visé près du palais de justice, un suspect aurait été arrêté. À suivre le reportage de Mohamed Erami dans un instant. Au Venezuela, un survivant a été sorti des décombres aujourd'hui, alors que les chances d'en retrouver s'amenuisent de plus en plus. Dans ce journal, on s'intéressera aux besoins des rescapés, particulièrement des enfants.
2: Le dossier de ce 20h consacré à l'Albanie, plus précisément à un projet immobilier de luxe lié à la famille du président américain Donald Trump.
11: Oui, cela fait plus d'un mois que dans la capitale, Tirana, on manifeste pour demander son annulation à ce projet qui menacerait l'environnement. En tout cas, ces manifestations, elles menacent le gouvernement du Premier ministre albanais, nous dira Daniel Valo. Et puis en France, c'est une grande comédienne qui vient de prendre la tête de la Cinémathèque française, le temple du 7e art, Isabelle Huppert. La Cinémathèque a été créée il y a 70 ans et c'est la première fois qu'une femme la dirige.
2: Oui, en Syrie, au moins 6 personnes ont donc été tuées dans un attentat à la bombe.
11: Et 22 blessés, c'est le bilan provisoire de cet attentat perpétré dans un café du centre de Damas, près du palais de justice. Attentat pas encore revendiqué, en tout cas, c'est le plus meurtrier depuis l'attaque suicide contre une église il y a un an qui avait fait 25 morts. De sources sécuritaires, un suspect qui préparait une seconde attaque contre le palais de justice a été arrêté. Écoutez le reportage de Mohamed Erami.
12: Les secours sont encore sur place. Le café a été soufflé par la déflagration. Des débris au sol, des vitres brisées. Dans le restaurant voisin, le patron est encore sous le choc. Il porte un t-shirt et des baskets tachées de sang. Il raconte avoir aidé à sortir les blessés juste après l'explosion. Tout s'est joué en quelques secondes. Ahmed, patron du restaurant.
13: Après l'explosion, je me suis dirigé à l'intérieur du café. Il y avait des clients morts et d'autres blessés. J'ai immédiatement commencé à venir en aide aux blessés en les sortant de là avant que les ambulances ne les emmènent.
12: Il est un peu plus de midi, le café est plein, comme chaque jour. Des avocats, des employés du tribunal, des habitants du quartier. Le lieu se trouve au pied du palais de justice de Damas, à l'entrée de la vieille ville. Une zone très fréquentée à 7h de la journée. Selon les autorités, une bombe aurait été placée sous une table. Les victimes ont été transférées vers plusieurs hôpitaux de la capitale. Le secteur a été immédiatement bouclé par les forces de sécurité. Katia, une habitante du quartier.
14: Au moment de l'explosion, j'étais juste à côté. Je me suis mise à courir pour m'éloigner. Il y avait beaucoup d'ambulances. Elles ont pris en charge de nombreux blessés. Ce café était bondé.
12: L'enquête se poursuit pour déterminer les circonstances exactes de l'explosion. Si la piste d'un engin explosif est désormais privilégiée par les autorités, aucune revendication n'a été confirmée à ce stade. Le bilan, lui, pourrait encore évoluer dans les prochaines heures. Mohamed Erami, Damas, RFI.
11: La Syrie toujours, le chef de la diplomatie syrienne Assad al-Shaibani était à Beyrouth aujourd'hui et il a voulu rassurer le chef de l'État libanais Joseph Aoun. La Syrie n'entend pas intervenir au Liban malgré les pressions américaines. Le président Donald Trump a répété déjà plusieurs fois que Damas pourrait chez son voisin s'occuper du Hezbollah. Ce jeudi, Assad al-Shaibani a aussi transmis au président Aoun une invitation de son homologue syrien Ahmad al-Achaï à se rendre à Damas et c'est une première.
2: Au Venezuela, 8 jours après le double séisme, un survivant a été sorti des décombres ce jeudi.
11: Oui, Herman Ril, un agent de sécurité de 43 ans qui avait été enseveli dans la guérite de sécurité de l'immeuble où il travaillait, dans l'état de La Guaira. Il a été emmené dans la capitale Caracas pour y être soigné. Les secouristes, on le voit, continuent à rechercher des survivants, mais il ne reste que très peu d'espoir d'en retrouver, alors que, selon l'ONU, 50 000 personnes sont toujours portées disparues. Le dernier bilan fait état de 2295 morts et plus de 11 000 blessés. Et il faut désormais s'occuper des rescapés, surtout des enfants. Ils sont sans doute plusieurs milliers à avoir besoin d'eau, de nourriture, de vêtements, mais aussi de soutien psychologique. Claudia González-Pacheco est la responsable des relations extérieures de l'ONG World Vision Venezuela.
15: Ces enfants ne comprennent pas ce qui s'est passé,

0: en semanas. Esto va a tomar meses, años.
1: Claudia González Pacheco avec Marine de la Moissonnière. La présidente par intérim du Venezuela, Delcy Rodriguez, a décrété un deuil de 7 jours en hommage à la mémoire des victimes.
2: RFI 21h05 à Kiev en Ukraine, où au moins 22 personnes ont été tuées la nuit dernière et 90 blessées.
1: Oui, dans les pires frappes russes sur la capitale depuis le début de la guerre, selon son maire. Des pans entiers de bâtiments résidentiels se sont effondrés. La nuit dernière, l'Ukraine a été visée par près de 500 drones et 74 missiles et le Kremlin a promis qu'il allait continuer à augmenter la pression. Notre correspondante Emmanuelle Chaz s'est rendue à Darnitsia, un quartier résidentiel de Kiev fréquemment dévasté par les frappes. Reportage.
3: Ici à Darnitsia, les attaques de missiles de la nuit ont éventré un immeuble entier et fortement endommagé tous ceux alentours. Les secouristes tentent de trouver des survivants dans les décombres alors que les résidents, eux, sont sous le choc, comme Andriy, un commerçant retraité.
4: C'est juste effrayant, horrible. Il va falloir loger tous ces gens. C'est tout simplement devenu impossible de vivre. Tout devient miteux. Que va-t-il se passer cet hiver ?
3: Face aux frappes russes récurrentes, la réponse des secours sur place est bien rodée, comme l'explique Andriy Danik, le coordinateur des services de secours.
5: On est en train d'évaluer la situation. Des procès-verbaux vont être établis. Il y aura des prix fixés pour les indemnisations afin que les habitants puissent s'installer en périphérie. Ensuite, une décision sera prise quant au sort de ces bâtiments donnés.
3: À Kiev comme ailleurs en Ukraine, des milliers d'immeubles portent désormais les marques de ces frappes russes et autant de familles doivent se reloger. De son côté, Volodymyr Zelensky, sur place après avoir écourté un voyage officiel à l'international, a déclaré que davantage de vies auraient pu être sauvées si l'Ukraine avait reçu davantage d'aide de ses partenaires en matière de défense aérienne. Emmanuel Chaz, Kiev, RFI.
1: Volodymyr Zelensky qui a aussi dit espérer que lors du sommet de l'OTAN prévu dans quelques jours à Ankara, ses alliés occidentaux lui apportent justement une aide en matière de défense aérienne. Il a aussi affirmé que l'Ukraine riposterait à cette attaque. Une attaque qui a également détruit l'entrepôt de la Croix-Rouge, ce qui porte un coup dur à ses activités, explique l'ONG qui parle de 320 000 unités de matériel et d'équipement humanitaire perdus.
2: Au Royaume-Uni, le Premier ministre Keir Starmer présente officiellement ses excuses pour un scandale d'adoption forcée.
1: Oui, plus de 185 000 adoptions forcées d'enfants nés de mères célibataires. Cela s'est produit sur des dizaines d'années, de 1949 à 1976. À l'époque, les femmes qui avaient des enfants hors mariage étaient stigmatisées, accusées d'immoralité. Keir Starmer parle d'un système ancré au sein des autorités locales, des organisations bénévoles et confessionnelles, ainsi que des services de santé et sociaux. Le Premier ministre, qui a rencontré des mères et des enfants victimes de ces adoptions forcées, a dénoncé une tache sur notre histoire.
2: En direction l'Albanie, dans le sud-est de l'Europe, on va s'intéresser maintenant à un projet immobilier de luxe lié à la famille du président américain Donald Trump.
1: Oui, depuis fin mai, des manifestations ont lieu tous les jours pour demander l'annulation de ce projet qui, selon ses détracteurs, menace l'environnement. Et aujourd'hui, il y a eu des affrontements violents devant le Parlement de Tirana. Les policiers ont tiré des gaz lacrymogènes, ils ont aussi utilisé des canons à eau pour disperser la foule. Daniel Valo du service international de RFI est avec nous pour en parler. Bonsoir. Daniel, quel est ce projet qui fait descendre les Albanais dans la rue et qui pourrait déstabiliser le gouvernement d'Edi Rama?
6: Eh bien, c'est un projet immobilier de très grande envergure, un projet d'hôtel et de logement sur une île et sur une péninsule qui regorge d'espèces protégées, notamment des flamants roses devenus le symbole de ce mouvement. Et ce projet très contesté, il a une autre particularité, il est soutenu par la fille du président américain et par son mari, Jared Kushner. Ivanka Trump prétend d'ailleurs avoir découvert le site presque par hasard durant une croisière en Méditerranée.
7: We were on a friend's boat.
8: Nous étions sur le bateau d'un ami, nous nous sommes baignés et c'est comme ça que nous l'avons trouvé. Nous avons nagé jusqu'à l'île, nous avons grimpé pieds nus au sommet et nous avons été fascinés.
1: Alors on le disait, Daniel, ce projet il est contesté dans la capitale Tirana par des milliers de personnes qui, tous les jours, défilent au nom de la protection de l'environnement, mais il est aussi critiqué à Strasbourg et à Bruxelles.
6: Oui, les institutions européennes s'inquiètent en effet de voir l'Albanie piétiner les normes environnementales alors qu'elle souhaite adhérer à l'UE d'ici 2030. Écoutez Tineke Strik, eurodéputée écologiste des Pays-Bas.
9: The EU is quite speaking with one voice.
10: L'Union européenne s'exprime d'une seule voix en disant « si vous empruntez ce chemin, vous allez avoir des problèmes sur le chapitre de négociation qui concerne l'environnement ». Je ne dis pas que cela va empêcher l'adhésion, mais je crains que cela ne la retarde.
1: Mais pour le moment, Daniel, ces mises en garde européennes

0: ne semble pas avoir d'effet sur le Premier ministre albanais Edi Rama.
1: Oui, le dirigeant albanais continue de soutenir le projet alors qu'il espère adhérer à l'UE d'ici à 2030. En réalité, bien plus que les pressions européennes, ce sont les manifestations quotidiennes qui pourraient inquiéter Edi Rama et en particulier le rôle crucial de la nouvelle génération dans ce mouvement. C'est ce que nous a expliqué le politologue albanais Ermak Asimia.
2: Ce sont des gens de 20-30 ans qui, jusqu'à présent, étaient considérés comme totalement indifférents à la politique. Soit ils votaient pas, soit ils votaient selon les orientations idéologiques de leurs parents. Et là, on a vu, dès les premiers jours, 10 000, 15 000 jeunes qui vont manifester. Et ça, c'est une source d'inquiétude énorme pour le gouvernement.
1: Et désormais, au-delà du projet immobilier, c'est la démission du gouvernement et du Premier ministre albanais Edi Rama qui est réclamée par les manifestants.
3: Merci Daniel Valo.
4: En France, le Premier ministre Sébastien Lecornu tient un comité interministériel de crise sur la canicule et les incendies.
3: Et il a lieu ce comité à Marseille, dans le sud. En l'ouvrant, Sébastien Lecornu a estimé que ce qu'il a appelé les événements climatiques, la canicule, avait favorisé des épisodes de feux de forêt assez violents et prématurés. En ce moment même, les pompiers luttent contre un incendie le plus gros enregistré cette saison, qui s'est déclaré hier en fin d'après-midi dans l'Aude et l'Hérault, dans le sud-ouest. Et quelques minutes d'ailleurs avant la prise de parole du Premier ministre, un autre départ de feu était enregistré en bordure de l'autoroute A9, perturbant fortement le trafic et mobilisant de nombreux pompiers et leurs véhicules. Ce jeudi, les écologistes, avec le soutien de LFI, ont déposé une motion de censure contre le gouvernement pour protester contre ce qu'ils considèrent comme une mauvaise gestion de la canicule du mois de juin. La chaleur devrait revenir en France à partir de ce week-end, mais ce soir, Sébastien Lecornu dit qu'aucun département ne sera rouge canicule.
4: En France, toujours, on se penche maintenant sur un des nouveaux visages mis en avant par la France insoumise, le maire de la ville de Saint-Denis.
3: Oui, Bali Bagayoko, devenu un symbole depuis son élection le 15 mars dernier, dès le premier tour. Il est devenu le premier maire LFI d'une ville de plus de 100 000 habitants. Aujourd'hui, nos confrères de Radio France révèlent qu'entre décembre 2025 et juin 2026, le mois dernier, Bali Bagayoko est intervenu personnellement en faveur de deux frères plusieurs fois condamnés pour trafic de drogue. France Info, sur son site, parle de prise de position qui interroge. Le maire insoumis subit un acharnement raciste et médiatique. C'est la réponse du coordinateur du parti de gauche radical, Manuel Bompard.
5: Même une personne, même si elle a été condamnée ou si elle a eu des problèmes avec la justice dans son passé, ensuite c'est un citoyen, une citoyenne comme un autre. Et quand un élu, un parlementaire est sollicité par des gens qui disent on subit un blocage administratif, etc., il appartient aux élus de savoir si ce blocage administratif, il est justifié, il n'est pas justifié, sans forcément connaître le passé de toutes les personnes qui viennent vous solliciter. Donc je vois bien que depuis son élection, Bali Bagayoko, comme d'autres insoumis d'ailleurs, subit une forme d'acharnement. Et comme il s'en est très bien sorti, je vois que certains veulent utiliser d'autres méthodes. Mais franchement, ça me préoccupe assez peu.
3: Manuel Bompard au micro de Victorien Villaume. Bali Bagayoko estime de son côté que l'enquête de Radio France relève d'une démarche polémique plus que d'une volonté d'éclairer objectivement les faits.
4: Et on termine ce journal avec l'arrivée d'Isabelle Huppert à la tête de la Cinémathèque française.
3: Oui, l'actrice de Coup de torchon, La cérémonie, La pianiste ou encore Coup de foudre a été élue présidente de l'institution parisienne et en 70 ans d'existence de la Cinémathèque, eh bien c'est la première fois qu'il s'agit d'une femme. Isabelle Huppert succède à un cinéaste lui aussi de renom, Costa Gavras. Elisabeth Le Quéré.
6: Qui mieux qu'elle pouvait prendre la tête d'une référence de la cinéphilie mondiale? En choisissant Isabelle Huppert, le conseil d'administration de la Cinémathèque française a misé sur une présidente actrice, garante d'une continuité esthétique, plutôt que sur une figure purement administrative, un symbole fort pour une maison qui n'avait jamais auparavant été dirigée par une femme. Isabelle Huppert n'est pas une inconnue, rue de Bercy. La Cinémathèque lui a déjà consacré un cycle entier, saluant une carrière construite avec les plus grands cinéastes, Chabrol, Haneke, Piala ou encore Cimino. À ses côtés, deux cinéastes prennent la vice-présidence, Olivia Sayas et Claire Denis. Fondée en 1936 par Henri Langlois, la Cinémathèque française conserve, restaure et montre le patrimoine cinématographique mondial. Ces derniers mois, elle a été épinglée par la Cour des comptes en raison de sa gestion. Elle a aussi été secouée par plusieurs polémiques, notamment en lien avec MeToo et la libération de la parole sur les violences sexuelles dans le cinéma.
3: Des précisions signées Elisabeth Le Carré.
4: Et alors, puisqu'on en parlait hors antenne, Christophe Paget, quel est votre film préféré avec Isabelle Huppert?
3: Alors, j'aime beaucoup Coup de torchon de Tavernier, mais je crois que mon préféré avec Isabelle Huppert, c'est La cérémonie de Claude Chabrol du début des années 90, qui est vraiment extraordinaire.
4: Le conseil ciné de Christophe Paget, 20h15 ici à Paris.
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4: Avec le programme Afrique-Soir d'ici un quart d'heure, Zéphira en quadio, on reviendra sur la malédiction de la 86e minute au mondial de foot. Moment de bascule pour trois équipes africaines, Côte d'Ivoire, RDC, Sénégal. Et dans un petit instant, le point sur les trois nouveaux 16e de finale. Au Royaume-Uni, il a la voie libre, un boulevard même pour succéder à Keir Starmer au poste de Premier ministre, Andy Burnham. Le roi du Nord, comme on l'appelle, saura-t-il redresser le pays. On sera en ligne avec notre consoeur Julie Malot du journal Le Point, de retour de son fief de Manchester. Et puis en France, on en parlait dans le journal, une nouvelle cellule interministérielle de crise sur la canicule réunie aujourd'hui à Marseille dans le sud. Après les vagues de chaleur de juin dans les villes, planter des arbres fait partie des solutions. On le verra, mais pas n'importe lesquelles et pas n'importe comment. Et Baptiste Leduc nous a rejoint pour le journal des sports. Bonsoir.
8: Bonsoir Charlotte.
4: Et comme promis, la Coupe du Monde pour commencer et trois nouveaux 16e de finale ce jeudi avec l'Espagne. L'Espagne qui doit assumer son statut de favori.
8: La Roja affronte l'Autriche pour continuer de monter en puissance. Lamine Yamal et ses partenaires n'ont pour l'instant pas tout à fait retrouvé le niveau de jeu déployé lors du titre de champion d'Europe. C'était en 2024. Mais le sélectionneur Luis de la Fuente sait que son équipe va trouver son rythme de croisière.
9: Ce que nous avons constaté depuis notre arrivée et jusqu'au match contre l'Uruguay, et ce que je vois cette semaine, c'est que l'équipe commence déjà à trouver ses marques. On retrouve beaucoup d'instincts, un feeling qu'on avait par le passé. Et vu ce que nous avons montré jusqu'à présent, je suis très satisfait. Nous continuons de progresser malgré les exigences. J'adore quand on nous met la pression, car je sais qu'on attend beaucoup de nous. Et maintenant, c'est à nous de répondre à ces attentes. Évidemment, nous n'avons plus droit à l'erreur et nous devons gagner le prochain match.
8: Espagne-Autriche, coup d'envoi de ce 16e de finale dans 45 minutes maintenant.
4: Et le vainqueur de ce match affrontera en 8e celui de Portugal-Croatie, un des chocs de ces 16e.
8: Deux nations toujours parmi les plus sérieux outsiders d'une Coupe du Monde et surtout un duel entre deux vétérans du football dont le palmarès n'attend plus qu'un trophée mondial. Cristiano Ronaldo et Luka Modric, les deux anciens coéquipiers du Real Madrid, s'affrontent ce soir à Toronto. Des retrouvailles entre deux immenses légendes du football selon Roberto Martinez, sélectionneur du Portugal, qui les voit aussi comme deux figures d'exemple du sport de haut niveau.
10: Quand on parle de Cristiano Ronaldo et de Luka Modric, on parle de joueurs qui sont au-dessus de l'opinion publique, car leur longévité dans le football les rend spéciaux. Je parle de Luka Modric qui a plus de 40 ans et qui continue à avoir un rôle très important dans de nombreux matchs. C'est la même chose pour notre capitaine, Cristiano Ronaldo. Qui parle d'âge? Ça n'est qu'un chiffre. Ce qui compte, c'est qu'ils accordent de l'importance au fait qu'ils soient des exemples dans le vestiaire. Luka Modric est un exemple pour des millions de sportifs et des passionnés de football. Comme Cristiano, ce sont tous les deux des icônes du football.
11: Luka Modric, sont icônes du football.
8: Portugal, Croatie, coup d'envoi, 23h, temps universel.
4: Et des retrouvailles, il en sera aussi question pour le 3e, 16e de finale du jour entre la Suisse et l'Algérie.
8: Ce match, il aura une saveur particulière pour le sélectionneur des Fenech d'Algérie, Vladimir Petkovic, bosnien naturalisé suisse, qui a en plus dirigé la Nati pendant 7 ans, de 2014 à 2021. Un moment spécial, même s'il assure qu'au coup d'envoi, l'émotion laissera rapidement sa place à l'objectif sportif, puisque les Algériens comptent bien arracher leur place en 8e face à un adversaire qu'ils jugent à leur portée, Vladimir Petkovic.
12: Je ne pense pas être déstabilisé car c'est mon ancienne équipe. Je connais personnellement certains joueurs, mais au final, en tant qu'entraîneur, je me concentre sur mon équipe. Je veux surtout que mes joueurs dominent le match et obtiennent un bon résultat. Il faudra que l'on reste positif pendant les 90 minutes et qu'on soit à 100% pendant toute la durée du match. Et bien entendu, faire mieux que la Suisse dans les phases de transition, aussi bien offensivement que défensivement.
8: Suisse-Algérie, attention à la 86e minute.
4: La fameuse.
8: Le match se jouera à Vancouver à partir de 3h temps universel.
4: Du foot, mais il y a aussi du tennis avec Wimbledon. Baptiste, grosse déception pour le numéro 1 français, Arthur Fils.
8: Il vient d'être éliminé dès le deuxième tour par l'Italien Matteo Berrettini. Arthur Fils, 24e mondial, s'est incliné en 4-7, 6-4, 7-5, 3-6, 6-3. Le français revenait d'une blessure qui l'avait privé de Roland-Garros. Son aventure sur le gazon londonien a donc tourné court.
4: Baptiste Le Duc, merci à vous pour le journal des sports. Il est pile 19h19 à Manchester. Manchester, grande ville du nord de l'Angleterre et fief du probable futur Premier ministre britannique Andy Burnham, en route pour Downing Street après la démission de Keir Starmer. Andy Burnham qui dit vouloir faire à l'échelle nationale ce qu'il a fait pour le grand Manchester, c'est-à-dire, je cite, créer une nouvelle politique. Alors vous êtes allé voir sur place Julie Malo pour le journal Le Point, bonsoir.
13: Bonsoir.
4: L'hebdomadaire paru ce jeudi avec un reportage donc que vous signez à Manchester, dont Andy Burnham a été maire pendant 9 ans et pourtant, à vous le rappeler, il n'en est pas originaire.
13: Non, pas du tout. Il est originaire de Liverpool.
4: Mais il a fait de cette ville un fief, un bastion. Qu'est-ce qu'on peut retenir de son mandat en tant qu'édile ?
13: On peut retenir pas mal de choses. Manchester, c'est une ville qui connaît une très forte croissance ces dernières décennies et surtout cette dernière décennie pendant laquelle Andy Burnham en était le maire. C'est une ville qui a plus de 3% de croissance, qui a construit énormément de logements. Mais sa vraie réussite à Andy Burnham est quelque chose qu'il a fait qu'aucun maire hors Londres n'avait réussi à faire depuis Thatcher. Ça a été de reprendre le contrôle sur le réseau de bus de la ville. En gros, il a franchisé ce qu'il a appelé le Bee Network, Bee en symbole, en référence au symbole de l'abeille ouvrière qui est le symbole de la ville. Donc il a franchisé, ça veut dire quoi ? En gros, il a fait en sorte que l'autorité publique du transport reprenne le contrôle des routes, des horaires, des tarifs, des recettes aussi, comme Londres d'ailleurs l'a fait avec le TfL. Et ça, il a fait tout ça en réussissant aussi à plafonner les tarifs à 2 pounds, c'était pas du tout le cas avant. Ça fait une impression assez forte dans la ville quand on arrive. Moi, ça m'a vachement marqué. Le Bee Network, c'est vraiment devenu une espèce de campagne publicitaire sur roue de sa réussite. Tous les bus sont jaunes, les trams, certaines poubelles. C'est vraiment quelque chose qui est assez emblématique de comment est-ce que Burnham est fort, est un as de la communication. Il a une image très travaillée, autant personnelle que pour sa ville. Il a laissé tomber tous ses costumes assez sobres, si ce n'est ennuyeux, de Westminster. Il se l'a joué assez papa
4: homme
13: cool,
4: de terrain,
13: très proche des mancuniens, exactement. Il s'est improvisé DJ dans une soirée en 2022. C'est vraiment une figure affective de la ville et c'est assez marquant à quel point les habitants que j'ai rencontrés associe vraiment le succès de leur ville et la renaissance du Grand Manchester à Andy Burnham.
4: Et pourtant, bon, on comprend bien qu'il a marqué Manchester, mais est-ce que son bilan est si lisse, si parfait ?
13: Pas du tout, pas du tout. Quand on creuse un peu le vernis écaille, déjà, il a construit énormément de logements, ne serait-ce qu'entre 2024 et 2025, il y a près de 4000 logements qui ont été construits. Mais c'est des logements qui sont inaccessibles pour les mancuniens. Il y a eu aussi toute une question autour de la police qui avait été placée peu d'années après le début de son mandat, 3 ans après le début de son mandat, sous surveillance renforcée des autorités nationales, parce qu'ils avaient découvert que la police locale n'avait pas enregistré quelque 80 000 crimes. Il y a aussi eu un sujet sur le sans-abrisme. En 2017, quand il a été élu pour la première fois, Andy Burnham, il a promis de l'éradiquer complètement d'ici 2020. Quand il s'est représenté, il n'en a pas parlé comme si ça avait été fait. Ça n'a pas été fait. Je crois qu'entre 2021 et 2025, le nombre de sans-abri, il a doublé dans la ville, et on les voit, les personnes sans-abri dans la ville. Et aussi, il y a un autre gros sujet sur lequel je me suis un peu penchée dans mon reportage. Les habitants des banlieues, notamment des banlieues nord, moi je me suis rendue à Harper Hay, ne bénéficient pas du tout de ce changement. Ils se sentent complètement délaissés par le « miracle Manchester », entre guillemets.
4: Andy Burnham, il a une image de frondeur, critique de la domination de Londres par rapport au reste du pays. Est-ce que ça reste, vous l'avez senti dans les esprits à Manchester ?
13: Oui, complètement, complètement. C'est leur maire, le maire du Nord. D'ailleurs, il a ce surnom depuis la pandémie de Covid-19, qui est le roi du Nord, en hommage à la série Game of Thrones. C'est un surnom qui lui est venu. Pendant une conférence de presse, il lisait les messages du gouvernement sur son téléphone et il a réagi de manière assez théâtrale en se mettant en scène, en disant que c'était les aides proposées budgétaires étaient inadmissibles, que c'était pas comme ça qu'on dirigeait un pays. Ça lui est vraiment resté et c'est quelque chose qu'il essaye vraiment d'emporter avec lui d'ailleurs vers Westminster. Cet aspect-là, non originaire de Londres, qui veut gouverner pour les gens du Nord et pour les électeurs qui ne sont pas de la capitale.
4: Et il plaide aussi pour un rééquilibrage des pouvoirs au profit des maires, un plus de décentralisation. Et vous écrivez que c'est une vraie fausse révolution. C'est à lire dans votre dossier reportage, donc à lire dans l'hebdomadaire Le Point. Cette semaine est sur lepoint.fr. Merci à vous, Julie Malo.
13: Merci.
4: Le Royaume-Uni qui a eu chaud ces dernières semaines, comme la France, avec des vagues de chaleur exceptionnelles et précoces, et ce n'est sans doute pas fini. Les prévisionnistes météo annoncent à nouveau des températures très élevées dans les jours qui viennent en Europe de l'Ouest. Des canicules qui sont encore plus intenables dans les villes, les zones urbaines bétonnées, bitumées. Pour se protéger, il y a pourtant des solutions et les arbres en font partie. Il faut donc planter au maximum, mais pas n'importe comment. C'est un reportage signé Jeanne Richard.
14: En plein centre-ville de Nantes, un vaste chantier est en cours, place Gloriette Petite-Hollande.
15: Ici, à la base, c'était un parking, un grand parking. Il y a 4 hectares qui vont être débitumés. Et au milieu, on voit les premières plantations qui ont été faites.
14: Delphine Bonanni est vice-présidente en charge de la biodiversité à la métropole de Nantes. À terme, 650 arbres doivent être plantés, dit-elle. Car il y a 2 ans, la métropole a signé une charte des arbres qui s'inspire de la règle d'urbanisme du 3-30-300.
15: Voir 3 arbres depuis sa fenêtre, vivre dans un quartier où il y a 30% de couverts arborés et se trouver à 300 mètres d'un espace vert.
14: Les bienfaits de cette règle sont prouvés scientifiquement. Quand elle est mise en place, la santé des habitants est améliorée. Les arbres apaisent, réduisent le stress, dépolluent l'air et le sol. Ils ont aussi la capacité de rafraîchir l'air ambiant, alors que Météo France estime que les vagues de chaleur pourront durer jusqu'à 2 mois en continu dans le pays d'ici quelques dizaines d'années à peine. En pleine canicule, Thomas Braille démontre cet effet rafraîchissant avec un simple thermomètre.
16: On va faire une prise de température sur le bitume, là, qui a pris le soleil toute la journée. 56,6. Donc vous voyez, d'ailleurs, on ne peut même pas y rester, quoi. Je veux dire, à un moment donné, le rayonnement solaire, il est tellement fort.
14: Et à quelques mètres à peine, dans un parc, il fait 2 fois moins chaud.
16: Tu vois, là, on a 26,8 ici au pied d'un arbre. Dessous, ça n'a pas été débroussaillé ni quoi que ce soit. Et donc, si on met le thermomètre ici, bien entendu, on se retrouve avec une température très basse.
14: Le militant a fondé il y a quelques années le groupe national de défense des arbres et alerte sans relâche les responsables politiques.
16: On a besoin des arbres, en fait. Ce sont des climatiseurs naturels. Donc, le moindre mètre carré aujourd'hui que l'on peut utiliser pour planter du végétal, il faut le faire.
14: Car les arbres ne font pas seulement de l'ombre, ils transpirent. Un chêne peut ainsi dégager 1000 litres d'eau par jour. C'est de cette humidité que vient leur effet climatisant. L'ennui, c'est qu'ils souffrent aussi des canicules. En cas de forte chaleur, le sol s'assèche. Les arbres n'arrivent plus à puiser assez d'eau. Ils risquent de mourir et leur pouvoir rafraîchissant s'arrête. Il faut donc choisir avec attention les arbres à planter, explique Manuel Nicolas, en charge du suivi à long terme des arbres à l'ONF.
17: Il y a des espèces qui sont très bien adaptées pour supporter des grandes chaleurs et des sécheresses importantes, notamment des espèces méditerranéennes, et d'autres qui le sont moins.
14: Il est également important de diversifier les espèces en prévision du climat futur.
17: 50 degrés, il y a peut-être encore des arbres qui arriveront à le supporter avec suffisamment d'eau, mais on n'est pas à l'abri non plus que certains arbres, justement, commencent à avoir d'autres problèmes physiologiques liés à la chaleur elle-même, qu'on ne connaisse pas forcément d'emblée. Parce qu'en fait, on entre dans des conditions climatiques qui sont inédites. On a des records de température qui sont battus au fur et à mesure. Et on ne connaît pas forcément les capacités des arbres à supporter des extrêmes qu'on n'a jamais vus par le passé. À ce moment-là, on va essayer de privilégier plutôt un mélange d'essences, différentes espèces, dans l'idée que de cette diversité, on ait une chance que certains choix, certaines options s'en tirent correctement jusque dans 100 ans. Pour le dire trivialement, ne pas mettre tous ses œufs dans le même panier.
14: Les arbres sont donc nos précieux alliés face aux canicules. Pourtant, malgré quelques politiques de végétalisation dans plusieurs villes de France, comme à Nantes, Paris ou Toulouse, ils sont encore trop souvent perçus comme des obstacles en ville. Ils gênent la construction de nouveaux bâtiments et de routes. En France, 25 000 hectares sont ainsi bétonnés chaque année.
4: Reportage signé Jeanne Richard. Et dans ce contexte de chaleur en France qui reviennent, plusieurs départements du sud du pays font face à des incendies. Le Portugal également est en alerte face au risque de feux de forêt.
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4: Pour l'heure, il est 18h30 à Dakar, 19h30 à Alger, 20h30 à Lubumbashi. C'est Afrique Soir et c'est avec vous, Zéphirin Kouadio. Bonsoir.
19: Bonsoir Charlotte, bonsoir à toutes et à tous. À la une, la suite des 16e de finale de la Coupe du Monde de football et l'Algérie qui tentera de décrocher son ticket pour les 8e. Les Fenech affrontent la Suisse cette nuit. Objectif, faire durer le rêve américain. Match à suivre à partir de 3h, temps universel. En attendant, nous reviendrons sur cette statistique qui sonne comme une malédiction. Depuis le début des 16e, trois pays africains en ont fait les frais. Trois buts encaissés à la même minute avec la même sentence, l'élimination. Alors pourquoi ça lâche à la 86e? Élément de réponse à suivre dans cette édition. À suivre aussi le lancement ce jeudi d'un essai clinique portant sur deux traitements contre une souche rare du virus Ebola qui sévit dans l'est de la République démocratique du Congo. Un essai coordonné par l'Institut national de recherche biomédicale de la RDC avec le soutien d'une coalition des partenaires dont l'OMS. Et puis près de 25 millions d'Algériens étaient appelés aux urnes ce jeudi pour élire les membres de leur nouveau Parlement. Journée de vote après une campagne morose. Des élections avec comme principal enjeu le taux de participation. Enfin, comme tous les jeudis, on terminera en musique avec des chansons et leur histoire. Des histoires racontées par Soro Solo qui nous rejoindra dans un quart d'heure pour une virée en Côte d'Ivoire.
4: Oui, les matchs de qualification pour les huitièmes de finale se poursuivent à la Coupe du Monde de football.
19: Et de nombreuses équipes africaines ne seront pas de la partie. C'est le cas du Sénégal, de la Côte d'Ivoire ou encore de la République démocratique du Congo. Trois équipes éliminées dans les 10 dernières minutes de leur 16e de finale. Le pire scénario a été celui du Sénégal qui, jusqu'à la 85e minute, dominait la Belgique sur le score de 2-0. Mais les Lions vont sombrer en 3 minutes en encaissant 2 buts avant de se faire éliminer lors des prolongations. On va y revenir bien sûr, mais évoquons d'abord l'élimination de la RDC, des Léopards qui avaient pourtant bien entamé leur match face à l'Angleterre en ouvrant le score dès la 6e minute de jeu avant de sombrer à leur tour après avoir contenu pendant plus de 70 minutes leurs adversaires. Une performance saluée par les supporters, notamment à Lubumbashi, malgré cette cruelle élimination. Reportage de Denis Maïro.
20: Devant le bâtiment du Cadastre à Lubumbashi, des fonctionnaires débattent de la prestation de la RDC lors du match d'hier contre l'Angleterre. Une belle prestation qui finit par l'élimination du Franck.
21: 86e minute, on nous marque pour nous éliminer.
22: C'est un problème d'expérience.
20: Un manque d'expérience, pourtant les Léopards étaient les premiers à marquer dans ce match. Gaudi, assise derrière son bureau, a une explication.
23: C'est toujours difficile de marquer très tôt dans un match parce qu'il faut avoir une bonne défense pour que derrière, qu'on ne puisse pas encaisser des buts.
20: Pour d'autres supporters comme Cécile, il y avait un défaut dans le remplacement.
24: Qu'on change plutôt les milieux, les attaquants vraiment. Ils étaient déjà fatigués. C'est pourquoi les jeux étaient devenus un peu trop lents par rapport à la première mi-temps.
20: En plus de la RDC, la Côte d'Ivoire et le Sénégal sont aussi éliminés de la compétition malgré leur performance du début. Prosper, un autre fonctionnaire, estime qu'il faut travailler le moral des joueurs.
25: Nos équipes africaines, ils n'ont pas d'expérience. On a subi, il y avait une forte pression, on a compris. Finalement, s'il y a des pressions, vous finirez toujours par lâcher.
20: Malgré le score de 2-1, les Louchois félicitent les Léopards d'avoir atteint l'étape des 16e de finale après 52 ans. Denise Mayo, Lubumbashi, RFI.
19: Et au chapitre de cette série noire, hein, on retiendra l'exemple du Sénégal qui jusqu'à la 85e minute dominait la Belgique sur le score de 2-0 avant de sombrer en 3 minutes en encaissant 2 buts puis se faire éliminer lors des prolongations, je le disais. 3 équipes africaines, des buts encaissés à la même minute et une même sentence, l'élimination des éliminations dans les dernières minutes qui interrogent. Selon Yoro Mangara, chroniqueur sportif et consultant de Radio Foot International, les équipes africaines doivent davantage travailler sur le mental des joueurs et la qualité des sélectionneurs.
0: Ce qui nous est arrivé dans cette Coupe du Monde est simplement qu'on n'a pas de joueurs déjà de haut niveau capables de gérer ce qu'on appelle leurs émotions en fin de match. C'est peut-être dans l'encadrement de nos équipes, il n'y a pas de psychologue, il n'y a pas de préparateur mental et que les joueurs s'effondrent à partir de la 85e, 90e minute par rapport à l'enjeu du match. C'est juste ça. Et que aussi, il faut oser le dire qu'on n'a pas dans nos sélections les hommes qu'il faut à la place qu'il faut. On a des entraîneurs stagiaires qui démarrent avec l'équipe nationale, ce qui est impensable en Europe. Mais nous, MRCFA, il a entraîné où avant de venir à la tête de l'équipe ivoirienne? Zéro expérience. Il était l'adjoint de numéro 1. Quand il est parti de Dakar, il dit « Ah, c'est bon, donc on a notre sélection au Sénégal, pareil. » Partir à dire à lui, il dit « Ah ben, mais non, il faudrait de la bouteille. » Pour les autres nations aussi, il faudrait dans l'encadrement des préparateurs mentaux, il faudrait des psychologues, parce que aujourd'hui, toutes les équipes africaines nous ont montré qu'au bout de 85 minutes, c'est difficile pour elles de rester concentrées.
19: Et voilà donc pour l'analyse de Yoro Mangara, chroniqueur sportif et consultant de Radio Foot International sur RFI, au micro de Alousseini de la rédaction RFI Full Full des Mandenkan. Après les désillusions de la RDC, de la Côte d'Ivoire et du Sénégal, l'Algérie va-t-elle échapper à cette malédiction de la 86e minute? En tout cas, les Fenecs vont tenter de se qualifier pour le prochain tour. Ils affrontent la Suisse cette nuit à Vancouver, au Canada. Bonsoir Cédric de Oliveira.
1: Bonsoir Zéphira.
19: Vous êtes l'un de nos envoyés spéciaux aux États-Unis. Cette nuit, les Fenecs ont une vraie chance de poursuivre leur rêve américain.
1: Oui, effectivement, c'est au tour de l'Algérie de disputer un 16e de finale. Pour l'instant, sur les 9 qualifiés du continent, seul le Maroc a réussi à poursuivre sa route. Les Algériens qui tenteront de donner un peu plus d'envergure à leur parcours, comme le Sénégal, ils ont obtenu une place de meilleur 3e. Les Algériens, battus par l'Argentine 3-0 pour leur premier match, ont redressé la barre ensuite avec un succès 2-1 contre la Jordanie qui a tout changé avant un match nul 3 partout contre l'Autriche, qui leur a permis de ne pas être 2e et d'éviter l'Espagne en 16e de finale, l'Espagne épouvantail comme la France de cette compétition. C'est donc la Suisse qui se présente face au partenaire de Riyad Mahrez, le capitaine. Une équipe qui semble à la portée des joueurs de Vladimir Petkovic, entraîneur bosnien naturalisé suisse. Il connaît donc bien la Nati pour en avoir été le sélectionneur durant 7 ans. Il a d'ailleurs disputé la Coupe du Monde avec les Suisses en 2018. Peut-être connaît-il quelques secrets pour aider l'Algérie à aller en 8e de finale et tenter de faire aussi bien qu'en 2014. Lorsqu'elle avait réussi à pousser l'Allemagne en prolongation, future championne du monde.
19: Cédric de Oliveira en direct de Seattle aux États-Unis. Algérie-Suisse, coup d'envoi à 3h, temps universel à Vancouver au Canada. À suivre également Espagne-Autriche et Portugal-Croatie.
4: Et de bonnes et de mauvaises nouvelles sur le front de la lutte contre l'épidémie d'Ebola en RDC.
19: L'OMS annonce le lancement ce jeudi d'un essai clinique portant sur 2 traitements contre une souche rare du virus. C'est la bonne nouvelle. L'annonce intervient alors que l'épidémie poursuit sa progression. Là, c'est la mauvaise nouvelle. Un dernier bilan fait état d'ailleurs de plus de 400 morts avec un cas récemment confirmé à Kisangani, grande ville du nord-est située à plus de 600 km de l'épicentre de l'épidémie. L'essai clinique lancé ce jeudi est coordonné par l'Institut National de Recherche Biomédicale de la RDC avec le soutien d'une coalition de partenaires dont l'OMS. On écoute le patron de l'Organisation Mondiale de la Santé, Tedros Ghebreyesus, était face à la presse ce jeudi.
2: Sous l'égide du gouvernement congolais, nous avons continué à renforcer notre réponse. Aujourd'hui même, des essais cliniques portant sur 2 traitements ont débuté sur un premier patient. Ces essais évalueront un anticorps et un antiviral utilisés seuls ou en association. L'étude est coordonnée par l'Institut National de Recherche Biomédicale avec le soutien d'une coalition de partenaires dont le ministère de la Santé. Les patients participant à l'essai bénéficieront de soins besoin de soutien complet et d'un suivi attentif. Nous veillerons également à ce qu'ils puissent accéder à ces deux médicaments si l'essai démontre leur efficacité. Par ailleurs, l'OMS a accordé aujourd'hui une autorisation d'utilisation d'urgence au premier test de diagnostic moléculaire du virus Bundibugyo.
19: Voilà donc pour les explications du patron de l'Organisation mondiale de la santé. Plusieurs sociétés militaires, privées, étrangères opèrent en République démocratique du Congo en appui aux forces armées congolaises. C'est ce que documente le rapport du groupe d'experts des Nations Unies transmis en juin 2026 au Conseil de sécurité. Formation de combattants, coordination de frappes de drones, opérations aéroportées. Ces sociétés appuient l'armée congolaise bien au-delà de la logistique. C'est en tout cas ce qu'affirment les experts onusiens. Explication Patient Ligotti.
3: Le rapport cite l'homme d'affaires américain Eric Prince, lié à un contrat de 5 ans. Signé en décembre 2024. Le contrat, officiellement centré sur la lutte contre la fraude minière, comportait un volet militaire non déclaré, sécurisation de frontières, conseil stratégique au FRDC, recrutement d'anciens militaires étrangers. Et sur le terrain, ces contractuels forment aussi des combattants Wazalendo. Le rapport documente des formations dispensées à Walikale, au Nord Kivu, à des combattants NDCR, à PCLS et à Baraka au sud Kivu, à des combattants du CNPSC. Ces formations portent sur le pilotage des drones de reconnaissance et la géolocalisation des positions ennemies. Le groupe d'experts relève que ces formations ont bénéficié à des combattants placés sous le commandement des Guidon Chimirai et des William Yakutumba, tous deux sous sanction des Nations Unies. Toujours selon le rapport, une société salvadorienne a par ailleurs recruté au moins 300 ressortissants du Salvador depuis juillet 2025, déployés d'abord en logistique à Kisangani, puis en première ligne à Walikale, Baraka et Kalemie.
19: Explication signée, Passion Ligodi. Près de 25 millions d'Algériens étaient appelés aux urnes ce jeudi pour renouveler les 407 sièges de l'Assemblée populaire nationale, la chambre basse du Parlement, pour un mandat de 5 ans. Au total, 35 partis politiques ont présenté des listes, y compris certains qui avaient boycotté les précédentes élections législatives, notamment celle de 2021. L'engouement pour ce scrutin est resté plutôt faible, selon les derniers chiffres publiés par l'Autorité nationale indépendante des élections. Bonsoir Eva Massi.
5: Bonsoir.
19: À 15h, le taux de participation s'est élevé à 11,24%.
5: L'agence de presse algérienne décrit un afflux notable et continu des électeurs dans une bonne ambiance et des conditions d'organisation satisfaisantes. Avec un taux de participation de 3% à 10h du matin, 2h après l'ouverture des bureaux de vote, et 11% à 15h, selon les plus récentes données publiées par l'Autorité nationale indépendante. Indépendante des élections. Près de 10 000 candidats ont participé à ces législatives, répartis sur 35 partis politiques, une coalition et plus de 100 listes indépendantes. On observe une augmentation du nombre de femmes candidates. Elles représentent 21% de l'ensemble des candidatures et plus de la moitié des candidats ont moins de 40 ans. Après avoir déposé son bulletin à Alger dans la matinée, le président Abdelmadjid Tebboune a indiqué que le scrutin s'est déroulé dans de bonnes conditions avant d'assurer qu'aucun candidat ou parti, je cite, ne s'est plaint de fraude ou de détournement de voix. À noter que 4 partis politiques qui avaient boycotté les élections législatives de 2021, les premières organisées après le mouvement de protestation populaire Irak, ont réintégré cette fois-ci le processus électoral.
19: Merci Eva Massi. Politique encore cette fois en Côte d'Ivoire. La Côte d'Ivoire où l'ancien président Laurent Gbagbo, 80 ans, récemment reconduit à la tête de son parti, a tenu une conférence de presse ce jeudi après-midi. Le leader du PPACI a présenté sa vision du pacte social qu'il propose aux Ivoiriens. Les précisions de Binta Diagne.
6: Le PPACI part de deux constats. On observe une gouvernance qui privilégie un clan au détriment d'un autre, affirme Marie-Clémence Adom, la présidente de l'école du parti. À cela s'ajoute une hausse des inégalités sociales, poursuit-elle, avant de laisser la place à Laurent Gbagbo. L'ancien président ivoirien déplore les disparités sociales. Il évoque ici les déguerpissements survenus à Yopougon, ancien bastion de son parti.
9: Les problèmes sociaux sont énormes. Même les pauvres dont on casse les maisons, c'est parce que les gens qui cassent eux-mêmes n'ont pas pitié. Sinon, en arrivant devant eux, la maison que tu dois casser, là. Tu dois pleurer et puis retourner.
6: Un an après avoir lancé le mouvement « Trop, c'est trop », le pacte social est conçu pour proposer des alternatives. Laurent Gbagbo estime qu'il faudrait développer les régions de manière plus équitable et mettre l'accent sur le pouvoir d'achat des Ivoiriens.
9: Il faut faire en sorte que les gangs petits qu'ils aient au minimum 2 repas par jour.
6: Laurent Gbagbo affirme se concentrer sur la restructuration de son parti. Il élude le débat sur les questions électorales, tout comme sur sa succession à la tête du PPACI. Il y a dans cette salle un vivier de cadres pour reprendre le flambeau, dit-il en souriant. Bintadiane Abidjan, RFI.
4: Au Mali, on est passé très près du drame hier mercredi à Tombouctou.
19: Alors que la ville subit une grave pénurie de carburant du fait de l'embargo décrété par les djihadistes du Jnim, une distribution au marché noir a dégénéré lorsqu'un militaire a utilisé son arme pour disperser la foule. Aucun mort n'est à déplorer, seulement quelques blessés légers. Mais l'incident a suscité une grande frayeur et en dit long sur le climat social, David Bachet.
8: Les stations-service de Tombouctou ne sont plus approvisionnées depuis plus d'un mois. Au marché noir, l'essence atteint des sommets, 2500 à 3000 francs CFA le litre, 4 fois plus que le tarif officiel. Mais la foule était pourtant nombreuse hier matin au marché de Yobutawo, où une distribution informelle était en cours. Le militaire malien a-t-il voulu se servir sans faire la queue? A-t-il voulu réfréner un mouvement d'agitation? Les versions divergent, mais le soldat fait usage de son arme et tire, apparemment en l'air. Contrairement aux rumeurs qui se sont rapidement propagées, aucun mort n'est à déplorer. Le gouverneur Nora indique que 5 blessés légers ont pu rentrer chez eux après avoir été soignés à l'hôpital de Tombouctou. Ce que confirment plusieurs sources au sein de la délégation spéciale qui fait office d'équipe municipale en l'absence d'élection et de la société civile locale. La tragédie a donc été évitée de peu, mais l'épisode en dit long sur les manques dont souffrent les habitants et sur l'état de tension qui règne dans la ville. La semaine dernière, en plus de la pénurie de carburant, la distribution d'électricité et d'eau a été totalement interrompue à Tombouctou pendant plusieurs jours. Désormais, l'électricité est revenue, mais quelques heures seulement, pendant la nuit et en début de matinée. Quant à l'eau, elle vient par à-coup, témoigne un habitant.
19: Récit signé David Bachet. On parle maintenant du Made in Bénin, qui est à l'honneur à Londres, qui était à l'honneur à Londres ce week-end. Le miel de karité béninois a décroché le prix Platinium décerné samedi par les London International Honey Awards. Ce concours, l'un des plus prestigieux, nous dit-on, au monde, récompense les meilleurs miels. C'est le franco-béninois Kefil Oussou, passionné et producteur de miel, qui a remporté cette distinction. Son miel d'exception est produit au Bénin et exporté à l'international, où il est très prisé par ses acheteurs, un engouement que le jury international a donc confirmé. Le récit de Jean-Luc Aplogan.
10: Kefil Oussou est diplômé en système d'information et en ressources humaines, mais c'est avant tout un passionné de miel. Installé à Strasbourg, il est dans la filière depuis 7 ans. Kefil Oussou possède des ruches au Bénin et travaille avec des coopératives apicoles locales. Son miel de karité vient de Djougou, au nord-ouest du Bénin. C'est un visiteur saoudien qui l'a poussé à franchir le pas du concours.
11: Un visiteur saoudien qui est venu sur mon stand, il a juste goûté le miel. Il me dit, mais j'ai jamais goûté un miel autant bon. Ce miel ne peut pas rester autant confidentiel. C'est de là que je suis rentré dans le processus et être nominé à ce jour.
10: 1500 participants au concours cette année, tous tenus d'envoyer des échantillons à un jury international. En dégustation aveugle, les experts évaluent le goût, l'arôme et la qualité. Le miel de Kefil a été bien noté. Il décrit la singularité de son produit.
11: C'est un miel puissant, c'est un miel fort qui a des goûts caramélisés. C'est comme vous mangez du caramel à travers du miel. C'est ça qui est tellement particulier.
10: Cette consécration lui ouvre les portes des grands acheteurs et négociants mondiaux. Avec une visibilité accrue pour son miel vendu en pot de 200 grammes, la demande a grimpé dès le lendemain de la distinction, dit-il. Son défi désormais, créer une unité de production aux normes internationales pour satisfaire cette demande. Jean-Luc Aplogan, Cotonou, RFI.
19: RFI, 18h48, temps universel, dans un instant, la seconde partie d'Afrique Soir. Mais d'abord, le rappel des grands titres de l'actualité dans le reste du monde avec Charlotte Hydrac.
4: Et avec l'explosion d'une bombe dans le centre de Damas en Syrie, aujourd'hui dans un café, au moins 6 personnes ont été tuées. Il s'agit d'un attentat. Selon les autorités, il n'a pas été revendiqué à ce stade. Un nouveau défi, en tout cas, au pouvoir islamiste. Le président ukrainien, lui, promet de riposter après l'attaque massive de la Russie contre Kiev la nuit dernière. La frappe a fait au moins une vingtaine de morts. C'était la plus meurtrière depuis le début de la guerre. Un entrepôt de la Croix-Rouge contenant de l'aide humanitaire a été touché, selon l'organisation. Au Venezuela, un survivant, un homme, a été retrouvé vivant, extrait des décombres, 8 jours après le séisme qui a frappé le pays. Les équipes de secouristes ont creusé plus de 3 jours pour le libérer en lui fournissant de l'eau et de l'air avec un tuyau. Une bonne nouvelle sur le front de l'antivirus. L'OMS annonce la fin de l'épisode de cet antivirus qui s'était déclaré sur un bateau de croisière et avait suscité une vive inquiétude internationale. Et puis le mondial, au programme, trois affiches pour les 16e de finale. La suite, Espagne-Autriche, Portugal-Croatie et Suisse-Algérie. Ce sera à 3h, temps universel. Mais dans l'immédiat, gros plan sur le pagne baoulé. C'est l'un des symboles du patrimoine culturel ivoirien.
19: Absolument. Et derrière ces étoffes colorées se cache un savoir-faire ancestral transmis de génération en génération. À Bomizambo, localité située à une trentaine de kilomètres de Yamsokro, les métiers à tisser résonnent encore avec, grâce à des artisans qui refusent de laisser disparaître cet héritage malgré les difficultés qu'ils rencontrent. Les tisserands de Bomizambo, un reportage signé Abdoulaziz Diallo.
12: Victorien Kwame actionne les pédales pour faire se croiser les fils. Puis il fait glisser la navette d'un côté à l'autre avant de resserrer la trame avec le peigne. Bande après bande, le pagne baoulé prend forme. À plus de 50 ans, Victorien pratique cet art depuis l'école primaire, un savoir-faire transmis par son père.
13: Au CM2, après l'école, c'est lui qui m'a appris le tissage. Et il y a des parents encore qui m'ont aidé à prendre les motifs. Je sais comment tisser le pagne baoulé, toutes les qualités du pagne baoulé.
12: Chaque pagne est entièrement tissé à la main. Un travail minutieux qui constitue aussi la principale source de revenus de nombreux artisans, même si le tissage ne suffit pas toujours à faire vivre une famille, reconnaît cet artisan.
13: Notre activité principale, c'est le tissage. Après le tissage, on peut maintenant aller au champ. Je peux prendre 5 jours pour tisser parce que c'est ça qui m'envoie l'argent. Maintenant, le champ, là, on se débrouille un peu pour aller chercher de quoi venir manger.
12: Mais les tisserands de Bomizambo font face à de nombreux défis. Le coût élevé des matières premières et surtout la concurrence qu'ils jugent déloyale des tissus industriels. À la tête d'une coopérative qui revendique plus de 300 membres, Richard Kwasi déplore cette situation.
14: Les gens produisent ces pagnes de masse sous forme de tissu avec les photos de nos motifs. Lorsque de loin tu aperçois, tu vas te dire non, c'est un pagne baoulé que la personne a porté. Or, de près, tu vois que c'est un tissu simple. Ça nous fatigue beaucoup.
12: Autre défi, la transmission de ce savoir-faire ancestral. Sur le site, quelques jeunes tentent malgré tout de s'y intéresser. Parmi eux, Martial, qui après un échec au baccalauréat, s'est tourné vers la confection du pagne baoulé.
15: Moi, particulièrement, je m'en sors. Parce que quand tu t'organises à travers ce métier-là, tu peux t'en sortir. Dans le mois, il peut être une somme de 150 000.
12: Le pagne baoulé bénéficie depuis 2023 d'une indication géographique protégée, délivrée par l'Organisation africaine de la propriété intellectuelle. Une reconnaissance qui vise à valoriser le savoir-faire des tisserands ivoiriens et à lutter contre la contrefaçon. Abdoulaziz Diallo, de retour de Bomizambo, RFI.
19: RFI à Bomizambo, il est 18h52. Et on termine en musique avec des chansons et leur histoire, des histoires que Soro Solo sait nous raconter avec gourmandise. Bonsoir le vieux père, bonsoir Soro Solo.
16: Bonsoir Zéphir.
19: Alors aujourd'hui, tout le monde est invité chez vous, c'est-à-dire en Côte d'Ivoire, c'est un peu chez moi aussi, dans ce pays où les talents ne manquent pas. Qui avez-vous choisi ce soir?
16: Vous savez Zéphir, comme moi, comme tous les vieux pères, moi je reste toujours pas mal attaché aux bonnes vieilles compositions des artistes. Et aujourd'hui, je voudrais exhumer deux chansons de Tiken Jaffa Coli d'il y a plus de 25 ans. Et je propose de commencer par Mange Crassi. Ah.

0: pas tout compris, j'en suis pas sûr.
1: C'est ça quoi, chante en tout cas dans ce studio 31.
2: Tikken Jaffa Coli, ça veut dire quoi exactement?
3: En fait, cette chanson, elle date de 1999 et elle a été inspirée par les élections de 1995 en Côte d'Ivoire. Et Tikken dit que l'on a vu toutes sortes de crassies. Il a inventé ce mot pour nommer toutes les promesses électorales de tous les politiciens nés sous le soleil des démocraties et qui ne tiennent jamais leurs promesses. Il dit aussi que ces politiciens allument le feu, ensuite ils viennent jouer aux pompiers, car dans leur manigance électoraliste, ils opposent les populations les unes contre les autres. Et l'artiste porte donc la voix du peuple pour exiger la mangécratie, autrement dit, la démocratie qui donne son pain quotidien au peuple. Réquisitoire sans appel. Passons à Djeli.

0: Généralement en malinké, qui est un peu la langue, le malinké c'est un peu la langue des commerçants en Afrique de l'Ouest. Que raconte donc cette chanson de Tiken?
1: Tout à fait, tu chantes en djula ou en malinké. Et le djeli, c'est celui qu'on appelle griot en Europe. Cette appellation est carrément impropre car elle réduit sa fonction à celle de l'odateur ou de flagorneur. C'est un personnage très important issu de l'Empire Mandingue. Il connaît par cœur l'histoire du pays et des grandes familles. Il est la mémoire historique du peuple. Il est le médiateur à qui on fait appel pour un mariage, pour intercéder dans les conflits. Mais une loi sociale lui interdit de se marier à un noble. Tikenja et Fakoly s'interrogent donc pourquoi ostraciser le personnage dont on a le plus besoin à tous les étages de nos sociétés.

0: conclure cette chronique musicale. En tout cas, merci beaucoup, Soro Solo. C'était trop court.
1: C'est joli. Oui, c'est frustrant.
0: Ces jolies histoires et ces belles musiques. Voilà, on est obligé de rendre l'antenne dans pas longtemps. Donc, merci à vous.
2: Allez, on vous laisse 10 secondes.
1: Ouais, merci, Zéphirin. Et merci surtout aux auditeurs et auditrices de Afrique Soir.
2: Soro Solo et Zéphirin Quadio. On vous retrouvera pour la seconde édition d'Afrique Soir. D'ici là, le grand entretien du soir sur RFI. Dans une dizaine de minutes, on sera avec Nathalie Sonnac, spécialiste de l'économie des médias. Et puis, Accent d'Europe, on parlera de football après les beaux parcours, même si c'est terminé, les beaux parcours quand même des équipes de RDC et du Sénégal au mondial de foot s'éliminer hier. On ira aux Canaries, où un club entraîne de jeunes migrants arrivés du continent. Accent d'Europe, rendez-vous 19h40, temps universel. A tout de suite, on se retrouve juste après ceci.
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2: Maintenant 19h, temps universel, 21h, ici à Paris. Merci d'être avec nous à l'écoute des RFI. Dans 10 minutes, le grand entretien du soir. Qui veut la peau de l'audiovisuel public? Question posée par Nathalie Sonnac, spécialiste de l'économie des médias. Dans le grand entretien, donc avec Frédéric Genot, 19h10, temps universel. Mais d'abord, votre journal, Frédéric, bonjour.
7: Bonsoir Charlotte, bonsoir à tous. Un homme sorti vivant des décombres au Venezuela 8 jours après le double tremblement de terre qui a fait 2300 morts. Le Burkina Faso, le Mali et le Niger officialisent leur volonté de quitter la Cour pénale internationale. Leur retrait sera effectif en juin 2027, ce que regrette la CPI. L'océan poubelle, où avant de jeter du plastique, on s'est débarrassé de fûts de déchets radioactifs. 50 ans plus tard, ils sont en mauvais état, mais sont colonisés par des espèces sous-marines. Jour de commémoration en Israël, cela fait exactement 1000 jours que les attaques du 7 octobre ont été menées par le Hamas contre Israël. La guerre à Gaza continue d'endeuiller la région et d'alimenter une crise humanitaire sans précédent. En Israël, le conflit a profondément accentué les fractures politiques et sociales entre les familles des otages, les partisans de la poursuite de l'offensive et ceux qui réclament un changement de cap à quelques mois maintenant d'élections législatives majeures. Rabla Jounaidi.
8: Il y a 1000 jours, le 7 octobre 2023, Jonathan Zeigen est au téléphone avec sa mère, une habitante du kibboutz de Be'eri, tout près de Gaza.
9: Elle n'a pas survécu au massacre là-bas. Je me suis senti tellement impuissant. Et à cause de cela, je me suis dit que j'avais une responsabilité importante, à m'engager, à contribuer comme je pouvais au changement, pour que plus jamais personne n'ait à payer un tel prix à l'avenir, ni les Israéliens, ni les Palestiniens.
8: Au lieu de se morfondre, Jonathan s'engage dans le mouvement progressiste Standing Together, qui plaide pour une paix juste entre Israéliens et Palestiniens. Ce mouvement a désormais un parti lancé dans la course aux législatives. Son nom, un endroit pour nous tous. Son pari, défier le bilan contesté du Premier ministre Benjamin Netanyahou.
9: Son héritage sera toujours lié au 7 octobre et les gens lui en voudront toujours pour ça. Mais sa vision, celle qui consiste à gérer le conflit plutôt que le résoudre, à détruire l'identité palestinienne et le projet national, n'est pas vraiment remise en cause. Voilà pourquoi nous avons voulu nous engager dans la sphère politique et présenter une vision complètement nouvelle pour Israël et la région en général. C'est un défi, oui. Mais nous devons y croire.
8: Le jeune parti présentera 6 candidats, 3 femmes palestiniennes et 3 hommes juifs.
7: Humble à Jonaïdi. Les négociations indirectes au Qatar entre Iraniens et Américains, elles s'interrompent et reprendront après les funérailles de l'ayatollah Ali Khamenei. Elles dureront 6 jours. Le guide suprême avait été tué le 28 février dernier, au premier jour de l'offensive israélo-américaine contre l'Iran. Il a 43 ans et peut se considérer comme un miraculé. Ce Vénézuélien vient d'être extrait des décombres de l'immeuble où il travaillait 8 jours après le double tremblement de terre. Il a fallu pour cela que des équipes de plusieurs pays se relaient pendant 3 jours pour creuser une histoire qui réconforte ceux qui cherchent encore des proches. Mais dans l'ensemble, les Vénézuéliens sont très critiques envers les autorités et les forces de l'ordre. Marine de la Moissonnière.
10: Sur cette vidéo diffusée sur les réseaux sociaux, 4 policiers se font insulter par des victimes du séisme. Au lieu de chercher des survivants, ils ont récupéré de l'argent dans les décombres. Sur une autre vidéo, on voit cette fois des soldats allongés sur une montagne de vêtements. Des dons pour ceux qui ont tout perdu. Certains soldats se servent, tandis que d'autres discutent. Impossible de dire si ces abus sont généralisés ou juste des cas isolés. Les 4 policiers ont en tout cas été arrêtés, renvoyés et seront jugés pour vol. Depuis le séisme, beaucoup de Vénézuéliens disent leur colère face à des autorités dépassées par la situation, incapables de mener correctement les opérations de secours, ni de reloger les sinistrés. Et même si elles ont installé des centres de distribution d'aide, l'essentiel du travail repose sur des équipes étrangères et des bénévoles vénézuéliens. Plus d'une semaine après le tremblement de terre, certaines zones touchées n'ont toujours pas reçu d'aide.
7: Marine de la Moissonnière. 21 morts et 85 blessés à Kiev la nuit dernière a été une succession d'explosions de drones et de missiles russes comme il n'y en avait pas eu depuis le début de la guerre. L'alerte aérienne a duré plus de 11 heures. Des bâtiments ont été détruits ainsi qu'un entrepôt.

0: prendre note avec préoccupation et regrette ses retraits. Dans ces trois pays, des groupes terroristes liés à Al-Qaïda multiplient les violences, mais les armées sont également accusées de crimes contre des civils. D'autre part, le bureau au Burkina Faso du Haut Commissariat de l'ONU aux droits de l'homme va fermer d'ici au 30 novembre. En France, un rapport du Sénat met pour la première fois en lumière les inégalités systémiques qui persistent dans les territoires ultramarins. Une commission d'enquête a recensé les inégalités vécues par les populations qui vivent en Martinique, à Mayotte, en Guyane ou encore à La Réunion. Ces travaux ont conclu à un mal développement généralisé de ces territoires hérités de la colonisation française. La rapporteure de la commission, Evelyne Corbière-Naminzo, s'inquiète aussi de l'absence de données statistiques concernant les Outre-mer, indispensables pour des politiques publiques adaptées.
1: Typiquement, nous n'avons pas les données des recettes fiscales totales qui sont perçues sur chaque territoire ultramarin. Il y a des données en santé qui ne sont pas connues, et notamment l'espérance de vie en bonne santé. On ne la connaît pas dans nos territoires ultramarins, et quand on sait que les maladies chroniques telles que le diabète sont à des prévalences bien supérieures à celles de l'Hexagone, la question du chlordécone, la question de l'empoisonnement au mercure, du fait de l'orpaillage. Et puis, il y a un grand défaut sur la recherche en santé dans nos territoires parce qu'il y a la distance, l'éloignement, le surcoût outre-mer. Le réflexe de penser aux outre-mer, il n'est pas là. Et puis, il y a la problématique de l'éloignement qui pose difficulté. Nous sommes toujours considérés en ultra-périphérie.
0: Evelyne Corbière-Naminzo avec Amélie Beaucourt. Il avait commencé hier, un incendie dans le sud de la France a repris de plus belle aujourd'hui, attisé par le vent. Plus de 900 hectares ont été parcourus, 3000 personnes évacuées. Le Premier ministre présidera une réunion de crise à Marseille. Cet incendie arrive alors que la troisième canicule de l'été est attendue ce week-end en France. Il fut un temps où on ne se compliquait pas la vie pour se débarrasser des déchets radioactifs. Entre 1950 et 1990, on en a jeté 200 000 barils au fond des mers par 5 000 mètres de profondeur et en toute légalité. Des chercheurs du CNRS ont commencé à les cartographier, les examiner et, surprise, ils sont en mauvais état, mais ils sont entourés de vivants. Axel Favreau.
2: C'est une véritable décharge radioactive sous-marine. Laissés à l'abandon, les plus de 200 000 barils n'ont pas vraiment résisté à l'épreuve du temps. Patrick Chardon, du laboratoire de physique de Clermont-Auvergne, a co-dirigé cette mission.
3: Il n'y en a aucun qui est en bon état, en fait, hein, très honnêtement. Certains sont particulièrement dégradés, certains ont déversé leur contenu. Donc il y a vraiment une dégradation à la fois mécanique dès le départ, je dirais, au moment de l'immersion, et une dégradation progressive au fil du temps par l'altération des surfaces métalliques de ces fûts.
2: À l'époque, on pensait que ces zones profondes étaient complètement stériles. Pourtant, la vie y est bien présente, voire florissante. Javier Escartin, du laboratoire de géologie de l'École normale supérieure de Paris, est co-responsable de l'expédition.
4: Ça, c'est une des choses les plus frappantes, c'est la colonisation qu'il y a. De la vie sur certains, pas tous, mais sur certains barils, avec des anémones, des éponges, des crabes et d'autres. Ça fait un effet des récifs qui attirent une biodiversité assez importante.
2: Au cours de leur plongée, les scientifiques ont prélevé des échantillons de sédiments, d'animaux et de déchets. C'est maintenant un long travail d'analyse qui s'annonce pour comprendre l'effet de cette radioactivité sur la biodiversité marine.
0: Axel Favreau, la fin d'une crise, c'est l'Organisation mondiale de la santé qui l'annonce. L'épisode du hantavirus est terminé. La dernière personne ayant été en contact avec quelqu'un exposé au hantavirus a terminé sa quarantaine, est testée négative et est rentrée chez elle. Football avec la suite des 16e de finale de la Coupe du Monde. Espagne, Autriche en cours depuis quelques minutes et dans 4 heures ce sera Portugal, Croatie, RFI, 21h10 à Paris.
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0: En mai dernier, l'Assemblée nationale publiait le rapport de la commission d'enquête parlementaire qui avait travaillé 6 mois sur la neutralité, le fonctionnement et le financement de l'audiovisuel public. Rapport à charge de l'avis même du président de la commission, comme si l'objectif était uniquement de justifier le démantèlement de l'audiovisuel public. Nathalie Sonnac est professeure à l'université Paris-Panthéon-Assas, spécialiste de l'économie, des médias et du numérique, ancienne membre du Conseil supérieur de l'audiovisuel, devenue

0: Mediapart.com. Elle vient de publier Qui veut la peau de l'audiovisuel public aux éditions de l'Observatoire. Un essai qui explique ce que fait le service public concrètement et pourquoi personne d'autre ne peut le faire. Nathalie Sonnac est notre invitée ce soir. Nathalie Sonnac, bonsoir.
1: Bonsoir.
0: Qui veut la peau de l'audiovisuel public, c'est un titre accrocheur. L'audiovisuel public est en danger?
1: Oui, l'audiovisuel public est en danger. Il est en danger en France, il est en danger dans toute l'Europe. On voit que des idéologies d'extrême droite attaquent les existences des audiovisuels publics, alors même que ceux-ci font un travail indispensable, que les autres ne peuvent pas faire, et que les ressources publiques sont normalement suffisantes pour que, justement, on puisse faire le distinguo entre le privé et du public. Et ce que le marché ne peut pas garantir, eh bien, c'est au service public de le faire.
0: Alors, ils font deux choses différentes, pas totalement différentes, mais le public et le privé, et on a besoin des deux.
1: Oui, on a besoin des deux, et c'est la raison pour laquelle il me semblait important de poser le débat dans d'autres termes que les termes qui ont été posés pendant six mois dans la commission parlementaire que vous venez d'évoquer. Oui, l'audiovisuel public est indispensable dans la mesure où aujourd'hui, on voit bien que l'écosystème informationnel, le nombre de chaînes de télévision, pour parler surtout pas technique, le nombre de chaînes de télévision est très important, que les plateformes se sont multipliées, que les chaînes, grâce à la TNT ou aux nouveaux modes de diffusion, se sont elles aussi multipliées, et dès lors, lorsqu'on regarde leur mode de financement, ça repose sur des revenus publicitaires. Or, lorsque vous n'avez pas suffisamment d'audience, lorsque vous avez finalement des informations qui ne sont pas suffisamment attractives, eh bien, la télévision n'est pas encline à couvrir ces sujets-là. Or, l'audiovisuel, justement, c'est là qu'il se démarque, c'est là qu'il joue son rôle, c'est qu'il va pouvoir servir notamment des marchés locaux, des territoires locaux, des petits territoires qui n'intéressent pas le marché, mais pourtant c'est un territoire qui est indispensable. Donc tout le monde a besoin d'information, et cette information-là, eh bien, elle est servie par l'audiovisuel public lorsque le marché ne la sert pas.
0: Et c'est important d'aller dans les territoires, vous le rappelez, parce que c'est vrai que c'est cher, mais quand on va dans les territoires, quand on les abandonne, en tout cas, on se rend compte qu'après, il y a un abandon aussi de la vie civique.
1: Tout à fait, c'est vraiment, la corrélation est très claire. Elle a été démontrée depuis très longtemps, mais il s'avère que le marché américain aujourd'hui, on le constate très largement depuis une quinzaine d'années maintenant, les gens se sont tournés de plus en plus vers des consommations numériques, abandonnant finalement les titres de presse, notamment les titres de presse papier. Donc la presse quotidienne régionale a perdu près de 3500 titres de presse, et on voit que les 3500 titres de presse en moins, eh bien, ça conduit à ce qu'une information locale soit moins présente, il y a moins d'intérêt pour la chose publique, il y a moins de connaissances pour la chose publique, et directement il n'y a plus de vote. Mais finalement, on retrouve quelque chose qui est très connu dans l'histoire des médias. Pourquoi? Parce que les médias sont des vecteurs d'information. Les médias qui ont été créés, mais les médias de masse, que ce soit la presse, la télévision, la radio, l'affichage, ce sont des vecteurs d'information, ce sont des piliers démocratiques, et donc ils ont un rôle, et le rôle, c'est un rôle public, de bien commun, si j'ose dire, qui nous permet d'être mieux informés, en tout cas d'être capable de se forger une opinion, d'accéder à un pluralisme, à une diversité des points de vue, et nous, en tant que lecteurs, auditeurs, téléspectateurs, eh bien, on se forge notre propre opinion, et celle-ci nous permet d'aller voter en tant que citoyen libre. Voilà, c'est un peu une l'idée que l'on se fait la plus noble possible de ce que peut être le journalisme, le service public, mais également le service privé, qui a un rôle indispensable. C'est l'équilibre qui doit être absolument assuré et garanti.
0: Alors, vous l'avez dit, tout ça, ça coûte cher, et une partie des ressources, c'était la redevance, le fait que la redevance ait été abandonnée en 2022, ça c'était une décision du président Macron, ça a amené une sorte de déstabilisation.
1: Disons que pour être complètement juste, la redevance, lorsqu'on l'a payée, elle était assujettie, en tout cas elle était collée, elle avait comme véhicule la taxe d'habitation. Lorsque la taxe d'habitation est tombée, bien, la redevance est tombée avec elle, ce qui est très ennuyeux, c'est qu'ils n'avaient a priori pas pensé, pas voulu penser, on vous laisse imaginer toutes les possibilités, mais néanmoins, pendant 2-3 années consécutives, eh bien, tous les agents du service public, finalement, n'avaient pas cette garantie d'un budget pérenne, des ressources suffisantes pour pouvoir couvrir cette information. Alors, couvrir cette information sur tous les territoires, parce que l'information coûte cher à produire, c'est ça qu'il faut rappeler, hein, traiter, hiérarchiser, collecter l'information. C'est un marché, mais c'est aussi une information qui coûtait extrêmement cher et il faut des moyens. Alors, il y a à la fois l'information qui est un élément indispensable, mais il y a également tout l'investissement qui peut être fait de la part notamment de France Télévisions, mais également de Radio France ou France Média Monde, de l'INA. Mais France Télévisions investit près de 400-450 millions d'euros chaque année dans la création. Donc, on a à la fois le pôle information, avec la notion des territoires, mais on a également l'investissement dans la création pour, de la même façon, avoir une diversité des films, des séries, de tous les programmes que l'on peut voir sur les chaînes ou en ligne. Et là encore, le service public joue un rôle indispensable, est vraiment un pilier de l'écosystème informationnel.
0: Pourquoi est-ce que l'audiovisuel public peut être un rempart aux attaques contre la démocratie ?
1: Alors, l'audiovisuel public est une digue, comme peuvent l'être l'école, la justice, pour toutes les raisons que je viens d'évoquer, à savoir la garantie d'une production d'une information, ensuite de la présence que peut avoir, je pense, à Radio France, c'est 1000 journalistes sur le territoire, c'est également 40% de l'emploi sur les territoires et en outre-mer, c'est l'investissement dans la création et de la création de toutes sortes. Donc, c'est l'un des piliers, et c'est également, et je ne veux pas oublier le point central, c'est également la notion même du pluralisme. Donc, tous ces éléments réunis conduisent à ce que le service public est le pendant indispensable à un audiovisuel privé fort, consolidé, qui lui-même est terriblement attaqué aujourd'hui par des plateformes, par des nouveaux entrants qui viennent siphonner leurs revenus publicitaires et qui fait que toutes les chaînes de télévision ont de plus en plus de mal à investir, à être capables de mettre les milliards dans les contenus, dans les contenus de films ou de séries que peuvent le faire un Amazon Prime Video ou un Netflix. Donc on voit bien qu'aujourd'hui, c'est un espace informationnel qui est terriblement déstabilisé, qui est attaqué, et on ajoute, donc ça c'est sur le point de vue concurrentiel, mais on ajoute cette brique supplémentaire où là c'est une attaque idéologique, et j'en reviens effectivement à ce que peuvent être un rempart pour la démocratie. Les médias sont des vecteurs de démocratie et le service public est l'un de ces vecteurs-là. Si vous le cassez, eh bien ça fragilise notre démocratie.
0: Cet argent de la publicité qui a été capté par le numérique, par d'autres médias, d'autres vecteurs, il ne reviendra pas.
1: Alors, en tout cas, les études de prospective mettent en évidence que sur les 3-4 prochaines années, on verra 65-70% des dépenses de communication de la part des annonceurs qui se dirigent plutôt vers le digital plutôt que vers les médias dits traditionnels. Donc, il y a une véritable, à la fois, perte de revenus publicitaires, et cette revenu publicitaire va forcément entraîner une baisse de la qualité des programmes et qui risque d'entraîner l'accélération de la perte des téléspectateurs. C'est bien cette chaîne économique qu'il faut comprendre. Si vous n'avez pas des programmes de qualité, eh bien les téléspectateurs, les auditeurs se détournent de vous. Or la concurrence est extrêmement vive avec des acteurs aujourd'hui qui sont très puissants économiquement parlant et financièrement parlant. Je pense à YouTube, par exemple, je pense à Netflix, je pense à Amazon Prime Video, je pense à Disney+. Vous voyez, ce sont des acteurs qui sont très puissants. Et si je prends de façon plus globale, un acteur comme Google, qui est présent dans cet espace informationnel, sont des acteurs qui ont des valorisations boursières qui sont supérieures à des PIB d'États démocratiques. Donc, ce sont des acteurs extrêmement puissants et qui ne sont absolument pas des acteurs neutres, comme on pourrait le penser.
0: Alors, je ne voudrais pas qu'on parle que d'argent, mais quand même l'un des sujets de la commission d'enquête parlementaire, c'était de dire que ça coûte très cher, ça coûte 4 milliards, on a entendu très souvent ce chiffre de 4 milliards. Est-ce que le fait, dans ce contexte actuel, de dire qu'il faut faire des économies, est-ce que c'est un argument qui peut être entendu ?
1: C'est un argument qui, évidemment, peut être entendu. Lorsque l'on rappelle, et c'est ce que j'ai voulu faire dans ce petit essai, une fois encore, hein, c'est vraiment un ouvrage qui n'est pas un ouvrage de spécialiste, c'est un ouvrage universitaire parce que
0: très
1: je suis universitaire,
0: oui.
1: Mais c'était l'objet. Et pourquoi ? Parce que je souhaitais vraiment offrir la possibilité que tout à chacun puisse avoir un argument solide, un argumentaire solide, pour pouvoir lui-même se forger une opinion, Et donc, j'ai vraiment envie. Et pourquoi ? Parce que le service public appartient à tout le monde. Le service public, il appartient à tous les citoyennes, à tous les citoyens. Et donc, il fallait absolument que des propos qui étaient beaucoup lancés pendant cette commission, beaucoup en l'air, beaucoup de fausses informations, beaucoup de désinformations, tout n'a pas été faux. Hein. Tout ce qui a été dit n'a pas été faux. Mais c'est un mélange, en tout cas. Ça a insufflé tellement l'air du soupçon qu'il m'a semblé indispensable finalement de remettre l'église au milieu du village. Et notamment, l'un des éléments qui a été annoncé, effectivement, balancé comme ça le chiffre de 4 milliards. Oui, mais 4 milliards, pourquoi ? C'est quoi le service public en France ? Ben, c'est d'abord toutes les chaînes, en service public audiovisuel bien sûr, c'est d'abord toutes les chaînes du groupe France Télévisions, ce sont également les stations en ligne comme franceinfo.tv ou Lumni encore qui sont des plateformes en ligne, mais c'est également toutes les chaînes de Radio France, donc les stations nationales mais également les 44 stations locales, c'est évidemment France Média Monde, RFI, nous sommes chez vous, c'est TV5 Monde, c'est l'INA, qui joue un rôle de patrimonialisation exceptionnel, indispensable, et qui est présent pour tous les, et accessible pour tous les Français, notamment avec sa plateforme Madeleine. Donc on voit bien que c'est, et évidemment c'est Arte. Donc vous voyez, les 4 milliards, c'est pas simplement 4 milliards qui vont chez Nagui et que chez France 2. C'est ça qui est important pour moi, me semble-t-il, de rappeler et de donner à tout à chacun. À partir de là, une fois que c'est posé, les gens peuvent se faire leur opinion.
0: Tout n'était pas mauvais dans le rapport, venez-vous de dire, Nathalie Sonnac. Qu'est-ce qui était intéressant à retenir de ce rapport ?
1: Ben, en l'occurrence, moi, c'est ce que je voulais dire, c'est-à-dire à la fois pourquoi, qu'est-ce que l'audiovisuel public, comme vient de le rappeler, quels sont les éléments indispensables que toute démocratie peut avoir dans et le maintien de son service public avec un financement pérenne et des revenus suffisamment, des ressources suffisamment importantes pour pouvoir satisfaire les besoins d'une démocratie, c'est-à-dire une information de qualité, surtout dans les temps dans lesquels nous sommes, et on aura l'occasion d'y revenir. Mais c'est également, pour moi, et je l'ai également fait dans cet ouvrage, de venir sur les freins que rencontre le France Télévisions. Alors un premier frein, c'est d'avoir un gouvernement qui ne lui garantisse pas des ressources pérennes, qui laisse dans l'instabilité, qui a un contrat d'objectifs et de moyens, c'est-à-dire qui n'est pas signé depuis 3 ans, donc c'est une entreprise qui fonctionne sans feuille de route, hein. Dans le privé ça n'existe pas, c'est un premier frein pour le audiovisuel public, mais c'est également un frein qu'on peut trouver d'adaptabilité, un frein organisationnel, hein, qui a une convention cadre qui existe depuis 2013, qui n'a pas été rénovée, alors que on a une polyvalence aujourd'hui des métiers évidentes. Donc c'est une adaptation au marché, au nouveau public, à une organisation qui est beaucoup trop lourde et des réunions indispensables qui se passent dans les autres pays européens, hein, ou en France Télévisions et Radio France, ces équivalents-là à l'étranger, et bien dans les grands pays européens qui nous ressemblent, je pense au Royaume-Uni, je pense à la Belgique, je pense à l'Italie, je pense à la Finlande, et également récemment la Suisse, ou qui n'ont pas hésité à se réunir, alors que nous, cette question de réunir France Télé avec Radio France et l'INA, par exemple, et bien ça fait 10-15 ans que c'est sur la table.
0: Qu'est-ce qui fait que ça ne marche pas en France ?
1: Alors, il s'avère qu'il y a une sorte de loi maudite. Depuis, il est vrai que depuis le Covid, entre le Covid, la dissolution, il y a beaucoup de décisions qui ont été reportées. Et finalement, c'était jamais le bon moment. Mais parce qu'on n'a pas des politiques qui prennent des décisions et qui n'ont pas ce courage-là. Il faut avoir du courage finalement de décider. Moi, ce qui m'inquiète, c'est que le fait qu'il n'ait pas courage de décider, on arrive dans une situation aussi inquiétante qu'elle l'est aujourd'hui. Nous sommes à un an d'une élection présidentielle. Dans un an, on a une possibilité d'avoir un gouvernement qui passe à l'extrême droite. Et pendant 6 mois, eh bien, vous avez un parlementaire, un groupe qui n'a pas hésité à taper sur la tête de l'audiovisuel public. Alors aujourd'hui, on a un espace informationnel qui est extrêmement déstabilisé. On a de la désinformation qui circule, on a des ingérences étrangères, on a l'arrivée de l'intelligence artificielle où quiconque va dans 6 mois poser la question pour qui vais-je voter. Et là, on a encore un gouvernement qui n'a toujours pas, et un État qui n'a toujours pas signé son contrat d'objectifs et de moyens, garanti la pérennisation de son financement et mené une politique publique au vrai sens du terme avec un projet et une idée d'une forte de réforme.
0: Ce que vous venez de dire, c'est aussi important pour la démocratie de rappeler que au moment de faire des choix, d'apprendre des choses, la différence entre un moteur de recherche et un travail de fond, une présentation de différents aspects, ce n'est pas du tout la même démarche.
1: Non, c'est pas du tout la même démarche. Les journalistes, et là je sors de l'audiovisuel public, l'ensemble des journalistes, qui soient dans des médias privés ou qui soient dans des médias publics, ce sont des professionnels de l'information. Il y a une éthique, il y a une déontologie. Ça ne veut pas dire qu'il n'y ait pas des points de vue, ça ne veut pas dire qu'il n'y ait pas des opinions, ça ne veut pas dire qu'il n'y ait pas des lignes éditoriales qui soient différentes. C'est justement à l'État de garantir cette possibilité qu'il y ait différentes lignes éditoriales, mais ça veut dire que ça doit être fait à partir d'un fait, c'est-à-dire on part des faits, on hiérarchise l'information, on la vérifie, et c'est pas ce qui se passe sur des agents conversationnels, non pas que la réponse ne soit pas juste, non pas que ce soit pas exact, ne soit pas systématiquement factuel, mais néanmoins on ne sait absolument pas sur quelles données ces agents conversationnels travaillent. Il y a une atteinte évidente à la souveraineté culturelle, il y a une atteinte aujourd'hui aux droits d'auteur. Il y a vraiment beaucoup, beaucoup de sujets qui sont sur la table, que pose l'intelligence artificielle, et on est encore avec des questions qui sont de l'ancien temps, et ce rapport parlementaire, eh bien moi j'ai l'impression que c'était une attaque de l'audiovisuel public au temps de l'ORTF, pas au temps d'un espace informationnel qui est aujourd'hui terriblement en bouleversement et qui a besoin de décisions politiques fortes pour que nous puissions avoir une idée réelle de ce que peut être une souveraineté numérique, une souveraineté culturelle et la garantie d'un accès à une information de qualité pour que nous soyons tous des citoyens suffisamment éclairés pour aller voter.
0: Et l'information aux médias, là aussi, ça passe par l'audiovisuel public, entre autres ?
1: Alors, une fois encore, vous faites, mais merci de le préciser, oui, pour moi, entre autres, c'est-à-dire que la question de l'éducation aux médias et l'information aujourd'hui est fondamentale, hein, l'outil des techniques d'information, comment ça se fabrique une information, comment c'est diffusé, comment moi-même, en tant que citoyen, j'utilise des réseaux sociaux, je suis aussi capable de poster de l'information, donc on a tous cette grande chance de pouvoir en fait se croire être journaliste que nous ne sommes pas toujours, et dès lors ça s'apprend, c'est un univers dans lequel qui bouge énormément, qui est archi concurrentiel, et donc je pense que de la crèche à l'EHPAD, nous devrions avoir des cours, des formations, une compréhension, une amélioration, beaucoup de documentaires sur l'éducation aux médias et l'information. Et là, l'ensemble des médias, évidemment, en pôle position, les chaînes et les radios du service public ont un rôle fondamental, mais on voit bien que des petites chaînes comme School TV, par exemple, jouent un rôle, chaîne privée, jouent un rôle formidable dans cet espace informationnel. On est encore, une fois encore, on a des politiques qui sont très éloignées. Depuis très longtemps, nous devrions avoir un partenariat très solide entre l'ensemble des chaînes du service public, voire l'ensemble de toutes les chaînes, et l'éducation nationale.
0: L'école à la maison, on l'avait vu à l'époque du Covid, à France 4, à RFI, on faisait des choses comme ça sur le service
1: public. Oui, mais je crois, et c'est aussi l'un des freins et qu'a relevé justement cette commission parlementaire, c'est que le service public ne répond pas suffisamment à la jeunesse.
0: Et il va falloir changer de format.
1: Exactement, il faut changer le format, il faut s'adresser différemment à des jeunes. L'âge moyen de certaines chaînes, c'est 60 ans, c'est pas admissible non plus. Donc ça, cette réforme-là, elle aussi est indispensable.
0: Nathalie Sonnac, merci. Je rappelle le titre de votre essai, Qui veut la peau de l'audiovisuel public, paru aux éditions de l'Observatoire. Merci à Éléonore Krenik qui m'a aidé à préparer cette émission. Mise en onde de Philippe Randria Nantenaina.
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0: 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Le journal Zéphirin Quadio, bonsoir.
4: Bonsoir Frédéric Genot, bonsoir à toutes et à tous. À la une, un drame évité de justesse à Tombouctou, au Mali. Une distribution de carburant au marché noir a dégénéré lorsqu'un militaire a utilisé son arme pour disperser la foule. Pour rappel, cette ville du nord du pays subit une grave pénurie de carburant à cause de l'embargo décrété par les djihadistes du JNIM affiliés à Al-Qaïda. Le lancement ce jeudi d'un essai clinique portant sur deux traitements contre une souche rare du virus Ebola qui sévit dans l'est de la République démocratique du Congo. Un essai coordonné par l'Institut national de recherche biomédicale de la RDC avec le soutien d'une coalition de partenaires dont l'OMS. La suite des 16e de finale de la Coupe du Monde de football et l'Algérie qui tentera de décrocher tout à l'heure son ticket pour les 8e. En attendant, nous reviendrons surtout sur cette malédiction pour les sélections africaines. Trois équipes éliminées dans les 10 dernières minutes. Pourquoi ça lâche en fin de match? Éléments de réponse à suivre. Au Mali, on est donc passé près du drame hier mercredi à Tombouctou, alors que la ville subit, je vous le rappelle, une grave pénurie de carburant du fait de l'embargo décrété par les djihadistes du JNIM. Une distribution au marché noir a dégénéré lorsqu'un militaire a utilisé son arme pour disperser la foule. Aucun mort n'est à déplorer, seulement quelques blessés. Mais l'incident a suscité une grande frayeur et en dit long sur le climat social, David Bachet.
5: Les stations-service de Tombouctou ne sont plus approvisionnées depuis plus d'un mois. Au marché noir, l'essence atteint des sommets, 2500 à 3000 francs CFA le litre, 4 fois plus que le tarif officiel. Mais la foule était pourtant nombreuse hier matin au marché de Yobutawo, où une distribution informelle était en cours. Le militaire malien a-t-il voulu se servir sans faire la queue? A-t-il voulu réfréner un mouvement d'agitation? Les versions divergent, mais le soldat fait usage de son arme et tire, apparemment en l'air. Contrairement aux rumeurs qui se sont rapidement propagées, aucun mort n'est à déplorer. Le gouvernorat indique que 5 blessés légers ont pu rentrer chez eux après avoir été soignés à l'hôpital de Tombouctou, ce que confirment plusieurs sources au sein de la délégation spéciale qui fait office d'équipe municipale en l'absence d'élection et de la société civile locale. La tragédie a donc été évitée de peu, mais l'épisode en dit long sur les manques dont souffrent les habitants et sur l'état de tension qui règne dans la ville. La semaine dernière, en plus de la pénurie de carburant, la distribution d'électricité et d'eau a été totalement interrompue à Tombouctou pendant plusieurs jours. Désormais, l'électricité est revenue, mais quelques heures seulement pendant la nuit et en début de matinée. Quant à l'eau, elle vient par à-coup, témoigne un habitant.
4: David Bachet, puis après le Niger, la semaine dernière, le Mali et le Burkina Faso officialisent à leur tour leur retrait de la Cour pénale internationale. Ce retrait avait été annoncé en septembre 2025 par les trois pays membres de l'Alliance des États du Sahel. C'est désormais chose faite. Le secrétaire général des Nations Unies l'a acté mardi 30 juin. Ce retrait ne sera cependant effectif que dans un an, le 24 juin 2027. Pour ce qui concerne le Mali, plusieurs procédures sont actuellement en cours. Elles concernent notamment des chefs djihadistes et la période d'occupation du nord du Mali par des groupes djihadistes liés à Al-Qaïda en 2012. Alors, quelles conséquences le retrait du Mali peut avoir sur ces procédures et sur d'éventuelles futures procédures? Élément de réponse avec Maître Jean-Marie Keïta, avocat et secrétaire général adjoint de la Conférence internationale des barreaux.
6: C'est un recul par rapport à l'impunité dans la région du Sahel. En 2012, le Mali a déféré des situations à la Cour pénale internationale. Le procureur contre M. Al-Mahdi, c'est une affaire qui a été jugée par la Cour pénale. Aujourd'hui, la Cour est en phase de réparation concernant les victimes. La deuxième affaire, c'est le procureur contre Al-Hassan. M. Al-Hassan a été jugé, cette affaire est en phase de réparation. La dernière affaire, c'est le procureur contre Iyad Agali, toujours en fuite. Donc, concernant les trois affaires, il n'y a aucun changement. Tant que le retrait n'a pas été effectif, un an après son dépôt, toutes les affaires en cours continuent comme si de rien n'était.
5: Et après juin 2027, quand le retrait sera effectif?
6: Dans le champ de compétence de la Cour pénale internationale, il est possible qu'une situation soit déférée à l'initiative du seul Conseil de sécurité des Nations Unies pour des crimes contre l'humanité, des crimes de guerre, de génocide ou d'agression.
4: Maître Jean-Marie Keïta, avocat et secrétaire général adjoint de la Conférence internationale des barreaux. De bonnes et de mauvaises nouvelles sur le front de la lutte contre l'épidémie d'Ebola en République démocratique du Congo. L'OMS annonce le lancement ce jeudi d'un essai clinique portant sur deux traitements contre une souche rare du virus. L'annonce intervient alors que l'épidémie, elle, poursuit sa progression. Un dernier bilan fait état de plus de 400 morts, avec un cas récemment confirmé à Kisangani, grande ville du Nord-Est, située à plus de 600 km de l'épicentre de l'épidémie. L'essai clinique, en tout cas lancé ce jeudi, est coordonné par l'Institut National de Recherche Biomédicale de la RDC, avec le soutien d'une coalition de partenaires dans l'OMS. On écoute le patron de l'Organisation Mondiale de la Santé, Tedros Ghebreyesus, était face à la presse ce jeudi.
7: Sous l'égide du gouvernement congolais, nous avons continué à renforcer notre réponse. Aujourd'hui même, des essais cliniques portant sur deux traitements ont débuté sur un premier patient. Ces essais évalueront un anticorps et un antiviral utilisés seuls ou en association. L'étude est coordonnée par l'Institut National de Recherche Biomédicale avec le soutien d'une coalition de partenaires dont le ministère de la Santé. Les patients participant à l'essai bénéficieront de soins de soutien complets et d'un suivi attentif. Nous veillerons également à ce qu'ils puissent accéder à ces deux médicaments si l'essai démontre leur efficacité. Par ailleurs, l'OMS a accordé aujourd'hui une autorisation d'utilisation d'urgence au premier test de diagnostic moléculaire du virus Bundibugyo.
4: Les explications du patron de l'Organisation mondiale de la santé. Et puis plusieurs sociétés militaires privées étrangères opèrent en RDC en appui aux forces armées congolaises. C'est ce que documente le rapport du groupe d'experts des Nations Unies transmis en juin 2026, le mois dernier donc, au Conseil de sécurité. Formation de combattants, coordination de frappes de drones, opérations aéroportées. Ces sociétés appuient l'armée congolaise bien au-delà de la logistique, affirment les experts onusiens. Patient Ligaudy.
8: Le rapport cite l'homme d'affaires américain Eric Prince, lié à un contrat de 5 ans, signé en décembre 2024. Le contrat, officiellement centré sur la lutte contre la fraude minière, comportait un volet militaire non déclaré, sécurisation de frontières, conseil stratégique au FRDC, recrutement d'anciens militaires étrangers. Et sur le terrain, ces contractuels forment aussi des combattants Wazalendo. Le rapport documente des formations dispensées à Walikale, au Nord Kivu, à des combattants NDCR, à PCLS et à Baraka au sud Kivu, à des combattants du CNPSC. Ces formations portent sur le pilotage des drones de reconnaissance et la géolocalisation des positions ennemies. Le groupe d'experts relève que ces formations ont bénéficié à des combattants placés sous le commandement des Guidon Chimirai et des William Yakutumba, tous deux sous sanction des Nations Unies. Toujours selon le rapport, une société salvadorienne a par ailleurs recruté au moins 300 ressortissants du Salvador depuis juillet 2025, déployés d'abord en logistique à Kisangani, puis en première ligne à Walikale, Baraka et Kalemie.
4: Les matchs de qualification pour les huitièmes de finale se poursuivent à la Coupe du Monde de football. De nombreuses équipes africaines ne seront pas de la partie. C'est le cas du Sénégal, de la Côte d'Ivoire et de la RDC. Trois équipes éliminées dans les 10 dernières minutes de leur 16e de finale. Le pire scénario a été celui du Sénégal qui, jusqu'à la 85e minute, dominait la Belgique sur le score de 2-0 avant de sombrer en 3 minutes en encaissant 2 buts, puis se faire éliminer lors des prolongations des éliminations dans les dernières minutes qui interrogent. Selon Yoro Mangara, chronique sportif et consultant de Radio Foot International, les équipes africaines doivent davantage travailler sur le mental des joueurs et la qualité des sélectionneurs.
9: Ce qui nous est arrivé dans cette Coupe du Monde est simplement qu'on n'a pas de joueurs déjà de haut niveau capables de gérer ce qu'on appelle leurs émotions en fin de match. C'est peut-être dans l'encadrement de nos équipes, il n'y a pas de psychologue, il n'y a pas de préparateur mental et que les joueurs s'effondrent à partir de la 85e, 90e minute par rapport à l'enjeu du match. C'est juste ça. Et que aussi, il faut oser le dire qu'on n'a pas dans nos sélections les hommes qu'il faut à la place qu'il faut. On a des entraîneurs stagiaires qui démarrent avec l'équipe nationale, ce qui est impensable en Europe. Mais nous, MFFA, il a entraîné où avant de venir à la tête de l'équipe ivoirienne? Zéro expérience. Il était l'adjoint de numéro 1. quand il est parti de Dakar, il dit, ah, c'est bon, donc on a notre sélection au Sénégal, pareil, partir à dire à lui, il dit, ah, ben, mais non, il faudrait de la bouteille. Pour les autres nations aussi, il faudrait dans l'encadrement des préparateurs mentaux, il faudrait des psychologues, parce que aujourd'hui, toutes les équipes africaines nous ont montré qu'au bout de 85 minutes, c'est difficile pour elles de rester concentrées.
4: Voilà, Yoro Mangara, chroniqueur sportif et consultant de Radio Foot International. Alors qu'il est 21h40 ici à Paris, 2h de moins en temps universel.
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0: Bonsoir. Ce très chaud début d'été en Europe pose la question des ressources en eau. Et ça ne concerne pas que le sud du continent. On le verra en Allemagne et même en Suède. La Crimée, toujours sous le feu des Ukrainiens, aidée par le groupe de résistance Atech. Nous verrons qui sont ces hommes qui luttent contre l'occupation russe. Mais pour commencer, après le spectaculaire match d'hier soir entre le Sénégal et la Belgique, on va parler du football et de ses vertus. Bienvenue dans Accent d'Europe.
11: The final decision is penalty.
12: A penalty. Penalty pour la Belgique. Avec cette faute dans la surface de réparation lourde de conséquences de Lamine Camara.
0: C'était presque gagné pour les Lions de la Teranga qui nous ont offert un jeu magnifique individuellement et aussi en tant qu'équipe, quasiment jusqu'à la fin. Le renversement de situation a été d'autant plus douloureux pour les supporters et pour tous ceux qui rêvent de rejoindre un jour les grands stades. Donc, vous emmène ce soir aux Canaries, en Espagne, où le foot permet à certains jeunes migrants de mieux faire face à l'incertitude et à l'attente, mais aussi d'accélérer leur intégration. L'équipe D de l'Union sportive de Las Palmas est née il y a presque 10 ans pour soutenir les ados en risque d'exclusion sociale et aujourd'hui elle est surtout composée de jeunes venus d'Afrique, mineurs ou majeurs. Notre correspondant Nicolas Kirilovitz les a rencontrés sur le terrain.
13: Ce soir-là, sur le terrain de Las Palmas, deux équipes s'affrontent, mais beaucoup plus de nationalités ont chaussé les crampons. Sénégalais, Maliens, Marocains, Gambiens ou Guinéens, la passion du football unit ces jeunes migrants qui sont, le temps d'un match, de simples footballeurs comme les autres.
14: Tu sais, le football, c'est un jeu. Quand tu es dans le terrain, tu es là en train de jouer, tu penses à rien sauf le football.
13: Enfali Camara a 18 ans, originaire de Guinée-Conakry. Il est arrivé aux Canaries il y a 2 ans dans l'espoir de devenir footballeur professionnel.
14: Deux fois, moi, je viens ici, je ne me sens pas bien pour les choses de la famille, mais quand je viens, je commence à m'entraîner seulement, je l'oublie tout.
13: S'entraîner et jouer pour oublier les problèmes administratifs et les difficultés liées à l'éloignement familial. Le projet Up to You fête cette année ses 10 ans. Son objectif n'a pas changé, favoriser l'intégration grâce à un langage universel, celui du sport et du football. Reyes Martel Rodriguez est juge pour mineurs à Las Palmas et initiatrice du projet.
15: Se intenta trabajar.
16: On essaie surtout de travailler sur les valeurs du sport, savoir jouer, perdre, gagner, respecter les règles, les lois du jeu. En définitive, la solidarité et le savoir travailler en équipe. C'est très important parce que ces valeurs, on les déploie aussi dans la vie. En 10 ans, des professeurs, des cuisiniers, des personnes qui travaillent dans le tourisme, certains dans l'agriculture sont passés par ici. Et voilà, en définitive, ça a aussi servi à tout ça, non ?
13: Pour atteindre ses objectifs, l'équipe D, c'est son nom, peut compter sur le soutien logistique du club professionnel local, l'Union Deportiva Las Palmas, mais aussi et surtout sur celle d'un homme, son entraîneur depuis 10 ans, Juan Manuel Rodriguez, pour qui le football rime quoi qu'il arrive, avec rigueur.
17: Nous sommes là pour les former, pour qu'ils s'amusent, pour changer un peu leur vie compte tenu de tout ce qu'ils ont vécu et de ce qu'est leur vie aujourd'hui. Et pendant ce temps de loisir, il faut qu'il y ait de l'ordre et de la discipline pour qu'ils puissent avancer dans la vie, atteindre des objectifs, que ce soit au niveau professionnel ou dans bien d'autres domaines.
13: Et si ce soir-là, Juan Manuel et son équipe ont perdu leur match de fin de saison 1-0, l'essentiel est bien sûr ailleurs, célébrer une nouvelle année de football avant les vacances d'été. Et qu'il y a une équipe incomparable en son genre, comme l'a décrit Manuel Tonono, directeur de la Force. 30 heures avec l'équipe D de Las Palmas.
18: Honnêtement, j'aimerais continuer avec cette équipe, continuer à jouer ici pour progresser encore, élever mon niveau et réaliser mes rêves. Franchement, les entraîneurs sont vraiment très bons. Ils nous traitent bien, ils nous apprennent le football et tout ce qu'il faut savoir sur ce sport.
13: Pour continuer à progresser, Aruna et ses coéquipiers ont désormais rendez-vous en septembre pour la reprise de l'entraînement. D'ici là, la passion du football passe bien sûr par la Coupe du Monde, un événement planétaire suivi de très près par les joueurs de l'équipe des de Las Palmas.
15: L'Espagne, Espagna, qui joue en ce moment même sa qualification contre l'Autriche à Los Angeles. Résultats et commentaires tout à l'heure dans Radio Foot International. Et on poursuit avec Franceline Beretti pour la revue des médias européens. Un autre événement de la Coupe du Monde a fait couler beaucoup d'encre cette semaine. L'Allemagne s'est fait sortir lundi par le Paraguay.
19: Ouais, avec une séance de tir au but qui a été fatale pour l'Allemagne. Et comme dans ce pays, eh bien, le foot c'est sacré, se faire éliminer par une équipe que l'on est censé dominer sur le papier, ça fait très mal. Le lendemain du match, le commentateur de Magenta TV était à ramasser à la petite cuillère.
20: C'est un mélange de sidération, de profonde déception. C'est vraiment triste. Et au stade, tout est amplifié. Il y a ce grand huit émotionnel où l'on passe d'une immense extase à être complètement anéanti en l'espace de quelques millisecondes.
19: Mais rappelons que dans le foot, il n'y a pas que du foot. C'est l'analyse de l'éditorialiste Ulf Poschardt.
21: Cette

0: De défaite, la manière dont elle s'est produite et surtout la façon dont les responsables réagissent sont le symbole d'un problème profondément enraciné en Allemagne. Nous sommes devenus la risée de la communauté internationale. La transition énergétique est devenue une risée. Notre politique étrangère moralisatrice est devenue une risée. La destruction de notre industrie automobile et de ses sous-traitants est devenue une risée. Certaines de nos universités sont devenues une risée. Et l'on pourrait malheureusement poursuivre cette liste indéfiniment.
1: Il y a effectivement ceux qui ne prennent pas leurs responsabilités. L'entraîneur national Julian Nagelsmann a fait savoir qu'il souhaitait garder son poste. A-t-il compris le sérieux de la situation, s'interroge Die Welt. Et un autre qui ne semble pas avoir bien compris, c'est Friedrich Merz. Le chancelier a été raillé pour son message sur les réseaux sociaux. Même si cette élimination fait mal, quel match avec votre engagement et votre esprit d'équipe. Vous avez enthousiasmé notre pays, nous sommes fiers de vous. Merz a-t-il vu le même match, la même compétition que nous, se sont moqués les Allemands. Le journal Bild qualifie cette publication de ridicule et désastreuse.
2: En Serbie, Franceline, le président démissionne. Dans quelques semaines, il dit quitter le pouvoir.
1: Et n'allez surtout pas interpréter la décision d'Aleksandar Vučić comme une abdication, insiste Euronews. Si la Serbie est secouée politiquement avec son départ, avec ses élections présidentielles et parlementaires anticipées, c'est surtout un froid calcul de la part de celui qui domine la vie politique serbe depuis 2012. Avec cette démission, Vučić espère affaiblir ses opposants et les manifestations étudiantes qui protestent contre la corruption depuis 18 mois.
3: D'après la Constitution, il ne peut pas briguer un nouveau mandat présidentiel en 2027. Les experts s'attendent donc à ce qu'il veuille revenir au pouvoir en tant que Premier ministre. Les sondages donnent son parti à 47% des votes, celui de l'opposition étudiante à 31%. Vučić parie que les élections anticipées vont renforcer son pouvoir.
1: Même analyse dans le quotidien autrichien Der Standard qui note que Vučić se présentera aux élections sous la liste Serbie Unie, un nom qui fait écho au parti Russie Unie de Vladimir Poutine. Le journal slovène Večer prévient ses opposants, l'alternance politique ne sera pas facile car Vučić est un tacticien habile et un maître en manipulation.
2: Qui en veut à la vie du journaliste Sigfrido Ranucci en Italie? Franceline, il y a eu une avancée dans l'enquête.
1: Oui, avec l'arrestation de 4 personnes mardi. Elles sont responsables de l'explosion de la voiture du journaliste en octobre dernier. C'était juste devant chez lui, près de Rome. Ranucci est un journaliste d'investigation très connu. Son émission Report s'intéresse notamment à la mafia, à la corruption, aux pratiques illégales en tout genre. Au micro de la RAI, il se réjouit de ces arrestations, mais reste préoccupé.
4: Le profil de ces criminels est assez inquiétant. Ils disent vouloir faire s'écrouler un bâtiment, entrer dans l'histoire. Il y en a même un qui se vante d'avoir tiré sur des personnes dans les jambes par le passé.
1: Ce qui est d'autant plus inquiétant, c'est que l'enquête a été très complexe d'après le parquet de Rome. L'organisation derrière l'explosion est rigoureuse, professionnelle. D'ailleurs, les commanditaires n'ont toujours pas été identifiés. Selon le classement mondial de Reporters sans frontières sur la liberté de la presse, l'Italie est 56e sur 180 pays. Et la situation s'est plutôt dégradée ces dernières années, notamment à cause des pressions de la criminalité organisée.
2: Franceline Beretti, merci. On se retrouve la semaine prochaine. Les bombes sont encore tombées la nuit dernière sur Kiev. On l'entend sur ce message envoyé par notre correspondante Emmanuel Chaz. Et tandis que l'Ukraine poursuit son opération de 40 jours de frappes intensives sur les infrastructures et les raffineries de pétrole russe, on va s'arrêter un moment sur la Crimée et le mouvement de résistance ukrainienne Atech. Bonjour Emmanuel.
5: Bonjour Juliette.
2: Ce groupe revendique régulièrement des actes de sabotage en territoire occupé.
5: Parmi les faits d'armes les plus marquants d'Atech, il y a des attaques contre des casernes de soldats russes. Et en avril 2025, Atech a aussi revendiqué la destruction d'un avion de chasse à Rostov, le sabotage d'une voie ferrée de la région de Donetsk pendant l'opération Toile d'araignée en juin 2025. Et plus récemment, en juin de cette année, le groupe s'est attaqué à un site militaire de Taganrog.
2: Alors ce groupe armé est actif depuis septembre 2022. Comment est-ce qu'il a commencé?
5: À la tête du mouvement, on retrouve Mustafa Djemilev. C'est un Tatar de Crimée. Il a 82 ans. En 1944, lui et sa famille ont été déportés lors du nettoyage ethnique ordonné par Staline en Crimée. Et il a grandi en exil, en Ouzbékistan. En mai 1989, il arrive à la tête du mouvement national tatar. Et il retourne en Crimée avec sa famille, comme près de 240 000 autres tatars de Crimée. Et c'est en 2022 qu'il devient le premier et jusqu'à présent le seul dirigeant du groupe de résistance Atech.
1: Vous le disiez au départ, Atech a parfois agi de concert avec l'armée ukrainienne. Quels sont les liens avec Kiev?
5: L'objectif premier est effectivement commun, libérer les territoires occupés par la Russie. Mais écoutez, Mustapha Djemilev, il s'exprimait au ministère des Affaires étrangères ukrainien il y a quelques jours lors de la journée du drapeau national des Tatars de Crimée.
4: Les frappes victorieuses de nos forces armées contre les installations militaires en Crimée nous rapproche assurément du jour de la libération complète de la Crimée de l'occupant russe. Et ce jour-là, le drapeau national tatar flottera de concert avec le drapeau ukrainien sur l'ensemble de la péninsule.
5: On entend pour Mustapha Djemilev et pour Atech, une fois la Crimée libérée, la constitution ukrainienne devrait être modifiée pour qu'elle devienne une république autonome où la population des Tatars bénéficierait d'un statut spécial et serait reconnue comme peuple autochtone tout en continuant à faire partie de l'Ukraine.
1: Emmanuel Chaz, à bientôt. La capitale allemande va-t-elle manquer d'eau potable? C'est une question que les experts se posent déjà depuis un moment, mais le sujet commence aussi à monter au sein de la population. En effet, Berlin se fournit quasiment entièrement en eau potable grâce à la Spree, la rivière qui traverse la ville. Or, cette rivière souffre non seulement du changement climatique, mais aussi de la fermeture des mines de charbon. Retour sur cet apparent paradoxe et sur cette rivière qui fait aussi le bonheur des habitants par ses jours de grande chaleur. C'est un reportage de Delphine Nerbollier.
6: La Spree, c'est cette rivière qui traverse et serpente au cœur de Berlin. Une rivière où certains se baignent, même si officiellement c'est interdit. Mais la Spree, c'est aussi 70% de l'eau potable consommée dans la capitale allemande. Une eau puisée sur ses berges, comme l'explique Caro Weber, elle est membre de l'initiative Sauver notre Spree.
7: Évidemment, on ne peut pas tremper une paille dans la Spree et boire dedans directement. L'eau qui provient de la rivière est prélevée en profondeur, sur les berges, puis filtrée à nouveau, mais elle provient bien de la Spree.
6: Pour rappeler aux Berlinois que le niveau de la Spree est appelé à baisser, notamment à cause du réchauffement climatique et des épisodes de canicule comme celui de 2018, l'association Sauver notre Spree organisait récemment une journée d'information avec podium discussion, saut dans la rivière et musique. Axel Krochard est membre de l'association environnementale Bund.
8: Des années comme 2018 seront devenues la norme au plus tard en 2040 et d'ici là, la pression sur les ressources en eau va continuer à s'accroître. Le problème sera donc de plus en plus critique dans les 20 prochaines années. C'est pour ça qu'il faut prendre des mesures dès maintenant si on veut avoir des solutions dans le temps.
6: Le réchauffement climatique n'est toutefois pas seul en cause. Une des raisons principales de la baisse à venir du niveau de la Spree se trouve à 200 km de là, à l'est, dans la région minière de la Lusace. En cette fin juin, des personnalités de haut rang ont fait le déplacement pour inaugurer la mise en réseau par des canaux de 5 lacs artificiels.
9: Aujourd'hui marque un moment historique. Nous inaugurons un projet qui témoigne de la valeur de l'intervention humaine. Ce projet représente 30 ans de réhabilitation et de revitalisation des mines.
6: Sous chacun de ces 5 lacs se trouve une ancienne mine de charbon à ciel ouvert. Lors de l'exploitation des mines, l'eau des nappes phréatiques était pompée et évacuée et en partie rejetée dans la Spree, dont le niveau a donc été alimenté pendant un siècle de manière artificielle. Depuis la fermeture progressive des mines à partir des années 80, l'eau est utilisée pour boucher les trous et créer ces immenses lacs. Lorsque la dernière mine de lignite de la région fermera ses portes en 2030, cette eau souterraine cessera donc définitivement de s'écouler vers la Spree. Une mauvaise nouvelle pour cette rivière, selon Stefan Natz. Il représente la société qui gère les eaux de Berlin.
10: La fin progressive de l'extraction du lignite est très judicieuse du point de vue de la politique climatique. Mais si la dernière mine ferme bel et bien en 2030, le débit de l'Acheprey reviendra à celui d'avant l'arrivée des mines il y a plus d'un siècle. L'Acheprey se transformera en un mince filet d'eau et en cas de sécheresse, ce mince filet d'eau pourrait même complètement s'assécher.
6: Dans la région de la Lusace, on tente de minimiser les craintes des Berlinois. C'est le cas de Bernd Sablotny. Il préside la structure chargée d'alimenter les lacs artificiels.
11: Non, les lacs ne posent pas de problème pour Berlin. En fait, nous sommes en train de construire un grand réservoir pour compenser le faible niveau d'eau à venir de l'Acheprey. Il est conçu pour contenir jusqu'à 70 millions de mètres cubes d'eau. Les réservoirs devront bien sûr être toujours pleins pour que les autorités régionales puissent gérer efficacement la répartition d'eau.
6: Les militants environnementaux, comme Caro Weber, ne sont en revanche pas si confiants. Ils multiplient donc les actions pour informer l'opinion publique avec des demandes bien précises.
7: Le risque de pénurie d'eau potable pour Berlin est bien réel. Économiser l'eau est évidemment important, mais on nous demande d'économiser l'eau à nous, alors que de grandes entreprises en consomment des quantités astronomiques et que les projets à venir vont encore accroître la consommation. Les centres de données, par exemple, qui doivent être installés à Berlin et dans le Brandebourg, consomment une quantité incroyable d'électricité, mais aussi d'eau. D'où cette eau est-elle censée provenir ?
6: La ville de Berlin, elle, a lancé un programme pour assurer l'approvisionnement en eau potable. Plus de quartiers dits éponges, plus de réservoirs pour recueillir les eaux de pluie et une meilleure collaboration avec les régions en amont de l'Acheprey. On évoque aussi un canal pour relier la rivière au fleuve de l'Elbe, voire à la mer Baltique. Mais ces idées, au budget faramineux, n'ont à ce stade pas été adoptées.
2: La Suède, elle aussi, s'interroge sur la gestion de l'eau avec ses 100 000 lacs, ses milliers de rivières. Le pays a beau être l'un des plus riches en eau d'Europe. Dans le sud, ses réserves sont déjà sous tension avant même qu'on soit au cœur de l'été. Du coup, les autorités demandent aux habitants d'économiser chaque litre d'eau et les idées ne manquent pas, Ottilia Ferret.
12: Arroser les fraises avec l'eau du bain, récupérer l'eau de pluie ou encore se laver dans la mer. Dans le sud de la Suède, les habitants doivent désormais économiser l'eau alors que plusieurs comtés sont en alerte. En cause, le réchauffement climatique. Hausse des températures, baisse des chutes de neige et modifications des précipitations ont fragilisé les nappes phréatiques, les lacs et les cours d'eau. Des mesures ont été prises. Sur l'île de Gotland, par exemple, la pression de l'eau a été réduite dès le 10 juin et de mai à septembre, l'arrosage des pelouses est interdit, ce qui a donné lieu à un concours insolite, celui de la pelouse la plus grillée. Un jeu qui a rencontré un succès tel qu'il s'est exporté à l'étranger, mais il permet surtout de réduire la consommation d'eau de 5 à 7% par an. Face à la situation, certains proposent d'augmenter le prix de l'eau pour inciter à la sobriété en faisant payer davantage les gros consommateurs. Une idée qui divise. Ses opposants rappellent que l'eau est un bien essentiel et préfèrent investir dans les réseaux, limiter les fuites et miser sur la sensibilisation. Un débat qui illustre quoi qu'il arrive un constat plus large. Même en Suède, l'eau n'est plus une ressource illimitée.
2: Accent d'Europe, c'est... Accent d'Europe, c'est terminé pour cette semaine. Théo Raison a réalisé cette émission podcastable sur toutes les bonnes plateformes. Mais restez à l'écoute de la Radio du Monde tout de suite après le journal. C'est la musique avec l'Afro Club. Et nous, on vous dit à lundi.
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13: Christophe Paget.
16: Bonsoir à toutes et à tous. À la une, cet attentat à la bombe en Syrie qui a fait au moins 9 morts dans un café du centre de Damas, près du palais de justice. Un suspect aurait été arrêté. À suivre le reportage de Mohamed Erami dans un instant. Au Venezuela, un survivant a été sorti des décombres aujourd'hui, alors que les chances d'en retrouver s'amenuisent de plus en plus. Nous irons dans un parc à Caracas où des volontaires tentent d'aider les familles de rescapés. Et puis au Royaume-Uni, des excuses officielles de l'État pour les femmes et les enfants victimes d'adoptions forcées. Plus de 185 000 adoptions forcées d'enfants nés de mères célibataires entre 1949 et 1976. Nous appellerons à Londres Emeline Vin. En Syrie, au moins 9 personnes ont été tuées dans un attentat à la bombe et 20 blessées. C'est le dernier bilan revu à la hausse de cet attentat perpétré dans un café du centre de Damas, près du palais de justice. Attentat pas encore revendiqué. En tout cas, c'est le plus meurtrier depuis la

0: attaque suicide contre une église il y a un an qui avait fait 25 morts. De sources sécuritaires, un suspect qui préparait une seconde attaque contre le palais de justice a été arrêté. Reportage Mohamed Erami.
1: Les secours sont encore sur place. Le café a été soufflé par la déflagration. Des débris au sol, des vitres brisées. Dans le restaurant voisin, le patron est encore sous le choc. Il porte un t-shirt et des baskets tachées de sang. Il raconte avoir aidé à sortir les blessés juste après l'explosion. Tout s'est joué en quelques secondes. Ahmed, patron du restaurant.
2: Après l'explosion, je me suis dirigé à l'intérieur du café. Il y avait des clients morts et d'autres blessés. J'ai immédiatement commencé à venir en aide aux blessés en les sortant de là avant que les ambulances ne les emmènent.
1: Il est un peu plus de midi, le café est plein, comme chaque jour. Des avocats, des employés du tribunal, des habitants du quartier. Le lieu se trouve au pied du palais de justice de Damas, à l'entrée de la vieille ville, une zone très fréquentée à 7 heures de la journée. Selon les autorités, une bombe aurait été placée sous une table. Les victimes ont été transférées vers plusieurs hôpitaux de la capitale. Le secteur a été immédiatement bouclé par les forces de sécurité. Katia, une habitante du quartier.
3: Au moment de l'explosion, j'étais juste à côté. Je me suis mise à courir pour m'éloigner. Il y avait beaucoup d'ambulances. Elles ont pris en charge de nombreux blessés. Ce café était bondé.
1: L'enquête se poursuit pour déterminer les circonstances exactes de l'explosion. Si la piste d'un engin explosif est désormais privilégiée par les autorités, aucune revendication n'a été confirmée à ce stade. Le bilan, lui, pourrait encore évoluer dans les prochaines heures. Mohamed Erami, Damas, RFI.
0: La Syrie, toujours. Le chef de la diplomatie syrienne, Assad al-Shaybani, était à Beyrouth aujourd'hui. Il a voulu rassurer le chef de l'État libanais, Joseph Aoun. La Syrie n'entend pas intervenir au Liban, malgré les pressions américaines. Le président Donald Trump a répété déjà à plusieurs reprises que Damas pourrait, chez son voisin, s'occuper du Hezbollah. En Ukraine, à Kiev, au moins 25 personnes ont été tuées la nuit dernière et 85 blessées dans les pires frappes russes sur la capitale depuis le début de la guerre, selon son maire. Des pans entiers de bâtiments résidentiels se sont effondrés. La nuit dernière, l'Ukraine a été visée par près de 500 drones et 74 missiles. Et le Kremlin a promis qu'il allait continuer à augmenter la pression. La Croix-Rouge annonce de son côté que son entrepôt a été détruit pendant l'attaque, ce qui porte un coup dur à ses activités. 320 000 unités de matériel et d'équipements humanitaires ont été perdues, explique l'ONG. Le président Volodymyr Zelensky affirme de son côté que l'Ukraine ripostera à cette attaque. Au Venezuela, 8 jours après le double séisme, un survivant a été sorti des décombres ce jeudi. Mais il ne reste que peu de chances de retrouver d'autres survivants, alors que selon l'ONU, 50 000 personnes sont toujours portées disparues. Le dernier bilan fait état de 2295 morts et plus de 11 000 blessés. De nombreux habitants des zones touchées, en particulier de la Guaira, vivent dans des camps improvisés aujourd'hui, par exemple dans ce parc situé dans l'est de la capitale, Caracas, où des volontaires tentent d'aider des familles désormais démunies. Samantha est étudiante en psychologie. Elle est volontaire dans ce campement où elle s'est installée. Un campement qu'elle décrit.
4: Il y a 3 campements ici, dont un à l'entrée principale. Dans le premier, on compte environ 30 tentes et chaque tente peut accueillir une famille de 5 personnes au plus. Un peu plus bas se trouvent les tentes oranges, là où nous faisons du bénévolat. Dans cette partie, il y a 80 tentes et la plupart abritent un couple avec 3 enfants. Certains parents sont seuls avec 5 enfants. Enfin, sur le parking situé près de l'autoroute se trouve le refuge principal avec une centaine de tentes qui fait office de centre de collecte. C'est là qu'on achemine la nourriture et les vêtements. Il est assez bien approvisionné. La plupart des personnes présentes ici viennent de la Guaira. Elles ont dû monter à pied de la Guaira jusqu'à Caracas pour y trouver refuge, soit parce que leurs immeubles se sont effondrés, soit parce qu'ils ne peuvent tout simplement plus y habiter. Il y a également des habitants de Caracas, car des immeubles ont aussi été endommagés par le séisme et les répliques qui ont suivi et sont désormais totalement inhabitables.
0: Des propos recueillis par Raphaël Morane. La présidente par intérim Delcy Rodriguez a décrété un deuil de 7 jours en hommage à la mémoire des victimes. En France, le Premier ministre Sébastien Lecornu tient un comité interministériel de crise sur la canicule et les incendies. Et il a lieu, ce comité, à Marseille, dans le sud du pays.

0: Explication Nathanaël Vitran.
1: Notre-Dame fait 400 mètres de long. Il est plus haut que le monument parisien dont il porte le nom et peut transporter jusqu'à 24 000 conteneurs. Rodolphe Saadé tient la promesse faite à Emmanuel Macron avec cette flotte battant pavillon français, même si ces bateaux sortent des chantiers chinois de Yangzijiang, près de Shanghai. Les navires doivent d'ailleurs avant tout servir à transporter les produits asiatiques vers leurs consommateurs européens. Le regard de l'armateur marseillais est aussi tourné vers les États-Unis. Le 1er juillet, CMA-CGM a annoncé le rachat de la filiale logistique de FedEx en Amérique du Nord pour 1,4 milliard de dollars. Les deux groupes se rapprochent par ailleurs dans le fret aérien et le transport maritime. Même si cette opération est conditionnée au feu vert des autorités de la concurrence américaine, Rodolphe Saadé assume son ambition. Dans une interview accordée au quotidien économique Les Échos, il se donne jusqu'à fin 2027 pour faire de son groupe le numéro 2 mondial du transport. Sport maritime.
0: Nathanaël Vitran. En Espagne, la directrice générale de la Guardia Civil vient d'être inculpée. Le Parti Socialiste au pouvoir est soupçonné d'abriter en son sein une officine qui interférerait dans les enquêtes visant des membres du parti ou des proches de Pedro Sanchez, le Premier ministre. Et c'est dans ce contexte qu'un juge de l'audience civile, la plus haute juridiction pénale espagnole, a décidé d'entendre le 16 juillet la directrice de la Guardia Civil, qui a été nommée à ce poste par Pedro Sanchez, ainsi que le plus haut gradé militaire de ce corps de police. Il y a une semaine, le Premier ministre avait dû fermement démentir toute corruption généralisée autour de son gouvernement et du Parti Socialiste. Au Royaume-Uni, le Premier ministre Keir Starmer présente officiellement ses excuses pour un scandale d'adoption forcée. Plus de 185 000 adoptions forcées d'enfants nés de mères célibataires. Cela s'est produit sur des dizaines d'années, de 1949 à 1976. Ces femmes enceintes hors mariage étaient souvent internées dans des établissements religieux et nombre de leurs enfants ont été placés à l'adoption, une démarche soutenue par l'État, sans le consentement de la mère et sans que les familles adoptives ne le sachent. Correspondance Émeline Vin.
2: It is a stain on our history.
3: Une tache sur notre histoire. Entre 1949 et 1976, 185 000 bébés nés de mères célibataires ont été adoptés de force. Après un rapport parlementaire et des centaines de témoignages, le Premier ministre présente ses excuses.
2: Mothers, many young, vulnerable.
4: Des mamans, certaines très jeunes, vulnérables, ont été forcées d'abandonner leur enfant. Ces pratiques étaient ancrées au sein des autorités locales, des institutions caritatives et religieuses et du système de santé.
3: Plusieurs députés témoignent, dont Tracy Gilbert.
5: J'ai été adoptée en 1972 et je ne sais pas si ma mère biologique s'est sentie obligée de me faire adopter. Et je sais que mes parents adoptifs n'auraient pas voulu adopter une enfant retirée de force à sa mère.
3: Le gouvernement s'engage à faciliter les recherches administratives pour que les adoptés puissent s'informer sur leur famille biologique et envisage des réparations financières sans s'engager. L'Église d'Angleterre, qui gérait la majorité des établissements pour mères célibataires, a déjà présenté ses excuses. Emeline Vin, Londres, RFI.
0: Et puis les Algériens votaient aujourd'hui pour renouveler leur parlement. La campagne avait été marquée par une controverse. Près d'un tiers des listes avaient été invalidées. À 15h, heure locale, le taux de participation n'était que de 11,24%. 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

Et on est de retour dans le building sur RFI. C'est la maison de verre, évidemment. On est là pour les 50 prochaines minutes avec le couteau suisse Arthur Bon au mix et la très polyvalente Yasmine Boulan à la coordination. Et aujourd'hui, on reçoit l'un des architectes de l'afrobeat moderne. C'est un hitmaker infatigable. Il fait danser Lagos, Londres, Paris, Abidjan et même Douala depuis plus de 15 ans. Préparez vos meilleurs pas de danse car l'immense Scales est avec nous en studio. C'est le man of the year en personne. Et le numéro WhatsApp de l'émission est déjà ouvert, c'est le +33 6 50.

38 18 46 86. Envoyez vos messages et vos questions. On va les poser à Scales. Allez, pour ouvrir le bal et prouver que la connexion avec la France est totale, on commence avec la toute dernière bombe. Et pour ouvrir le bal et prouver que la connexion avec la France est totale, on commence avec la toute dernière bombe. Afro rap signé Scales en duo avec l'un des rois du bitume marseillais, c'est Elams. Voici Joanna.

0: conversation avec
1: Scales est dans l'Afro Club et on vient d'écouter son dernier banger Johanna en duo avec Elam. C'est l'équipe s'est agrandie puisque Steven Hesley est à la régie vidéo et la traduction est assurée aujourd'hui par Elsa Najar. Scales, bienvenue dans l'Afro Club.
2: Welcome.
3: Thank you very much. Merci.
1: Ah, bah oui, tu connais deux, trois mots en français.
2: You know a few words in French, right?
3: A little bit.
1: Ouais, puisque tu as collaboré avec Elams, franco-comorien.
3: Yeah.
1: Et comment s'est fait la rencontre?
2: How did you guys meet with Elams?
3: Yeah, man, it's a very, very crazy story. I had this agent in Dubai that, you know, I just recorded this song with some producers called Samao in Amsterdam.
2: But they're based. Une chanson avec des producteurs à Amsterdam.
3: Yeah, they're based in Belgium, but they came to meet me in Amsterdam to record this song. So I had already finished the song, then I sent it to my agent in Dubai, like, hey, look at this song, this is gonna be a big song. And he was like, oh, I have a French artist with me. Do you want him to give you a verse? I was like, who's that? So he called me, I spoke to Elams, and you know, the next thing I heard that Elams is in the studio and he recorded his verse and they sent it to me, and that's how.
2: En fait, il a envoyé la chanson à son agent à Dubaï et lui a dit, écoute, je suis là avec un artiste français qui s'appelle Elams, est-ce que tu veux que je lui fasse écouter? Et puis la suite, c'était qu'en gros, Elams était en studio et le titre s'est fait comme ça, en fait.
1: Incroyable. Donc Elams, en fait, tu l'as pas choisi toi.
2: So you didn't really pick him.
3: Well, it just God picked him. It was meant to happen, you know. It was
2: ça,
3: meant
2: ça devait
3: to happen.
2: Se passer comme ça.
1: Ok, Johanna. Alors, pourquoi toujours le prénom Johanna? Parce que c'est encore une histoire de fille un peu bizarre.
2: It's another weird girl story. Why always the name Johanna?
3: Well, Johanna is like it's a very symbolic name for beauty. You know?
2: Déjà, c'est un prénom très symbolique pour la beauté, en fait.
3: For beauty, for African excellence, and you know when you say African excellence, you know what I mean, man. With like women, you know, built in a very attractive way.
2: Pour l'excellence africaine aussi, et comme il nous montre par ses gestes aussi, pour les femmes avec certaines formes et qui sont magnifiques.
1: Très attractives, donc.
2: Voilà.
1: Alors, on sent des influences baile et funk dans cette production. Est-ce que c'est le reflet de ce que tu écoutes aujourd'hui?
2: Baile funk influences, he thinks, in this production. Is that sort of what you're listening to nowadays?
3: Yeah, man. So I've always been influenced by this kind of music, you know, from when I made Shake Body till now.
2: Tu as été influencé par ce genre de musique?
3: I still make this kind of song. So this, I feel like this is a newer school combination fusion of you know, the francophone, Afrobeats and all. So I just want to be part of it.

0: il veut juste en faire partie. C'est un peu un mélange du côté francophone, afrobeat, voilà, et tout se mélange.
1: D'accord. Et en 2026, que représente pour toi une chanson qui dure dans le temps?
2: In 2026, what does a song that lasts in time represent for you?
3: That what?
2: A song that would last throughout time. What throughout. Would you say that is for you in 2026?
3: I'll say Joanna, man. I would tell you Joanna for a fact, because I believe in making songs that connects every world, that is a bridge, you know, to back home, my home, to here, to Europe, to America, to everywhere. And that's why I make music to, you know, from my biggest song, which is Shake Buddy, you know, I've been able to connect the whole world to our sound, Afrobeats, and the street sound, how we grew up, you know, with the drums on the streets and everything. And that's what it's really about for me. So Joanna, I feel, is going to be a classic.
0: Ouais,
3: because it sounds like a classic to me.
0: Alors, déjà pour lui, Joanna, il pense que ça va être un classique. En tout cas, ça en a le son pour lui. Lui, ses chansons, c'est vraiment des liens et des connexions entre plein d'endroits différents dans le monde, comme ça a été aussi pour son premier gros titre, Shake Your Body. Et donc, en fait, c'est vraiment une connexion de sa ville natale, son pays natal, les US, plein d'autres territoires. Et donc, c'est ce qu'il ressent vraiment avec les chansons qu'il fait. Et pour le coup, c'est la même chose avec Joanna.
1: D'accord. Ben, moi, je vais te dire, pour moi, le titre, c'est plutôt Body on Me.
3: Oh, what
1: Scales,
3: yeah.
1: Et Joshua Baraka.
3: Joshua Baraka.
1: Voilà. Yeah. Qu'on va écouter là. Pour moi, c'est une chanson qui peut durer dans le temps, en 2026. On écoute et puis on en reparle juste après.
2: He thinks that's a song that can last throughout time. Let's listen to it and we'll talk about it after.
3: Okay.

0: On vient d'écouter le titre Body and Me, Scales et Joshua Baraka. C'est extrait, ben non, c'est même pas extrait, c'est un single qui est sorti en 2026.
1: This is a single that came out in 2026, right?
2: Yes, from my last album.
1: Absolument, dans mon dernier album.
0: Martinason.
2: Yeah.
0: OK, d'accord. Et ben donc j'avais vu juste. Pourquoi cette collaboration avec Joshua Baraka?
1: Why this collab with Joshua?
2: Well, Joshua, I met Joshua Baraka through through a close friend
1: of mine. Je l'ai rencontré par un ami en commun. Une amie en commun. Elle jouait sa musique sur Instagram, je l'ai entendue et j'ai dit mais qui est cet artiste? Et donc elle m'a dit c'est un artiste qui s'appelle Joshua Baraka. J'ai fait une petite recherche sur Google. Je lui ai envoyé un message parce que moi je crois vraiment dans les nouveaux artistes. Et je lui ai dit envoie-moi quelque chose et essayons de travailler ensemble parce qu'il est producteur également. Il m'a envoyé ce titre en fait, puisqu'on l'a fait il y a 3 ans en fait cette chanson. Et je lui ai dit j'aime bien ce titre. Donc j'ai enregistré par-dessus, je lui ai dit que moi je travaillais sur mon projet. Alors finalement on n'a pas travaillé sur le projet de l'époque, mais sur celui-ci. Mais comme vous avez dit, les chansons, elles perdurent dans le temps. Et ça c'est un titre qui date il y a 3 ans, mais on dirait qu'il est frais parce qu'on vient de la sortir.
0: Exactement. Comment tu vois toi les collaborations, les échanges entre artistes aujourd'hui, surtout entre les artistes d'Afrique anglophone et d'Afrique francophone?
1: What? How do you see, you know, exchanges and collaborations between artists today, especially through English-speaking African artists and French-speaking African artists?
2: I feel like that's like the biggest exposure and the biggest.
1: Je crois que c'est vraiment la plus grosse exposition et diversité pour moi.
2: Have for our sound.
1: Et qu'on peut avoir pour notre son.
2: You know, because every time the anglophone, the francophone has.
1: À chaque fois qu'il y a une collab entre anglophone et francophone, ça a toujours été un succès.
2: Flavor to Fally Poupa.
1: Que ce soit Flavor, Fally Poupa.
2: You know, Fally Poupa and Whiskey just recently too.
1: Et Whiskey récemment.
2: What's the guy, the DJ that died?
1: You Davido know, avec le DJ
0: DJ Arafat.
2: Arafat, yes. You know, they have this. These songs are big in my country.
1: Ces chansons sont très, you know, c'est très important dans mon pays go, et partout know, où vous ayez.
2: The Omar, the Liquele Gaou Nepaga.
0: Oui, Magic System.
2: You know what I mean? Mm-hmm. Big too. You know, so
1: ça
2: every
1: aussi
2: time.
1: Ça a cartonné.
2: So you know, we pretty much are doing the same thing.
1: Donc on fait tous la même chose parce qu'on vient de même Afrique. C'est juste qu'on parle des langues différentes. À chaque fois, on essaie de faire de la musique ensemble, ça fonctionne.
0: J'aime beaucoup. Alors, on va parler un petit peu des origines de Scales, parce que beaucoup connaissent la star, mais très peu connaissent l'homme. Ton véritable nom, c'est Raoul John Jeng Jeng.
2: Yeah.
0: J'ai bien dit.
2: John Raoul.
0: À quoi ressemblait ton enfance avant de devenir Scales?
1: What was your childhood like before you became Scales?
2: Well, I was born and raised in Kaduna.
1: Je suis né et j'ai été élevé à Kaduna. C'est dans le nord du Nigeria.
2: I did like at least my first 15 years in there.
1: J'ai passé mes premières 15 années de ma vie là-bas.
2: I went to university in a place called Jos.
1: Je suis allé à l'université dans un endroit qui s'appelait Jos.
2: Signed by Banky W.
1: Avant d'être signé sur Banky W, qui m'a découvert.
2: I moved to Lagos.
1: Donc j'ai emménagé à Lagos. Et j'ai commencé à faire de la musique, je dirais à 16-17 ans. Et depuis, je suis une star.
0: Ouais. Et tu as grandi avec une maman qui travaillait énormément.
1: You grew up with a mom that worked very hard.
2: Yes, I was raised by a single mom.
1: Absolument, c'est une maman célibataire qui m'a élevé, qui malheureusement nous a quitté il y a 4 ans.
2: Yeah, so I was raised by her, and she was a teacher.
1: Elle était maîtresse.
2: My mom was a teacher.
1: Ma maman était maîtresse.
2: You know, that's pretty much what shaped me, because my mom really
1: c'est vraiment ce qui m'a formé. C'est elle qui m'a introduit à la musique.
2: She used to sell CDs and cassettes.
1: Parce qu'elle vendait des CD et des cassettes.
2: Behind the church.
1: Mm-hmm. Derrière l'église. Yeah. À Kaduna.
2: So like after church, people used to go and buy CDs.
1: Donc après l'église, après le service, ils allaient acheter du gospel ou des cassettes.
0: Et donc elle t'a transmis en fait la débrouillardise.
1: She also taught you how to really get on by yourself.
2: Yes, I'm a one man soldier.
1: Je suis un soldat moi tout seul.
0: Et tu écrivais déjà des textes très jeune. De quoi est-ce que tu parlais à cette époque?
1: You wrote lyrics and texts very young. What would you talk about at that age when you were that young?
2: I was really just talking about my struggles and my dreams.
1: Je parlais un peu de mes luttes, de mes rêves, de tout ce que j'avais envie de faire, d'accomplir. La première chanson que j'ai écrite s'appelait Heading for a Grammy, c'est-à-dire en route pour un Grammy. Vraiment, c'était mon rêve d'avoir ce Grammy.
2: I think I'm very close.
1: Mm-hmm. Je crois que je suis pas très loin. Je me rapproche. Right. Je me rapproche énormément.
2: I don't want to let the cat out of the bag, but it's going to happen very soon.
1: Je veux pas trop en dire, mais je pense que ça va arriver vite.
0: Je pense aussi.
2: And we will come back here and celebrate.
1: Et on viendra ici faire la fête.
0: Évidemment, dans l'Afro Club.
1: Of course.
0: Tu penses que ton oreille musicale s'est vraiment construite dans le magasin de cassettes de ta mère?
3: Do you think your musical ear sort of really developed itself with your mom selling music?
2: Yes, it does. Ouais, it did. It
1: carrément.
2: did because also like I was listening to all kinds
1: aussi
2: of music.
1: Aussi parce que j'écoutais beaucoup de musique différente. En fait, très jeune, j'ai été exposée à plein de musiques différentes,
2: house,
1: que ce soit du rock,
2: R&B, rap,
1: du R&B, du rap, plein de genres différents.
2: Right now I can do all kinds.
1: Donc maintenant,
2: of music.
1: J'arrive à faire plein de musiques différentes encore aujourd'hui. So, yeah. Donc, okay. Oui.
0: Ton nom, il est intriguant parce que c'est Scales qui signifie Seek Knowledge Acquire Large Entrepreneurial Skills.
2: Yeah.
0: Ouh, Elsa, tu peux te reposer. Ce qui signifie chercher le savoir pour développer de grandes compétences entrepreneuriales. Voilà. Pourquoi avoir choisi un nom aussi long et philosophique?
3: Why pick such a long and philosophical name?
2: Well, when I was young, I was just trying to look like I was brilliant.
1: Quand j'étais jeune, je voulais juste faire genre je suis très intelligent.
2: You know, so I was trying to, because my name, people, you know, back in school, people used to.
1: Parce que à l'école, les gens se moquaient de mon prénom. Parce que John Raoul et Jeng Jeng, on se moquait de moi forcément.
2: So I decided to say, okay, you know what?
1: Donc j'ai décidé de changer de nom et de trouver un nom qui plaisait pour moi-même.
2: So I attend music.
1: Et j'avais des classes de musique à l'école. Et je savais lire les manuscrits musicaux. Et il y avait des gammes différentes et des notes. Et du coup, la prof m'avait donné un surnom qui s'appelait Scales, qui veut dire gamme. J'ai aimé ce nom.
2: Take that name
1: et j'ai décidé de le garder, so, mais avec un autre sens en fait.
2: Spelled S-C-A-L-E-S,
1: parce que gamme en musique, ça s'écrit S-C-A-L-E-S. Moi, je l'ai changé en S-K-A-L-E-S avec une abréviation.
2: Which is sick is for S, acquired, sick knowledge, which is sick for S, K knowledge, A acquired, L.
1: Toutes les abréviations
2: large,
1: en fait, S-K-A-L-E-S.
2: E, S skills. And to be honest, I was just trying to talk about my desire.
1: Honnêtement, j'essayais juste de parler de mon désir de faire ce que j'avais envie de faire et pouvoir en vivre, quoi. C'est ce que j'essayais d'expliquer en fait.
0: Ok. Et si tu devais choisir un nom de scène aujourd'hui, est-ce que tu prendrais encore Scales?
3: And if you were to pick a stage name today, would you pick the same one?
2: I would pick my real name.
1: Je crois que je choisirais mon vrai nom, honnêtement.
2: I was like, man, I have such a classic name.
1: Parce qu'en fait, j'ai un nom tellement classique. John Raoul, c'est très classique.
2: You know, like John Legend, Kanye West.
1: Il y a John Legend, il y a Kanye West.
0: C'est pas si
1: John
0: classique
1: Raoul.
0: Que ça. Hein.
1: It's not that classical, he says.
2: Oh yeah. Okay, fine, we go with Scales.
1: Bon,
2: Scales,
1: alors on reste avec Scales parce que c'est unique et personne ne l'a au moins.
0: But John Raoul is unique. John Raoul est unique, pardon.
2: Yeah, if you type John Raoul, you see a lot of them.
1: C'est vrai qu'il y en a pas mal si on regarde par contre.
2: But it's only one Scales in the world.
1: Mais il y a qu'un seul Scales dans le monde.
0: Je confirme. Alors, comment as-tu vécu ton ascension après être passé chez EMI, donc Empire Meets Entertainment. Pourquoi étais-tu prêt à quitter ce label ensuite pour construire ton propre label?
3: Why did you, once you were signed to that label, why did you decide to leave that label to sort of have your own label?
2: Oh, we got to a point where, you know, we had like
1: on avait un peu envie de choses différentes. Chacun voulait se développer à leur propre manière. Eux, ils avaient une vision. Moi, je n'adhérais pas à cette vision. J'avais une vision différente pour ma carrière. Donc, on a décidé de se séparer tout simplement.
0: Et à l'époque, beaucoup ont vu ça comme de la folie.
3: A lot of people thought it was crazy at the time.
0: Mais aujourd'hui, c'est du courage.
3: But today, it's brave.
2: Yeah, it was, to be honest,
1: honnêtement, oui. Moi aussi, je trouvais ça un peu fou à l'époque. Parce que j'ai traversé pas mal de choses une fois que je les ai quittées. J'étais sans abri. Dans l'industrie, beaucoup de gens ne voulaient plus me parler. Donc, vous savez, quand on est très célèbre d'un coup, et puis après, il n'y a plus rien, les gens vous lâchent, quoi. Les gens qui iraient décrocher le téléphone ne décrochent plus le téléphone. Et ça, je n'y avais pas pensé, évidemment. Je savais ce que j'avais envie de faire et je ne pensais qu'à ça, en fait. Et j'y allais vraiment tout droit sans regarder. Et résultat, j'ai fait un des plus gros titres Afrobeat du monde. Donc
0: et
1: ça va.
0: Comme je te comprends, mon cher Scales, on a ça en commun. Ça et puis ma mère aussi, elle était prof.
3: You have that in common, and his mom was a teacher as well.
2: Oh wow! Ouais.
0: Donc
2: wow.
0: C'est une question de mental et de courage.
3: It's a lot of. It has to do with mentality and courage.
2: Yeah.
0: Et ça tombe bien, on a le titre mental. The Scales, qu'on va écouter maintenant, extrait de l'album Martina Sun, sorti en 2025.
2: These are...

0: On vient d'écouter Mental, Mental en français. C'est un titre extrait donc du dernier album de Scales Martinason, qui est donc l'album le plus personnel de Scales aujourd'hui.
1: This is a very personal album.
2: Yes, it is. It is.
1: Oui, oui, c'est l'est.
2: It was inspired by, you know, the me remixing and sampling songs.
1: L'album a été inspiré par moi en train de remixer des chansons sur lesquelles on dansait avec ma mère. Donc la plupart des titres, c'était des titres très classiques que j'ai samplés. Comme Mental qu'on vient d'écouter. On a été inspiré par Alain Danse.
2: Stromae
1: c'est vraiment mon artiste français préféré de tous les temps.
0: Bon, en l'occurrence, il est belge, mais francophone.
1: Il est
0: belge.
2: Oh, il est belge.
0: Yes, exactement. Tu rends donc hommage à ta maman à travers cet album Martinason. Est-ce qu'il y a une chanson que tu n'arrives plus à écouter aujourd'hui sans avoir trop d'émotion?
1: So you pay tribute to your mother with this album. Is there a song that you have trouble listening today because it makes you too emotional?
2: Yeah, the first track.
1: Ouais, le premier titre.
2: The first track I wrote it like days after she died.
1: Je l'ai écrit vraiment quelques jours après sa disparition.
2: Uh-huh. Yeah, the first track on the album.
1: Le premier titre de l'album.
0: Là, c'est une question aussi un peu personnelle. Qu'est-ce que ta mère a sacrifié de plus grand pour toi aujourd'hui?
1: This is a personal question, but what do you think? What was the biggest sacrifice your mother made for you?
2: Living her life for me.
1: Vraiment laisser sa vie de côté pour moi.
0: Ouais.
2: Yeah.
0: C'est unbelievable, comme ce titre-là.
1: C'est incroyable, like this song.
2: Yeah, unbelievable.
0: On écoute un extrait.
2: Yeah.

0: Alors mon cher Kel, je vais t'avouer que c'est l'une de mes chansons préférées de l'album.
1: It's one of his favorite songs off the album.
2: Oh, for real?
0: Ouais. Et wow. Du coup, je me suis demandé quelle est la chose la plus incroyable qui t'est arrivée depuis que tu fais ce métier.
1: So he wanted to know what is the most incredible thing that has happened to you since you've been doing this.
2: Being able to travel the world.
1: Être capable as de voyager à travers le monde. Vous savez, quand j'étais enfant, j'aurais jamais pensé voyager. Parfois, c'est encore irréel pour moi quand je suis dans certains endroits. Je me dis, mais comment j'ai fait pour en arriver là? Parce que d'où je viens, ça n'arrive pas, ce genre de choses. On ne voyage pas comme ça. Donc, même si ça fait un petit moment que je suis dans le game, depuis quelques années, c'est toujours incroyable pour moi de faire tout ça, de voyager, de continuer à faire ça. Et d'ailleurs, d'être sur cette station, c'est vraiment un rêve pour moi. Parce que je me rappelle quand je voyageais dans des pays francophones et je voyais RFI, je me disais comment est-ce que je vais faire pour arriver sur cette antenne. Donc pour moi, c'est un gros rêve aujourd'hui qui se réalise.
0: Et bien, c'est notre troisième point commun. Dans ce cas, ça a été mon frère.
1: Third common point. You guys are brothers.
2: Yeah.
0: Alors, on va écouter tes grands classiques, tes anciens titres. J'aimerais juste revenir sur le titre Glory. Toujours extrait de l'album Martina Sun, là tu sais Scales et Fave.
2: Yeah.
0: Ouais, t'es avec Fave. Glory, c'est presque du gospel. Yeah. Qu'est-ce qui te donne encore envie d'être reconnaissant aujourd'hui?
1: What makes you want to sort of continue, you know, paying tribute and giving back today?
2: Well, because I used to not have.
1: Déjà, j'avais pas avant. J'avais rien.
2: This life, there's nothing in this life, you know. So.
1: Y a rien dans cette vie. Donc, j'ai vraiment appris de la meilleure, qui était ma maman, qui était pauvre, qui avait rien elle-même, mais elle donnait toujours aux gens. Et d'ailleurs, la plupart des gens qui m'ont aidé dans cette vie, c'est des gens que ma mère avait aidé à l'époque. Parce qu'ils me disent tous, ta maman a fait ça pour moi, donc aujourd'hui, je t'aide, et je ne savais pas tout ça.
2: I learned that from her, that
1: et ça, je l'ai appris d'elle. Il faut toujours essayer d'avoir un impact sur les gens.
2: Your legacy doesn't necessarily mean you have to have kids. Sometimes your legacy.
1: C'est pas forcément avoir des enfants, mais les gens souvent se souviennent de nous pour ce qu'on a fait de bon.
0: Et Fave était la collaboration évidente pour cette chanson.
1: Fave was sort of an evidence in terms of a collab for this track.
2: Yeah, to be honest, I already made this. This song was a song I made, and I just put the snippet on Instagram.
1: C'est un titre que j'avais déjà fait. J'ai mis des petits morceaux sur Instagram. Fave l'a entendu. Et il m'a envoyé un message et m'a dit, j'adore ce titre. Est-ce que je peux en faire partie?
2: She sent me three choruses for the song.
1: Et elle lui avait envoyé trois refrains différents et il a choisi celui qu'il aimait, quoi.
0: Ok, magnifique. Alors, on va donc entrer dans tes grands classiques maintenant. Forcément, le titre Shake Body, qui est...

0: ton plus grand succès commercial aujourd'hui dans les charts. Plus de 10 ans après sa sortie, on continue de l'écouter. Comment tu expliques ça?
1: We're going to talk about your classics now. Shake Body is, you know, one of your biggest songs. It's about 10 years old and people still continue listening to it nonstop. How do you explain that?
2: To be honest, I don't know, man. I'm a Christian. I pray a lot.
1: So I'll just say God just keeps answering my prayers. Je dis que c'est le bon Dieu qui répond à mes prières, tout simplement.
2: I'm an independent artist.
1: Je suis un artiste indépendant.
2: Close to 10 years.
1: Je suis depuis près de 10 ans d'ailleurs.
2: The last time I was signed, not close to. We're in
1: 2020. Non, pas 10 ans. On est en
0: 2026.
2: For 12 years now.
1: 12 ans. 12 ans que je suis indépendant.
2: You know, so it's really been crazy for me.
1: Donc ça a été assez fou pour moi, je ne vais pas vous mentir. Mais je crois vraiment à la prière. Donc voilà, j'ai prié que les portes s'ouvrent pour moi.
2: Je
1: n'avais pas envie d'être rattaché à un gros label et pourtant j'ai un des plus gros titres africains, donc c'est incroyable. Donc je ne sais pas, c'est juste divin. Je ne sais pas comment ça s'est passé, incroyable. Mais voilà.
0: Did you see the video?
2: Yeah, that's what, like, you know, God used him. So what
1: ça,
2: I'll tell
1: bon
2: you
1: Dieu
2: is,
1: a utilisé.
2: He danced to other people's song. He didn't go viral. Why am I
1: on? Il a dansé sur plein de titres. Ça n'a jamais été viral. Pourquoi sur la mienne?
2: Some divine power.
1: Il y a quelque chose.
2: You know,
1: il y a quelque chose.
2: I really appreciate it. And I appreciate
1: et ça, je l'apprécie énormément. Et puis le fait que la chanson a été réintroduite à une nouvelle génération, qui la kiffe aussi, quoi. Donc c'est génial pour moi. Il y a des vidéos TikTok à peu près. Il y en a 3 millions créés avec ce son.
2: On YouTube alone, it's more than half a billion.
1: Sur YouTube, c'est demi-milliard.
2: And I'll tell you one thing for a fact, I've never spent.
1: Et je vais vous dire une chose, je n'ai jamais dépensé de l'argent pour promouvoir cette chanson. Donc c'est assez fou quand même.
0: Incroyable. Et donc on parlait de Lamine Yamal du FC Barcelone qui a popularisé encore la chanson sur les réseaux sociaux. Est-ce que t'as pas l'impression que cette chanson, elle te fait de l'ombre parfois? On te le demande tout le temps.
1: Do you get maybe tired that the fact that people always ask for this song?
2: No, why would I be tired?
1: Non, pas du tout, au contraire.
2: It's such an honor.
1: C'est un honneur, au contraire.
2: If you want me to perform it 20 times,
1: si vous voulez que je la chante 20 fois, je le ferai avec plaisir.
2: Because that's why I make music, you know.
1: C'est pour ça que je fais de la musique.
2: For people to be happy about what I make.
1: Pour que les gens soient heureux, que ce que je fais leur plaise et que ça leur parle surtout. Donc si ça parle toujours aux gens, alors je continue.
0: Arthur, bon. Allez.

0: C'était donc Shake Body de l'homme qu'on appelle Scales, un titre devenu un classique incontournable. Il y a dans ta discographie un autre titre qui est bien aussi, extrait de l'album Man of the Year, sorti en 2015. Le titre c'est Loli.
1: Comment tu dis? How do you pronounce it?
2: Lolé.
0: Lolé. Ouais. Quel souvenir tu gardes de cette période-là, 2015, de l'album Man of the Year?
1: That came out in 2015. What memory do you keep of that era?
2: Man, that era was a crazy era because I was literally
1: assez fou, cette époque.
2: Writing every
1: parce que every j'écrivais tout moi-même, toutes les paroles moi-même. J'avais une équipe. Mais je suis le genre de personne, même si je vais vous demander de faire quelque chose, je vais le faire quand même. Et je vais vouloir vraiment un peu tout contrôler. Parce que j'ai toujours une idée derrière la tête. Et puis je me dis, c'est quand même ma carrière après tout, donc voilà, j'ai envie d'avoir la main dessus. Donc c'était assez fou comme période. Mais c'était sympa aussi parce que j'étais vraiment impliquée dans chaque aspect de ma carrière. Toutes les étapes en fait. J'uploadais moi carrément les vidéos sur YouTube tout seul.
0: Ah ouais.
1: Donc c'était sympa comme époque.
0: Ok, ouais, une époque où t'as vraiment charbonné. Et là c'était Lolé. Je l'ai bien dit, Lolé.
2: It was produced by DJ Maforisa.
0: DJ Maforisa. Yeah. Ok. T'as beaucoup de connexions en Afrique du Sud comme ça?
1: Lots of connections in South Africa.
2: Yeah, man. You know, Africa is such a. Africa is so big.
1: Vous savez, l'Afrique, c'est grand, mais en même temps, ça reste petit quand même.
2: When it comes to like music, it's small.
1: En termes de musique, en tout cas. Parce que tout le monde se connaît. Tout le monde est connecté.
2: The music has made us smaller.
1: Et la musique nous a rendu un peu plus petits, on va dire.

0: Exactement. Et là, t'as un autre duo avec ton confrère Davido. Donc, le titre, c'est Always. Et là, on est toujours en 2015, Man of the Year.
1: Yeah.
0: Alors, quand vous avez enregistré cette chanson, est-ce que vous avez imaginé qu'elle serait dans cet album-là?
2: When you recorded the song, did you imagine that it would be on this album?
3: Of course.
2: Oui,
3: et Davido is huge. So,
2: Davido,
3: you know,
2: il est énorme.
3: And,
2: donc, on a fait le titre. Et bien sûr, tout de suite, j'ai su que ça allait être sur l'album.
3: So that time, I already had drafted songs that would make
2: et j'avais déjà d'autres so albums qui étaient prêts pour l'album, donc so cette chanson en faisait partie. Et voilà.
0: Ok. C'est la même chose pour Ijo Ayo avec Olamide.
3: Yeah, Olamide.
2: Same thing.
3: Yeah. Same thing.
2: Même
3: this
2: chose.
3: Was, this, for this album,
2: pour cet album, j'ai vraiment, j'avais tout fait. C'est des chansons que j'avais déjà enregistrées.
3: Guests.
2: Et puis après, j'avais des collabs et des guests qui rajoutaient un peu leur touche.
0: Ok, j'aimerais bien qu'on écoute un extrait de Ijo Ayo.

0: Alors on vient d'écouter donc Ijo Ayo, un extrait de cette chanson avec Olamide. Alors pour moi, il y a eu Olamide et Davido, c'était déjà très bien. Et puis Scales, il s'est dit bon, c'est pas assez, je vais inviter Burna Boy.
1: It's not enough. Now I'm gonna have Burna Boy on a song.
0: T'as ajouté Burna Boy, mais pour une chanson qui s'appelle Temper.
2: For which one? Yeah, Temper.
0: Ouais. Yeah. Alors Temper, c'était un single.
2: What did you say?
1: That was a single.
2: Yeah, it was a single.
1: C'était un single.
2: It was a single that, you know, it was for my album.
1: C'était pour mon album à moi.
2: And but you know, I had the original out.
1: Et j'avais la version originale qui était sortie. Et puis une fois, j'étais en boîte et je suis tombée sur Burna et il a bien aimé le titre et il voulait en faire partie aussi. Et donc, c'est comme ça qu'on l'a enregistré. Et puis, on a eu le remix aussi.
0: Oui, on a l'impression qu'il y a une évolution de direction artistique différente sur ce titre Temper. Tu voulais casser complètement l'image et le brand Scales.
1: We kind of feel like there was a sort of different artistic direction with this song. Did you want to sort of like break the image?
2: Yes, yeah, so the thing about me is I always want to not do what I've done before.
1: J'ai toujours envie de faire des choses différentes et pas ce que j'ai déjà fait dans le passé.
2: If I've done this kind of sound, the next sound
1: si j'ai fait un son, le son que je vais sortir après, il va être différent.
2: That's my target.
1: Donc c'était vraiment l'idée et c'est ce que j'essaie de faire à chaque fois que je sors quelque chose.
0: Et donc là on est en 2017.
1: This is 2017.
2: Je crois, à peu près.
0: Ok, parce qu'en 2017, tu t'es dit, allez, je vais encore aller chercher Davido et cette fois, je vais rajouter Timaya sur le titre Ajaga.
2: Yes, Ajaga.
0: Ajaga.
2: Yeah.
0: Comment t'as réussi à convaincre toutes ces personnalités?
1: How did you convince all these people?
2: Man, it's music, man.
1: C'est la musique.
2: It's collaboration. You know, I'm cool with Timaya also.
1: Parce que vraiment, quand j'étais pas bien, Timaya m'a donné un toit sur la tête. Donc, c'est quelqu'un que je considère un peu comme mon grand frère. Je suis allée le voir, je lui ai dit, je veux que tu fasses partie de mon album. Je vais jouer le titre. On a écouté pas mal de titres, mais finalement, on a choisi ce titre-là. Et puis ensuite, je l'ai joué pour Davido, qui m'a dit, j'adore aussi. Donc, on est allé en studio avec lui. Et il m'a fait sa partie. C'était pas facile, hein, je vais pas mentir. Rassembler tout le monde, c'était pas évident. Avec les emplois du temps de tout le monde et tout, c'est compliqué. Mais on l'a fait, il a fallu de la patience. Et c'est comme ça que tout s'est fait.
0: Ajaga, ça signifie quoi?
1: What does Ajaga mean?
2: So Ajaga is a dance.
1: C'est une danse en fait.
2: Just to make you feel good. It's like
1: a street,
2: it's
1: a street word. C'est un peu un mot qu'on utilise dans la rue, quoi.
0: Okay,
1: pour vous dire de danser.
0: Ça veut dire que tu danses, tu chantes.
1: You sing, you dance.
2: I'm okay.
1: With the dance, je me débrouille en ce qui concerne la danse.
2: I'm with the dance.
1: Ça va, moyen.
0: Bon, ok, d'accord. J'accepte cette réponse. Il y a une autre chanson avec un autre artiste là aussi. C'est Harmonize. Le titre c'est Oyoyo.
2: Yeah.
0: Harmonize de la Tanzanie. C'est-à-dire que toi tu grimpes, voilà. De niveau à chaque nouvelle chanson.
1: So it's a higher level every time with every song.
2: Yeah, I mean that's my style.
1: Bah, c'est l'idée, c'est mon style.
2: I love to party.
1: J'adore faire la fête.
2: I mean I don't go to the club all the time.
1: Je vais pas trop en boîte, hein, je ne sors pas tellement, mais j'adore faire la fête.
2: Is something we
1: parce que la fille doit être une fête, doit être quelque chose qu'on célèbre. So le fait de se réveiller tous les matins, c'est une célébration. Donc je fais de la musique pour rendre les gens heureux.
2: I've tried to do slow songs to,
1: j'ai essayé de faire des chansons un peu plus slow, mais c'est pas mon truc du tout.
2: So like, man, you know, my style is
1: moi, mon style, c'est
2: music that people party
1: faire de la musique pour laquelle les gens vont faire de la fête.
0: Est-ce que tu es parti en Tanzanie pour ce morceau?
1: Did you go to Tanzania for this song?
2: No, we. Funny thing is, he came to Nigeria.
1: C'est lui qui est venu au Nigeria. En fait.
2: Harmonize is one of my best friends in the world.
1: Harmonize, c'est vraiment un de mes meilleurs amis au monde.
2: He came to Nigeria.
1: Il est venu au Nigeria.
2: So he stays in my house when sometimes.
1: Et il vient chez moi quand il vient au Nigeria. On est vraiment très proches.
2: We made the song in Nigeria.
1: Donc on a fait le titre au Nigeria. On a fait la vidéo au Uganda.
0: Ok, tu as dit que tu as essayé de faire des chansons un peu plus lentes. Est-ce que c'est le cas de Badman Love?
1: Is that one of the songs you tried to do that's a little slower, Badman Love?
2: Badman Love, yeah.
1: Ouais.
2: So Badman Love was I made this song during the pandemic time.
1: Ça c'était pendant la pandémie.
2: You know, that time everybody was, you know, there's no party.
1: Tout le monde était un peu au ralenti. Pouvait pas faire la fête, donc je me suis dit ça sert à rien de faire une chanson pour faire la fête.
2: I was also in that era where, you know, it's about.
1: Et puis j'étais un peu dans cette époque de ma vie où j'étais un peu solitaire. J'ai besoin d'amour.
2: You know, so it was inspired by
1: donc ça a été inspiré par la solitude.

0: Badman Love. Là, on est en 2020 dans l'EP Healing Process. Et je dois préciser donc que les titres Temper et Ajaga étaient extraits de l'album The Never Say Never Guy. Ok, pas facile à dire. Scales, j'ai quelques questions à te poser sur l'industrie musicale. Le Nigeria domine énormément les classements internationaux.
1: The Nigeria is really on top of, you know, musical charts. Mm.
0: Pourquoi selon toi?
1: Why according to you?
2: Well, I would say because you know, I don't have better words right now, but I will tell you because we're very.
1: Je dirais que c'est parce qu'on est très très têtu en fait.
2: Nigerians don't back down, you know.
1: On lâche rien.
2: Nigerians are hustlers. Nigerians are.
1: On travaille dur. On lâche rien. On est très ambitieux. Et je pense que c'est pour ça. En tout cas, c'est mon avis. Mais aussi, je pense que c'est parce qu'on fait de la musique absolument géniale.
2: Nigeria makes great music. If you come to my country,
1: si vous venez dans mon pays,
2: over 200 and something million tribes.
1: On a des. Plus de 200 millions de.
2: Over 200 tribes.
1: 200 tribus.
2: Over 200 million people.
1: Et plus de 200 millions de gens. Donc il y a beaucoup de concurrence. C'est assez fou, quoi. Donc il faut vraiment ne rien lâcher et être très fort. Il y a beaucoup de gens exceptionnels. Et si quelqu'un place le niveau haut, quelqu'un va arriver de n'importe où et placer le niveau encore plus haut. Je pense que c'est pour ça que la musique nigérienne est tellement géniale.
0: Et dire que je ne connais que la tribu Igbo et Yoruba.
1: He only knows Igbo and Yoruba tribes.
2: Oh yeah. They categorize them because those are the most popular. The three of
1: them. Oui, parce que un peu, c'est les trois plus populaires. Mais il y en a beaucoup, okay. Beaucoup.
0: Yeah, bon, je vais demander à Morayo en régie de m'aider.
1: He's gonna look into that.
0: Quels jeunes artistes nigériens surveilles-tu dans la musique actuelle?
1: Are there any young Nigerian artists that you keep an eye out for?
2: There's a lot, actually.
1: Il y en a beaucoup.
2: There's a lot of them that, you know, I don't want to mention names because some are my friends.
1: Je veux pas dire des noms parce que certains sont des amis. Je veux pas en oublier non plus. Mais il y en a beaucoup.
2: There's Joe Boy.
0: Joe Boy, ouais.
2: There is Fire Boy. There is who am I forgetting right now? There's a lot of new artists.
1: Il y a beaucoup de nouveaux artistes.
0: Boujou, ouais, qui est bon aussi. Il y en a beaucoup.
2: There's plenty, man.
1: Il y en a beaucoup.
0: Ok, Scales, on va plonger dans la foire aux questions parce qu'il nous reste très peu de temps. Et la foire aux questions, c'est questions courtes, réponses très courtes.
1: Ok, we're going to do like short questions, short answers.
2: Ok.
0: Allez, c'est parti. Whiskey ou Davido pour partir sur une île déserte?
2: Oh my days.
1: To go on a desert island, which one?
2: Oh my god, you're about to put me in trouble.
1: Vous allez me créer des ennuis là. Je sais pas si je vais répondre.
2: There's always been like a back and forth with me and Whiskey.
1: Parce qu'il y a toujours eu quelque chose entre moi et Whiskey, donc j'évite le conflit.
2: I'm a fan of both of them.
1: Mais je suis vraiment fan des deux. Et les deux ont vraiment fait beaucoup pour la culture, mais je ne vais pas répondre.
0: Ok, alors heureusement que j'ai dit réponse courte.
1: It's a good thing he said short answer.
2: Skills, peaks. I mean, I like both of them.
1: Oui, il a dit, j'ai pas envie qu'il y ait un gros titre demain dans la presse.
2: Short answers, I like both of them.
1: J'aime les deux, voilà, je vais répondre, j'aime les deux.
0: Ok, alors si Netflix faisait un film sur ta vie, quel acteur jouerait ton rôle?
1: If Netflix were to do a film about your life, what actor would portray you?
2: Oh man, I don't even know the name of actors right now.
1: Je connais pas tellement les noms d'acteurs en vrai.
2: Wow.
0: Idris Elba?
2: I mean, that would be an honor.
1: Ça, ce serait quand même un honneur.
2: That would be an honor.
1: Ce serait un honneur.
0: Le pays africain où l'on mange le mieux?
1: The African country where you eat the best.
2: In Nigeria, of course.
0: Évidemment. La ville où tu pourrais vivre sans faire de musique?
1: The city where you could live without making music.
2: Dubaï.
0: Dubaï, ok. Ouais, j'imagine qu'il y a beaucoup d'autres choses à faire.
1: Lots of other things to do there.
0: Quelle est la chose la plus folle qu'un fan ou une fan t'ait demandé?
1: What is the craziest thing that a fan has asked you?
2: To go home with me.
1: Tout simplement.
0: Le featuring impossible de tes rêves.
1: The impossible collab of your dreams.
2: Michael Jackson.
0: Évidemment. Ils nous disent tous ça.
1: They all say that.
0: Alors, si Scales n'avait jamais été chanteur, il serait?
1: If Scales was not a singer, what would he be?
2: Man, I would be an entrepreneur.
1: je pense que je serai un entrepreneur. Ouais.
0: Dans ton téléphone, combien de démos tu as que tu n'as jamais sorti?
3: How many demos in your phone that you've never released?
2: A lot, man.
1: Beaucoup.
2: A lot is probably over 400, 500, 1000.
1: Sûrement 400, 500, 1000 titres. J'ai tellement de playlists de titres différents. Je pourrais sortir beaucoup d'albums si je voulais là.
0: J'imagine. Quel est le meilleur conseil que ta mère t'ait donné?
3: What is the best advice your mom gave you?
2: Never stop, never settle.
1: Ne jamais abandonner, ne jamais arrêter.
2: Always pray.
1: Et toujours prier, toujours prier.
0: Et enfin, dans 10 ans, comment aimerais-tu que l'on décrive Scales en une seule phrase?
3: How would you like to be described in one sentence 10 years from today?
2: Wow. King.
1: Roi.
0: Yeah. OK.
1: Tout simplement.
0: On garde ça. Est-ce que en 2026 on peut espérer un nouvel album avant la fin de l'année?
3: Is there maybe a new album coming out 2026?
2: Yes, as a matter of fact, I'm gonna let the cat out of the bag right now.
1: Ouais, d'ailleurs je vais vous balancer l'info. Alors, je sais pas si ça va être 2026.
2: So I'm not gonna guarantee, but
1: je vais pas le garantir, mais je travaille sur un nouvel album. Et bien sûr Joanna is gonna be called sera sur l'album.
2: From Croc City to the World.
1: Voilà, ça sera le titre de l'album.
0: Eh ben merci mon cher Scales d'avoir répondu à la fois aux questions et d'être venu dans l'Afro Club. Tu poursuis actuellement la promotion de Joanna. Est-ce que tu feras une tournée d'ailleurs en Europe là
3: pour
0: les festivals?
3: Is there a tour in Europe maybe? Festivals?
2: Yes, there's a tour already. I've been touring.
1: Je suis déjà en tournée.
2: I've done Germany.
1: J'ai fait l'Allemagne.
2: I've done what you call it? I've done Italy.
1: J'ai fait l'Italie.
2: And next up I'm going to Afro-Nation.
1: Et là,
2: I'm performing with Joshua Baraka.
0: Yes.
1: Et je vais jouer d'ailleurs avec Joshua Baraka.
0: Okay.
1: Le titre que tu aimes.
0: Ok, ben oui. Merci mon cher Scales. Alors d'habitude, je demande à l'invité de choisir le titre qu'on va écouter pour se dire au revoir. Mais là, cette fois, c'est moi qui ai choisi.
3: Alors normally, he tells the guest to pick the last song, but he's going to pick it this time.
2: No problem.
1: Pas de problème. Vas-y,
2: it's
1: c'est un honneur.
2: Privilege.
0: Et j'ai choisi une chanson de l'album Mr. Love.
3: It's a song off the album Mr. Love.
2: For real?
0: Yes.
2: Oh, wow.
0: En 2018. Alors, le titre de la chanson,
2: Je suis curieux.
0: Alors, tu es en duo avec Aramide et Sean. L'une des meilleures chansons de Scales, selon moi.
3: One of the best songs, according to him, of your best songs.
2: Wow.
0: Le titre, c'est No Regrets.
2: No Regrets, oui. Yeah.
0: Et là, on est en 2018. Merci, Scales.
2: That's crazy. I appreciate it, man.
3: Thank you.
2: Thank you so much for having me.
1: Merci
2: and
1: à
2: listen,
1: vous de m'avoir
2: man,
1: accueilli.
2: This is really an honor to be here.
1: Et c'est vraiment,
2: like,
1: encore
2: you,
1: une fois, un honneur pour moi d'être là.
2: I used to watch this channel, like, you know, I used to see it.
1: Je voyais cette antenne et je voulais en faire partie. Donc, être là pour moi, j'ai vraiment des frissons.
2: Thank you so much.
1: Donc, merci beaucoup.
2: For even giving me this opportunity to be here. Thank you so much. It means the world to me.
1: Vraiment, c'est très important pour moi. Merci.
0: Merci, Scales. Merci, Elsa.

0: Booster.
1: On vient d'écouter le titre No Regrets de Scales et Aramide Ashen pour se dire au revoir, extrait de l'album Mr. Love en 2018. Et vous allez certainement retrouver Scales avec un nouvel album. Il ne peut pas encore nous garantir la date. Le titre, c'est From Crock City to the World. Donc, restez connectés à l'Afro Club. Et c'est ici que l'Afro Club referme ses portes sans regret. Merci à Steven Hesley qui était à la vidéo aujourd'hui. Merci à Elsa Najar qui a assuré la traduction. Merci à Arthur Ban et Yasmine Boulan, mon équipe fidèle toujours. Le journal revient dans une minute. Passez une excellente soirée.

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4: Bonsoir à toutes et à tous. Au moins 25 personnes ont été tuées la nuit dernière à Kiev dans une des pires frappes depuis le début de la guerre, selon le maire de la capitale ukrainienne. À suivre dans un instant le reportage de notre correspondante Emmanuel Chaz. Un franco-libanais saisit la justice française. Il dénonce des crimes de guerre et des crimes contre l'humanité commis au Liban depuis le début du mois de mars. 4 membres de sa famille ont été tués dans des bombardements israéliens. À suivre les explications d'Oriane Gendreau. Dans ce journal, on ira aussi en Albanie, où un projet immobilier lié à la famille de Donald Trump provoque des manifestations depuis plus d'un mois. Et puis une grande comédienne vient de prendre la tête de la Cinémathèque française, le temple du 7e art, Isabelle Huppert. À Kiev, en Ukraine, au moins 25 personnes ont été tuées la nuit dernière et 90 blessées dans les pires frappes russes sur la capitale depuis le début de la guerre, selon son maire. Des pans entiers de bâtiments résidentiels se sont effondrés. En quelques heures, l'Ukraine a été visée par près de 500 drones et 74 missiles. Et le Kremlin a promis qu'il allait continuer à augmenter la pression. Notre correspondante Emmanuel Chaz s'est rendue à Darnitsia, un quartier résidentiel de Kiev, fréquemment dévasté par ces frappes. Reportage.
5: Ici à Darnitsia, les attaques de missiles de la nuit ont éventré un immeuble entier et fortement endommagé tous ceux alentour. Les secouristes tentent de trouver des survivants dans les décombres alors que les résidents, eux, sont sous le choc, comme Andriy, un commerçant retraité.
6: C'est juste effrayant, horrible. Il va falloir loger tous ces gens. C'est tout simplement devenu impossible de vivre. Tout devient miteux. Que va-t-il se passer cet hiver ?
5: Face aux frappes russes récurrentes, la réponse des secours sur place est bien rodée, comme l'explique Andriy Danik, le coordinateur des services de secours.
7: On est en train d'évaluer la situation. Des procès-verbaux vont être établis. Il y aura des prix fixés pour les indemnisations afin que les habitants puissent s'installer en périphérie. Ensuite, une décision sera prise quant au sort de ces bâtiments donnés.
5: À Kiev comme ailleurs en Ukraine, des milliers d'immeubles portent désormais les marques de ces frappes russes. Et autant de familles doivent se reloger. De son côté, Volodymyr Zelensky, sur place après avoir écourté un voyage officiel à l'international, a déclaré que davantage de vies auraient pu être sauvées si l'Ukraine avait reçu davantage d'aide de ses partenaires en matière de défense aérienne. Emmanuel Chaz, Kiev, RFI.
4: Et le président Volodymyr Zelensky a aussi affirmé que l'Ukraine riposterait à cette attaque. A noter également que ce jeudi, le parquet allemand a accusé les autorités ukrainiennes d'avoir ordonné le sabotage du gazoduc germano-russe Nord Stream, peu après l'invasion russe en 2022. Et le parquet allemand vient aussi d'inculper un suspect pour crime de guerre dans cette affaire. En Syrie, au moins 9 personnes ont été tuées dans un attentat à la bombe et 20 blessés, attentat perpétré dans un café du centre de Damas. Il n'a pas encore été revendiqué. C'est le plus meurtrier depuis l'attaque suicide contre une église il y a un an qui avait fait 25 morts. Depuis son arrivée au pouvoir en décembre 2024, la coalition qui a mis fin à la guerre civile menée par Bachar al-Assad tente de reconstruire et réunifier une Syrie toujours très morcelée. Le chef de la diplomatie syrienne, Assad al-Shaibani, était lui à Beyrouth aujourd'hui et il a voulu rassurer le chef de l'État libanais, Joseph Aoun. Son pays n'entend pas intervenir au Liban malgré des pressions américaines. Le président Donald Trump a répété déjà plusieurs fois que Damas pourrait s'occuper du Hezbollah chez son voisin. Assad al-Shaibani a aussi transmis au président Aoun une invitation de son homologue syrien Ahmad al-Shaï à se rendre à Damas, ce qui est une première. Un franco-libanais a saisi la justice française ce mardi pour dénoncer des crimes de guerre et des crimes contre l'humanité commis au Liban depuis le début du mois de mars. Une plainte déposée à Paris, suite entre autres aux bombardements subis par la ville de Tyr dans le sud du Liban au mois d'avril. Bombardements qui ont tué 4 membres de la famille du plaignant. C'est la deuxième plainte concernant des bombardements israéliens au Liban à être déposée en France. Il y a 3 mois, la première parlait de crimes de guerre. Cette fois, la plainte dénonce aussi des crimes contre l'humanité. Oriane Gendreau.
8: Dans la nuit du 16 au 17 avril, des avions israéliens bombardent sans avertissement la ville de Tyr au Liban, provoquant l'effondrement de 5 immeubles et la mort de plusieurs dizaines de personnes, dont la famille de la victime. Puisqu'une saisine de la Cour pénale internationale n'est pas possible, elle se tourne vers le droit national des pays occidentaux, comme celui de la France. L'avocat Emmanuel Daoud a donc porté plainte contre X pour crime de guerre, mais aussi pour crime contre l'humanité, pour le compte de son client.
9: Je bombarde un immeuble de civils en sachant qu'il y a des civils et en sachant que mon attaque n'est pas proportionnée et que je ne vise pas à tuer des militaires, des combattants, je commets un crime de guerre. Le fait que ça s'inscrive dans un plan généralisé, qu'il y ait une systématisation des bombardements, que l'on ait aussi 1 million de Libanais déplacés, tout cela s'inscrit dans un plan concerté qui signe la qualification pénale de crime contre l'humanité.
8: Pour le moment, la première plainte déposée il y a 3 mois, ainsi que celle déposée il y a 1 an contre 2 soldats franco-israéliens ayant servi à Gaza pour crime de guerre, crime contre l'humanité et génocide, sont toujours en attente d'une information judiciaire.
4: En France, le Premier ministre Sébastien Lecornu tient un comité interministériel de crise sur la canicule et les incendies. Et il a eu lieu à Marseille, ce comité, dans le sud. En l'ouvrant, Sébastien Lecornu a estimé que ce qu'il a appelé les événements climatiques, la canicule, avait favorisé des épisodes de feux de forêt assez violents et prématurés. Le Premier ministre a dénombré 7000 départs de feu depuis le début de la saison et 8700 hectares brûlés. Ce jeudi, par ailleurs, les écologistes, avec le soutien de LFI, ont déposé une motion de censure contre le gouvernement pour protester contre ce qu'ils considèrent comme une mauvaise gestion de la canicule du mois de juin.

0: en une croisière. Mais cette fascination est très loin de faire l'unanimité. À Tirana, mais aussi à Strasbourg et à Bruxelles, les institutions européennes s'inquiétant de voir l'Albanie piétiner le droit de l'environnement. Tineke Strik, eurodéputée écologique des Pays-Bas.
1: The EU is quite speaking with one voice.
2: L'Union européenne s'exprime d'une seule voix en disant « Si vous empruntez ce chemin, vous allez avoir des problèmes sur le chapitre de négociation qui concerne l'environnement. » Je ne dis pas que cela va empêcher l'adhésion, mais je crains que cela ne la retarde.
0: Pour l'heure, les mises en garde européennes ne semblent pas avoir d'effet sur Edi Rama, le Premier ministre albanais. En revanche, ce sont les manifestations quotidiennes à Tirana qui pourraient l'inquiéter, comme nous l'a expliqué le politologue albanais Ermak Asimi.
3: Ce sont des gens de 20-30 ans qui, jusqu'à présent, étaient considérés comme totalement indifférents à la politique. Et là, on a vu, dès les premiers jours, 10 000, 15 000 jeunes. Ça, c'est une source d'inquiétude énorme pour le gouvernement.
0: Désormais, au-delà du projet immobilier, c'est bien la démission du gouvernement et du Premier ministre albanais qui est réclamée par les manifestants.
4: Daniel Vallaud, au Royaume-Uni, le Premier ministre Keir Starmer présente officiellement ses excuses pour un scandale d'adoption forcée. Plus de 185 000 adoptions forcées d'enfants nés de mères célibataires. Cela s'est produit sur des dizaines d'années, de 1949 à 1976. À l'époque, les femmes qui avaient des enfants hors mariage étaient stigmatisées, accusées d'immoralité. Le Premier ministre a dénoncé une tache sur notre histoire. On termine ce journal avec l'arrivée d'Isabelle Huppert à la tête de la Cinémathèque française. L'actrice de Coup de torchon, La cérémonie, La pianiste ou encore Coup de foudre a été élue présidente de l'institution parisienne et en 70 ans d'existence de la Cinémathèque, c'est la première fois que c'est une femme. Isabelle Huppert succède à un cinéaste lui aussi de renom, Costa Gavras. Elisabeth Le Quéré.
5: Qui mieux qu'elle pouvait prendre la tête d'une référence de la cinéphilie mondiale? En choisissant Isabelle Huppert, le conseil d'administration de la Cinémathèque française a misé sur une présidente actrice, garante d'une continuité esthétique, plutôt que sur une figure purement administrative, un symbole fort pour une maison qui n'avait jamais auparavant été dirigée par une femme. Isabelle Huppert n'est pas une inconnue, rue de Bercy. La Cinémathèque lui a déjà consacré un cycle entier, saluant une carrière construite avec les plus grands cinéastes, Chabrol, Haneke, Piala ou encore Chimino. À ses côtés, deux cinéastes prennent la vice-présidence, Olivia Sayas et Claire Denis. Fondée en 1936 par Henri Langlois, la Cinémathèque française conserve, restaure et montre le patrimoine cinématographique mondial. Ces derniers mois, elle a été épinglée par la Cour des comptes en raison de sa gestion. Elle a aussi été secouée par plusieurs polémiques, notamment en lien avec MeToo et la libération de la parole sur les violences sexuelles dans le cinéma.
4: Elisabeth Le Quéré, RFI, 23h10 à Paris.
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9: Bonsoir à tous, merci de nous rejoindre dans ce studio de Radio Foot International, de nous rejoindre sur la radio mondiale où l'on veille bien sûr tous ensemble sur ce mondial. L'Espagne en huitième de finale face à l'Autriche, la Roja a imposé son rythme et remporté ce 16e de finale par 3-0, doublé d'Oyarzabal et but de Porro. Lamine Yamal n'a pas marqué. Cette nuit, il faudra veiller pour voir le choc des All Stars. Le Portugal de CR7 affrontera la Croatie de Modric. Deux ballons d'or face à face, deux légendes du football qui mèneront la bataille pour une place en huitième de finale. Et puis cette confrontation entre la Suisse et l'Algérie, aucune neutralité, il faudra gagner. Un homme pivot dans ces deux sélections, le sélectionneur des Fenech, le Suisse Vladimir Petkovic. Il a dirigé la Nati durant 7 ans. Et puis, nous avons un invité, même deux d'ailleurs, mais un invité dans notre studio qui connaît, lui, une autre

0: autre facette de toutes ces sélections mondialistes. Comment se prépare-t-on à cette fête du football, à cette fête mondiale? Youssef Aïjoub, bonsoir.
1: Bonsoir, bonsoir.
0: Merci beaucoup d'être là. Alors, vous êtes le patron de Maxport, mais surtout, vous êtes organisateur FIFA. Et donc, vous allez nous raconter comment se préparent des sélections.
1: Hein, évidemment.
0: C'est votre rôle.
1: Bien sûr. Hein.
0: Bon, on sait que vous connaissez bien aussi Franck Simon, que l'on salue. Alors, autre invité à vos côtés, mais lui, c'est déjà un habitué de Radio Foot International, qu'il soit présent en studio, au Maroc, au Qatar, ou même à Marseille. Notre cher Mathieu Grégoire, bonsoir Mathieu.
2: Bonsoir Annie, c'est un plaisir d'être là.
0: Ben merci d'être là et d'arriver. Alors évidemment avec vos compères, ouais. On ne les a pas souvent ensemble dans l'émission, mais là on les a réunis. Nabil Djellit et Patrick Juillard, bonsoir messieurs.
3: Bonsoir à toutes et à tous.
0: De toute façon
3: bonsoir,
0: en ce moment on ne dort plus. Hein.
3: Non, on ne dort plus du tout, on ne sait même plus quel jour on est là franchement.
2: Ah oui, on ne crée plus qu'on dort soit à la Coupe du Monde. Et...
3: Oula.
2: Oh, oui. Ça c'est possible hein, avec un format 98. Peuvent se qualifier.
3: Il y a bien eu Curaçao, pourquoi pas Andorre?
0: Bah oui, je pense qu'au point de vue superficie et nombre d'habitants, ça doit se valoir. Mais en plus, c'est vrai que, bon, on a du mal à dormir parfois après certains résultats.
2: Bah surtout, oui, parce qu'en fait, il y a les matchs, parfois il y a les prolongations. D'un fois, j'ai fait Maroc-Pays-Bas, il y a les prolongations. Et ensuite, il y a l'adrénaline. Donc en fait, finalement, le match il dure 4 heures.
4: Et la programmation de l'Algérie aussi, elle invite aux nuits blanches.
2: Et attention.
0: Ou alors au petit matin. Voilà.
3: Oui, mais pour Nabil, c'est difficile, donc c'est plutôt nuit blanche.
2: Voilà. Et attention au moral en berne après Algérie.
3: Oh ouais.
0: On va voir ça et nous allons en parler. David Finzel m'a aidé à préparer l'émission et Guillaume Buffet est à la réalisation. Radio Foot, c'est parti.
5: Koubagna, et il l'a fait. Eh bien, voici l'illustration parfaite. Koubagna, fort au sol, pour l'intérieur du pied gauche de Mikel Oyarzabal. Son 28e but avec la Roja. Ça y est, la défense autrichienne a cédé face à l'attaque espagnole.
6: La frappe a été contrée, mais Baena est là. Baena dans la surface.
5: C'était inéluctable. Alex Baena, passeur décisif. C'est parti côté droit, c'est venu au milieu de terrain, ça a conservé, ça a trouvé des espaces côté gauche avec Cucurella. Et côté droit, l'ouverture du pied droit d'Oyarzabal pour son deuxième but ce soir. Oui, l'Espagne est là dans cette Coupe du Monde 2026.
0: Et oui, elle est là. Et d'ailleurs, il n'y a pas eu beaucoup de suspense. On a vu le capitaine de l'Autriche, hein, David Alaba. Il a eu beau râler, il a eu beau essayer de tenir sa défense. C'est un score sans appel de 3 à 0. La grande question qu'on se posait avant cette émission, et on va essayer d'y répondre, mais on se disait, et d'ailleurs Manu Terradios, un autre confrère espagnol de RFI en espagnol, était là pour le confirmer. Cette Espagne, elle a commencé un peu en mode diesel. Est-ce qu'elle prend de la vitesse, Patrick Juillard?
3: Légèrement. Moi, je pense qu'en fait, on peut se demander si l'Espagne est à la hauteur de son statut, puisque c'est quand même une équipe du top 3 mondial, championne d'Europe.
0: Elle est parmi les grandes favorites.
3: Grandes favorites.
0: On ne reconnaît pas le champion.
3: Et j'ai l'impression qu'elle n'a pas encore été vraiment testée, et ce n'est pas aujourd'hui que ça a commencé. C'est-à-dire que l'Autriche a fait ce qu'elle a pu, le gardien Schlager a fait quelques arrêts qui ont un peu retardé l'échéance, qui ont un peu limité la casse, mais il n'y avait pas de match, et l'Espagne n'a pas eu à beaucoup forcer, et l'Espagne en jouant sur un rythme modéré a réussi à prendre l'ascendant, à piquer quand il le fallait, donc... Je réserve encore ma réponse, mais l'Espagne continue son petit bonhomme de chemin tranquillement.
0: Nabil, on voyait beaucoup de facilité pour arriver vers le but et pour tenter de marquer pour ces Espagnols. C'était une opposition qui n'était pas assez forte pour en savoir plus sur l'Espagne.
2: Alors c'est l'Espagne aussi qui est plus fort qu'on ne le pense, puisque c'est vrai qu'on est resté sur une équipe extrêmement dominante qui avait battu l'équipe de France en demi-finale de l'Euro, une équipe avec le même logiciel de jeu, avec des flèches sur le côté. Ces flèches-là, elles sont moins présentes. Déjà, Nico Williams, il n'est pas là. Et Lamine Yamal, même s'il fait des différences, on sent pas qu'il a la légèreté, on va dire, les premiers appuis, les accélérations, les coups de boutoir, même s'il fait quand même des différences brutales, qu'il a eu récemment, on va dire. Donc c'est vrai qu'on reste un peu sur notre faim à ce niveau-là, mais pour le reste, ça joue bien au football, ça joue les yeux fermés, chacun connaît son rôle. Et puis les joueurs espagnols, c'est des joueurs de système, ils sont interchangeables. Celui qui est pas interchangeable, c'est Lamine Yamal. Ça, on a compris qu'il était pas comme les autres. Mais regardez, Fabián Ruiz est pas là, il était là au dernier Euro. Il joue autrement au milieu de terrain. Cucurella à gauche, c'est quand même très fort.
3: Exceptionnel.
2: Et puis le joueur de Orazabal là, qui est
0: Oyarzabal,
2: excusez-moi, parce que de toute façon, je dois vous avouer que j'étais inquiet avant de venir à l'émission. Comment j'allais le prononcer, parce qu'entre Kvaratskhelia, Orazabal,
3: par chance pour toi, Nabil, la Géorgie n'est pas à la Coupe.
2: Voilà, donc je me suis dit comment je vais faire, comment je vais m'en sortir. Chercher à savoir s'il avait un nickname ou pas.
0: Je peux vous aider.
2: Bon, voilà, cet excellent joueur qui est maintenant à quelques buts. Bah, c'est des joueurs en fait.
0: Il a inscrit un doublé. Avait déjà marqué dans les matchs précédents pour l'Espagne.
2: En fait, c'est ça. En fait, l'Espagne, c'est parfois des joueurs non stars. C'est-à-dire que vous le croisez dans la rue, c'est monsieur tout le monde, comme Iniesta, quand vous le croisiez, c'était monsieur tout le monde. Pourquoi c'est des sacrés joueurs de ballon? C'est des sacrés joueurs de ballon.
0: Oui, mais parce que l'Espagne, même si on reconnaît pas le champion d'Europe, Mathieu Grégoire, il y a un système, il y a une grille déjà, pas de lecture, mais une grille de jeu.
4: C'est une équipe ultra équilibrée, qui a la possession, ils n'ont encaissé aucun but, pour l'instant, sur le mondial.
0: C'est vrai.
4: Donc ça veut dire, je pense que ça va être la meilleure défense, peut-être avec l'Argentine. Non, l'Argentine a pris un but. Donc c'est une équipe qui anesthésie l'adversaire. Le seul petit bémol, effectivement, c'est qu'il n'y a pas cette folie de l'Euro 2024 devant. Il n'y a pas les deux ailiers là qui étaient en feu et qui faisaient un mal fou.
0: Et très complice.
4: Mais le reste, et c'est peut-être ce qui leur manquera sur un match fermé d'arriver à avoir ce but, mais ils vont pas en encaisser beaucoup plus. Et ils sont très bien en place, ils sont très structurés. Moi, j'aime bien le Baena là, le nouveau de l'Atlético là.
3: À gauche,
4: c'est pas un ailier de débordement, mais c'est un joueur hyper intelligent. Il fait la passe.
3: Et surtout, il arrive bien à être complémentaire avec Cucurella qui est vraiment lui.
4: Exactement.
3: J'ai même une grande crainte pour le futur de Real Madrid, quand j'ai vu l'aisance offensive de Cucurella qui joue à gauche, comme Vinicius, également dans la zone où Mbappé aime revenir, je me suis dit José Mourinho va devoir bien régler tout cela.
1: Ce qui m'intéresse beaucoup plus sur la préparation de l'Espagne jusqu'à la Coupe du Monde, parce que vous voyez que l'Espagne a joué contre l'Irak avec un match très difficile, amical. Il a joué contre l'Égypte et il a été. C'est une équipe qui était, on va dire que l'Espagne, il a rentré dans la compétition avec une difficulté de jouer contre le Cap-Vert avec un 0-0, savoir que
0: zéro but.
1: Voilà, avec le coach La Fuente, il a essayé de ne pas jouer ni Yamal au début du match, il l'a fait rentrer à la fin. Je pense que les Espagnols avant la Coupe du Monde, avec tous leurs matchs amicaux, ils ont fini contre le Pérou 3-1 le dernier match. Il y avait des difficultés. Personne ne croit que l'Espagne va très loin dans cette Coupe du Monde.
0: Avant le début de la compétition.
4: Moi, j'ai plutôt l'impression qu'ils sont vraiment sur deux, parce que je l'ai vu l'Espagne-Irak pour l'équipe. J'ai eu le plaisir de regarder ce match amical. Il a fait jouer de La Fuente, il a fait jouer 10 mecs, ou allez peut-être un peu moins 8, qui étaient des réservistes.
2: Oui, voilà.
4: Donc ils sont même pas dans la liste là. Donc ils préparent déjà l'Euro 2028 et la Coupe du Monde 2030. Non mais vraiment des mecs qui sont. Il y en a 8 qui ont joué, la moitié étaient titulaires. Ils sont même pas à la Coupe
3: c'était
4: du Monde.
3: C'était une équipe prime quoi.
4: En fait, tu sais que leur système de toute façon ils le récitent à la perfection.
2: Ouais, leur gamme, c'est du solfège.
4: Voilà. Après, ce qui manque, c'est est-ce que Yamal il sera capable de.
1: C'est pareil pour le Cap Vert. C'est pareil pour le match contre le Cap Vert. Il n'a pas joué l'équipe de la Coupe du Monde.
4: Ils montent tranquillement.
1: Et commencent à se stresser pendant le match.
2: Quand même, je ne sais pas qu'ils envoient un message, mais enfin, là, ils n'ont pas tremblé. On est en 16e de finale, ils collent un 3-0 à une bonne équipe européenne et sans trembler. Donc ça veut quand même dire que c'est une équipe qui va être au rendez-vous et qui va peut-être continuer à monter en puissance.
0: On s'était posé une question justement à l'issue de ce premier match entre l'Espagne et le Cap-Vert qui avait quand même frustré beaucoup de monde, sûrement eux en premier, mais pour le spectacle, on se disait mais où sont les buts? Alors Yamal, le magicien, était rentré tard, il arrive de blessure, il est peut-être pas ultra rétabli. Patrick, mais est-ce que malgré tout, il reste cette Yamal dépendance où on voit qu'au deuxième match, Oyarzabal avait déjà pas mal marqué? Et que finalement là il marque encore même s'il fait les passes décisives ou s'il agite tout le monde il marque encore même s'il fait les passes décisives ou s'il agite tout le monde il n'a pas marqué encore aujourd'hui.
3: Ce que j'aime bien moi c'est le rôle de Cucurella qui est un arrière-gauche extrêmement offensif et qui joue le rôle presque de deuxième ailier alors que Baena qui est dans la même zone, lui, n'est pas un vrai ailier de formation. C'est pas un ailier de débordement. Mm-hmm. Donc, ça fonctionne bien. Et puis, le changement de système, passage à deux milieux axiaux seulement,

0: avec l'inclusion de Dani Olmo et la sortie de Fabián Ruiz, je trouve que ça donne un peu plus d'imprévisibilité à cette équipe.
1: Bah non, mais,
0: mais évidemment, elle n'a pas retrouvé les ailes dans tous les sens du terme qu'elle avait à l'Euro 2024, puisque déjà Nico Williams n'est pas là. Et Yamal, je pense qu'il n'est qu'à aller 70% de sa forme physique. Donc,
1: non, mais, oui.
0: Mais peut-être qu'il va se rebecter d'ici la fin et que le meilleur est à venir. C'est ce qu'on espère pour les Espagnols.
1: C'est la Coupe du Monde des Stars. Il y a un moment, là, ça suffit, mais. Là, c'est pas des cols hors catégorie. Je sais que le Tour de France débute bientôt.
0: Samedi, oui.
1: Là, c'est de deuxième et des premières catégories. Bon, on a peut-être abordé une première catégorie avec l'Autriche. Mais quand vous avancez dans le tournoi et quand vous jouez contre les meilleures équipes, même si votre système est hyper bien huilé, ça a été toujours le cas de l'Espagne, il y a un moment, ce qui fait la différence, c'est un truc qui s'appelle le talent. Et le talent, c'est Lamine Yamal. Donc, si tu veux gagner la Coupe du Monde, il faut un grand Yamal. Parce que je pense que ça ne suffira pas si c'est seulement une équipe qui a une possession avec parfois effectivement de la verticalité. Il faudra que lui, à un moment, il décide du destin de certains matchs.
2: Et ils ont un joueur spécial quand même, c'est Olmo, parce que quand il est à 100%, c'est quelqu'un qui est capable de frapper un peu comme c'est un Allemand en fait
0: dans l'esprit. Ouais.
2: Il est capable de vous faire des frappes à 25 mètres et ça oblige les blocs à sortir un peu.
0: Exactement. Ça crée des décalages.
2: Et on se rappelle, la finale de l'Euro.
0: Il est très fort entre les lignes, Dani Olmo. On ne sait pas vraiment. Est-ce que c'est un milieu axial? Est-ce que c'est un milieu offensif? Est-ce que c'est un deuxième attaquant? Il fait un peu tout, c'est un couteau suisse. Couteau croate en l'occurrence, puisque c'est le Dynamo Zagreb qui l'a révélé. Donc, Olmo est vraiment intéressant, je trouve. Je suis d'accord avec Mathieu.
1: Après, il faudra voir défensivement quand même, avec Kubarsi qui n'est pas toujours rassurant.
0: Non, alors ça, oui.
1: À très haut niveau. Et on verra s'il joue une équipe comme la France en demi-finale. On n'y est pas.
3: Oui, ça serait le tableau. Ça pourrait être.
1: Oui, la gestion de la profondeur, la gestion des 1 contre 1, le rapport de force. T'as beau savoir taquiner le ballon. Si tu le perds et que t'as Olise, Dembélé et Mbappé dans le coin.
0: Ça peut vite faire mal.
1: Je pense que ça peut vite faire mal.
3: Voilà.
1: Lamine Yamal.
3: Lamine Yamal peut faire mal, oui. En tout cas, cette Espagne est donc en huitième de finale. Elle jouera son huitième de finale donc à Dallas. Ça sera lundi prochain.
1: Contre
3: le vainqueur de Portugal, Croatie.
1: Ça peut être un Espagne-Portugal.
0: Quelle transition, Annie.
3: On parlera tout à l'heure. Dont on parlera tout à l'heure parce que nous allons y revenir. Mais d'abord, nous allons discuter avec notre invité de la manière dont se préparent les équipes, donc l'Espagne qualifiée sur le score de 3-0.

0: Le Cap Vert, on entend les tout ballons azuis. Et oui, les requins bleus, ils auront fort à faire la nuit prochaine face à l'Argentine de Lionel Messi. Ces requins bleus qui se sont illustrés quand même en ce début de Coupe du Monde. Tout le monde les a vus, notamment grâce à leur gardien, le fameux grand Vozinha. Capverdiens qui ont terminé deuxième de leur groupe, justement après avoir tenu en échec l'Espagne et l'Uruguay et l'Arabie Saoudite. Justement, vous connaissez très bien cette équipe du Cap Vert. Alors nous, on l'a vu apparaître en fait sur la scène internationale, qui était la scène africaine d'abord. Quand ils s'étaient qualifiés pour la CAN, je me souviens, c'était 2013,
1: en Afrique du Sud.
0: En Afrique du Sud, effectivement, ils avaient créé la surprise en éliminant le... Enfin, leur résultat avait fait que le Maroc était éliminé et eux avaient continué, je crois, jusqu'en quart de finale.
1: Exact.
0: Et depuis, ils sont là très régulièrement. Ils participent très régulièrement à la CAN. Youssef, racontez-nous. Alors, quand par exemple, vous êtes occupé de ce Cap Vert. Vous vous occupez de quoi exactement ?
2: Alors, moi, le Cap Vert, en 2015, le président Mario, et il m'a contacté.
0: Président de la fédération.
2: La fédération du Cap Vert, il m'a contacté pour prendre en charge la sélection. Ça veut dire toutes les matchs de qualification. Ça veut dire l'équipe, quand il va aller jouer les matchs de qualification d'Afrique, c'est nous-mêmes qui gèrent leur hébergement.
0: Voilà. L'organisation
2: hôtel,
0: autour.
2: Etc.,
1: la
2: et
1: logistique.
2: La logistique. Et après, les matchs amicaux qui vont se préparer pour une compétition et autres. OK? Le Cap Vert, moi, je peux vous dire que c'est un cas très exceptionnel. C'est surtout qui. Surtout à l'époque, moi, depuis 2015, on va dire jusqu'à 2023, ils n'ont pas d'argent. OK? C'est une fédération qui est...
0: tout petit pays.
2: Qui investit par elle-même, qui se bat elle-même. Ils n'ont pas de sponsor, il n'y a pas d'aide derrière. Ils supportent par elle-même, par les fonds de FIFA Forward, etc. et tout. Et nous, on a été l'un des... On ne va pas dire sponsor, mais on a mené... Et on payait l'hébergement à l'équipe pendant plusieurs années, jusqu'à qu'ils nous ont remboursé, jusqu'à qu'ils sont qualifiés à la Coupe du Monde.
0: Vous avez misé sur eux.
2: On a misé sur eux.
0: Et voilà. Pourquoi?
2: Parce que moi, personnellement, je crois beaucoup à cette équipe. Ils ont, tu sais bien, comment on dit, les îles, c'est des gens où ils sont beaucoup plus familles.
1: Il y a l'esprit de corps.
2: Voilà, ils croient beaucoup. Moi, je leur ai fait jouer un match amical en 2022 à Miami. Contre l'Équateur. Et je les ai invités là-bas. Ils sont partis. Et moi, je leur ai dit...
3: N'hésitez pas à nous inviter aussi dans le genre de coin. On viendra sans aucun problème.
2: Alors, en 2022, on les a invités
0: à Miami.
3: Je regarde mon agenda, je suis dispo.
2: Pas de problème, vous partez avec eux. Alors, ils sont partis. Et moi, je leur ai dit, écoutez, ça, c'est un signe de Dieu. Et je suis sûr, à la prochaine qualification, vous allez jouer et vous allez y aller en Coupe du Monde, aux États-Unis.
3: Bien vu.
2: Et franchement, c'est une sélection qui est vraiment gérée par des personnes très compétentes, qui les menaient. Il n'y a pas assez de bruit de couloir, des gens de ministère, tout le monde
3: est sur. Pas de d'influence.
2: Voilà.
1: Il y a
2: pas
1: d'interférence.
2: Voilà, c'est ça.
3: C'est
2: vraiment.
1: C'est bien.
2: Moi, je peux.
1: Resserré autour
2: voilà,
1: de l'équipe.
2: Voilà. Oui. Et moi, je peux vous dire une chose. Si vous avez vu contre l'Arabie Saoudite devant le Cap Vert. La préparation qu'on a menée à eux, on les a envoyés en Australie au mois de mars, New Zealand, ils ont joué les FIFA Series. Au mois de juin, on a mené une stratégie comme quoi l'équipe doit jouer une équipe européenne. On a joué à Lisbonne, moi-même qui l'a organisé sur place.
1: Contre la Serbie, non ?
2: Contre la Serbie, 3-0.
1: Ils ont gagné, ouais.
2: 3-0.
1: Ouais, brillamment.
2: Okay. Ouais. Et après, le 2, je les ai envoyés, moi et Jérôme Champagne, qui travaille avec moi.
0: Qu'on connaît bien.
3: Qui a travaillé à France Football également.
2: Voilà.
0: Qui est Jérôme, déjà venu dans cette émission plusieurs
3: très
0: fois.
3: Très longtemps.
4: Candidat à la présidence.
2: Ouais. C'est ça. Exactement. Jérôme, qui travaille avec moi déjà depuis 2015, 2016, dont il est aussi mené à gérer cette affaire du Cap Vert.
3: Super.
2: Et après, on les a joués contre Bermuda.
3: Et pareil, vous êtes
0: les Bermudes.
2: Voilà.
0: Les Bermudes.
2: Bon, Bermuda, 3-0.
0: Écoutez-nous, juste une question, c'est... Expliquez-nous plutôt comment, c'est-à-dire les adversaires, vous les choisissez dans quel but, pour faire progresser l'équipe, pour qu'elle découvre des manières de football, de jouer au football différentes, dans des lieux différents. Qu'est-ce qui guide vos choix?
2: Alors, que ça soit le Maroc, que ça soit le Cap Vert, que ça soit le Sénégal et d'autres, on fait notre proposition. Ce que le sélectionneur, ce qui l'intéresse en premier lieu, c'est d'avoir un adversaire un peu qui ressemble à la compétition,
0: c'est ça.
2: Phase de groupe, etc. Et tout, okay.
0: C'est-à-dire mais comme il y a un adversaire d'Afrique, voilà. Un d'Amérique du Sud, un d'Asie.
2: C'est exactement ça.
0: Voilà.
2: Que ça soit avec le Maroc actuel ou bien avec le Maroc 2022, avec Walid que j'ai fait toute la préparation avec lui. Par exemple, le Maroc avant la Coupe du Monde 2022, qu'ils ont fini deuxième, quatrième de la Coupe du Monde, demi-finaliste.
0: Demi-finale.
2: Avant le match, avant la Coupe du Monde contre la Croatie, on a décidé d'aller jouer à Dubaï, okay, à Sharjah.
0: Qui était donc pas loin du Qatar.
2: Exactement. Et on voulait jouer la Géorgie de Willy Sagnol. Okay. Et Willy Sagnol jouait à 3 derrière, qui nous intéressait parce que la Croatie joue à 3 derrière. Walid, avant, il voulait ne pas avoir le public dans le stade, de faire tu vois, la philosophie de huis clos, etc. Et tout. On a échangé, on a dit, on doit ouvrir pour le public. Et Walid, il a été très ouvert à cette idée pour mettre un peu la pression, les joueurs et tout. Et depuis, parce que tu sais, beaucoup les Africains, dans les années avant, ils pensaient que le dernier match avant une compétition importante, il faut fermer.
3: C'est la culture du secret.
2: Il n'y a plus, c'est plus, c'est fini.
1: Oui, avec de toute façon, avec les réseaux sociaux aujourd'hui,
2: avec
1: fermés,
2: les GPS,
1: est illusoire. En fait.
2: Tout le monde, il a ton GPS
1: bien sûr.
2: De tous tes joueurs, il connaît les capacités de chacun. Alors aujourd'hui, avant la Coupe du Monde, toutes les équipes, ils ont décidé de ne pas faire de huis clos. Ok, tout le monde. Et ça, c'est intéressant et ça montre que tout le monde a progressé mentalement. Que ça soit le Maroc qu'on a joué contre la Norvège, contre la Norvège à New Jersey, que ça soit le Sénégal, ses matchs amicaux, etc. Les équipes, ok, nous on propose à eux de mener, ça veut dire voilà notre proposition, on choisit le lieu, on choisit la date, on propose l'horaire. Et on décidera sur exactement s'ils ont accepté ou pas, parce que c'est à eux la dernière.
0: Est-ce que ces équipes aussi, elles ont besoin parfois d'installations pour un stage de préparation, pour un rassemblement, pour se regrouper?
2: Oui.
0: Est-ce que vous avez aussi le souci parfois de leur proposer?
2: Oui, on a souvent, tu sais, pour les équipes nationales, surtout à ce niveau-là, à savoir que j'ai aussi préparé l'équipe de France féminine et masculin pour les Jeux Olympiques 2024. Ils étaient avec moi, avec Max Sport. Le plus important pour les équipes nationales à ce niveau, c'est le terrain en herbe, d'avoir de bonnes qualités. Okay, après, tu as l'hôtel parce que les chambres, les repas et des trucs standards. La distance entre les terrains et le terrain entre le terrain d'entraînement et l'hébergement des équipes. Le plus important, et c'est pour ça que moi j'ai toujours parlé à plusieurs fédérations, plusieurs présidents, veuillez mettre en place un organisateur dédié à votre équipe nationale, parce que cela aide énormément, pas uniquement pour moi ou pour Max Sport, mais ils peuvent aller aussi, je fais pas de la pub pour que moi aujourd'hui, avec le résultat que le Maroc il fait, avec le résultat que ça soit le Cap-Vert et autres, le résultat il est là. C'est que les équipes ils doivent réfléchir, surtout de mener. Ça veut dire nous, parce que je ne vais pas dire qu'il y a que moi, il y a d'autres organisateurs FIFA dans le système, c'est ça. Et ce que je voulais, c'est que on choisit les installations. Il y a chaque équipe, il a un type d'installation est différent que l'autre. Bien sûr que un terrain d'entraînement, il demande de le couvrir, de le cacher pour que personne te voie pour les entraînements. Parce que le plus important, c'est pas les matchs, c'est les entraînements. Mmh. C'est là où on voit le trésor de l'équipe. Pendant les matchs, tout il est affiché.
0: Mais alors, il faut que ce soit un très bon terrain.
2: Excellent terrain.
0: Ouais. D'accord. Pour qu'ils puissent mettre
2: important.
0: En place leur jeu, leur stratégie.
2: Très important.
0: Et ça les aidera après, même si c'est, on critique beaucoup certains terrains des États-Unis.
2: Bah, tu vois, le match du Maroc contre les Pays-Bas, le terrain, il était pas bon.
3: C'est vrai.
2: C'était pas bon le terrain.
0: Mmh. Ouais.
2: Moi, si je vais organiser même une équipe sain, on va dire, de moyen tableau, il ne va pas m'accepter ce terrain.
4: Mmh. Ouais, j'avais une petite question,
0: Mathieu,
4: pour Youssef.
0: Justement,
4: j'ai suivi pas mal de matchs de préparation parce qu'maintenant, ils sont diffusés beaucoup. Espagne-Irak, on pouvait le voir sur la chaîne, enfin, nous, sur l'équipe, sur le site de l'équipe.
0: Oui.
4: C'est un peu de pub pour la maison.
0: Mais de même que les matchs de préparation des équipes de championnat,
4: ça.
0: Maintenant, on voit beaucoup
4: c'est ça,
0: aussi
4: tout
0: beaucoup. Ça.
4: C'est vrai que États-Unis, Angleterre, j'ai vu aussi États-Unis. Mmh. Angleterre, Nouvelle-Zélande. C'est vous qui commercialisez les droits ou c'est les fédés?
2: Il y a plusieurs manières dans la gestion des droits. C'est que généralement, ça commence chez l'organisateur, c'est nous-mêmes. Mmh. Et après, ça part chez d'autres boîtes. Il y en a qui achètent
5: un package.
2: Un package et ils dispatchent à tout le monde. Mais question de droit aujourd'hui, ce qui est bien, c'est que tous les matchs, ils sont diffusés aujourd'hui. Pas de niveau. Tout le monde, il est ouvert à cette optique. Et je sais pas ce que vous avez vu Maroc-Norvège.
4: Ouais, bah, justement, sur le site de l'équipe.
2: Sur la chaîne l'équipe, il y avait aussi la technologie virtuelle qui était utilisée sur la chaîne marocaine.
4: Ok.
2: La technologie virtuelle qui était vraiment, c'est un immense que FanZone, c'est une société qui le met en place. C'est une technologie virtuelle que tout le monde aujourd'hui, il commence à l'utiliser. Étant donné qu'il joue ailleurs, mais il n'utilise pas les panneaux sur le stade, mais il utilise les panneaux qui sont les panneaux marocains, qui sont les supporters. Donc, ils demandent comment ça se fait.
4: Pour vendre aussi d'après de la pub aussi des sponsors.
2: Exactement. C'est exactement ça. Et ça, cela, ça peut aider beaucoup la chaîne l'équipe et tout ça. Quand ils achètent les droits, ils achètent aussi la virtualité. Ils peuvent utiliser la virtualité dans l'événement.
0: Donc finalement, les équipes que vous avez vues s'entraîner et dont vous avez un peu conseillé ou organisé la préparation, dans l'ensemble, elles ont obtenu plutôt des bons résultats dans cette Coupe du Monde. Oui, que des équipes africaines ?
2: Non, on a eu par exemple le Paraguay, aussi, l'Équateur. Ouais. On a eu plusieurs nations qui sont intéressantes.
4: Déjà, je sais que vous n'avez pas eu la Tunisie. Ça, c'est...
2: Tunisie, non.
1: L'Ouzbékistan non plus.
2: Non. D'accord. On a eu, bien sûr, le...
4: Non, je taquine, là, nos amis tunisiens.
2: Peut-être ils viendront un jour.
0: Peut-être qu'ils auront besoin, surtout.
1: Oui, je pense que la Tunisie, c'est un pays qui a besoin d'expertise et de conseils en ce moment. Peut-être que s'ils nous écoutent, ils feront appel à vous.
0: Et en plus, je dirais neutre, quoi. C'est-à-dire, à partir du moment où c'est une société privée qu'on va payer, c'est pas comme demander des conseils.
1: Façon, surtout, ils recherchent des conseils étrangers, la Tunisie.
2: La Tunisie, Algérie, Égypte, tout le monde. Aujourd'hui, sur le Maghreb, c'est nous qui mènent le marché. Après, moi, je fais avec le Maroc, je fais avec toutes les sélections. J'ai fait l'Algérie avant, je fais l'Égypte, j'ai fait la Tunisie, je fais la Libye aussi. Mais l'objectif principal pour moi, c'est que de voir des équipes qu'ils ont envie pour leur peuple. C'est moi qui me fait beaucoup chaud au cœur, c'est d'avoir des gens et le peuple qui sort dehors après des événements tels qu'on est aujourd'hui. Et d'avoir des comme le Cap-Vert et autres, que peut-être moi je l'ai vu bien avant, et aujourd'hui, d'autres que moi je découvre. Des fois je rigole avec des amis, je dis « Enfin, vous connaissez le Cap-Vert ». Je leur ai parlé, ça fait déjà 5 ans, 8 ans, ils me disent « Ouais ». Je dis « Cap-Vert, c'est une équipe qui va venir, et c'est puissante. » Et moi, j'ai misé comme quoi le Cap-Vert va battre l'Argentine demain sur les tirs au but. Tu vois ?
0: Grâce à vos
1: la cote, est assez élevée. Donc
4: ma c'est... est en train de miser là.
5: Non, je suis sur... je vous écoute avec intérêt. Mais
0: oui. Le Cap-Vert, les équipes que vous avez guidées, il y a le Maroc qui est toujours en course.
2: Le Maroc, c'est une équipe extraordinaire. Je ne vais pas dire une équipe,
0: Équipe
2: internationale, c'est 6e mondial. Faut pas oublier que le Maroc, j'ai commencé avec eux en 2013.
5: Ah oui.
2: Quand ils étaient 88e mondial.
0: Et qui devaient organiser la CAN et
4: en
0: que ça 2015, ne se fait
4: ça pas.
0: En 2015.
2: À savoir que en 2014-2013, quand j'essayais de trouver des matchs amicaux pour le Maroc, beaucoup d'équipes qui me répondaient que ouais, le Maroc, c'est pas trop fort, c'est faible, c'est pas pour nous. Moi, je me souviens des histoires. Beaucoup de sélections européennes, ils me répondaient comme ça.
1: Oui.
2: Et même des Africains qui me disaient ouais, Youssef, ouais, le Maroc n'est pas trop. Et quand j'essaie de réfléchir et de passer Maroc 2025 pour les matchs amicaux, ils me disent le contraire. Maroc, c'est trop fort pour nous.
1: On va se faire écraser.
2: et je me retrouve toujours bloqué. J'étais bloqué en 2015-2014 pour trouver des matchs amicaux.
0: Et maintenant, on les veut.
2: Voilà, ils me disent, ouais, non, le Maroc, c'est pas trop pour nous.
0: Pas c'est bien, et maintenant, c'est trop bien.
2: Voilà, et moi, quand je retourne l'histoire entre 88e mondial jusqu'à 6e place, on voit il y avait vraiment un chemin.
0: Eh ben oui, on l'a vu et puis on a parlé de ces fameuses installations.
2: Mais oublie pas, on remercie bien.
0: À bien former des gens.
2: Fawzi Lakja qui fait un travail extraordinaire.
0: Vous parlez du Paraguay.
2: Oui.
0: Parlez-nous juste un petit peu de ce Paraguay que la France va rencontrer samedi. Est-ce que la France va tomber sur un mur ?
2: Alors, le Paraguay, on les a fait travailler sur le mois de mars. On les a fait jouer ici, à Lens, contre le Maroc. Ils ont perdu 2-1. On les a fait jouer contre la Grèce, juste avant. Après, ils ont joué à domicile avant la Coupe du Monde. C'est une équipe qui est très solide, tu vois. C'est, je pense que vous l'avez vu contre, l'Allemagne, qui joue très solide, avec etc. et tout.
1: Ouais,
2: mais ils ont des joueurs très performants. Offensivement.
0: Ben nous, on connaissait celui de Strasbourg, qu'on avait vu pendant l'épopée des Strasbourgeois en Coupe européenne.
1: Un joueur d'1m68 qui met un but de la tête à l'Allemagne.
2: Il y a Enciso. Il y a Enciso.
5: Pierre-Feuille Enciso, on l'appelle.
2: C'est lui-même qui a.
0: Oui, c'est ça.
2: Qui est sur le dernier.
0: En Allemagne.
1: Alors. Et il y a le gardien de but qui est un sacré gardien.
5: Oui, enfin bon, on va pas vendre la peur non plus.
4: Orlando Gilles.
2: Voilà, après, voilà, la France, c'est la France, le Paraguay, c'est le Paraguay.
1: Le Paraguay,
5: c'est une équipe courageuse avec des valeurs, quelques joueurs de qualité.
1: Des vertus défensives.
5: Et sur Dimash, ils peuvent faire
4: c'est un peu des catcheurs quand même.
1: Voilà. Oui, voilà. Après,
5: est-ce qu'ils vont finir à 11? C'est la seule question.
1: Après, Mathieu, tu dis.
2: Est-ce qu'ils vont tenir à la fin?
1: Tu parles de catcheurs, Mathieu, mais si le Sénégal avait eu un ou deux catcheurs pour un peu calmer les Luque Bacchio et Moreira hier, ça aurait pas été mal. Parfois, ça peut servir. Si on sait s'en servir.
0: La gara Guarani.
1: Il ne faut pas trop prendre de haut.
0: Des Uruguayens.
5: Personne ne le prend de haut.
2: À savoir si le vainqueur, ça va être Maroc-France
5: ça peut être la suite du tableau.
0: C'est possible, ou Canada-Paraguay.
1: Ouais, voilà.
4: Là, c'est la grosse cote.
5: Dans le football, c'est déjà arrivé.
0: Merci beaucoup, Youssef. On continue à parler football. Et là, on va parler de ces matchs qui viennent dans la nuit, qui vont nous tenir encore éveillés plusieurs heures.
6: Cancelo, l'accélération, le centre maintenant. Cristiano Ronaldo. Cristiano Ronaldo, les appuis, la course d'élan avant la frappe. Non, ce ne sera pas lui.

0: Cristiano Ronaldo et les siens de retour après un premier tour en demi-teinte eux aussi, où on a vu les Portugais terminer non pas premier mais deuxième de leur groupe derrière la Colombie. Et ils joueront contre la Croatie, une équipe elle emmenée par son génie, lui aussi vieillissant, Luka Modric, mais toujours au top mondial. Alors c'est évidemment incroyable, et on va en parler, de voir ces deux personnages toujours invités dans cette fête mondiale. Pour Cristiano Ronaldo, c'est sa sixième Coupe du Monde. Pour Luka Modric, on se souvient de lui en finale de la Coupe du Monde en 2018. Écoutons le sélectionneur des Portugais, Roberto Martinez, lui aussi s'émouvoir de voir ces deux joueurs sur la pelouse.
1: Je pense qu'on parle là de joueurs qui sont au-dessus de l'opinion publique. Au-dessus parce que leur longévité dans le jeu les rend spéciaux. Quand on parle de Luka Modric, qui a déjà plus de 40 ans, son nombre de matchs reste très impressionnant, toujours très important. C'est un peu la même chose avec notre capitaine, Cristiano. Quand on parle d'âge, l'âge n'est qu'un chiffre. Ce qui compte, c'est ce qu'ils font. L'importance qu'ils ont et l'exemple qu'ils donnent dans le vestiaire. Luka Modric est un exemple pour des millions de jeunes joueurs, pour de nouvelles générations qui aiment le football. Et je pense que cette longévité chez notre capitaine Cristiano Ronaldo, comme chez Luka Modric, fait d'eux de véritables icônes du football.
0: Ce sont des icônes, mais Mathieu Grégoire, est-ce qu'on peut les comparer, est-ce qu'on peut comparer encore leur football sur le terrain? Évidemment, ils n'ont pas le même poste, c'est pas ce que je veux dire, mais leur force physique, ils ont tous les deux plus de 40 ans et ils sont toujours là et dans un match couperé.
2: Moi, je constate quand même qu'il y en a un qui a été l'un des meilleurs milieux de Serie A de la saison, quoi. Il a fait une saison à plus de 40 ans. Alors peut-être que ça montre aussi le déclin de la Serie A, mais il a été monstrueux. Ils ont un peu baissé de pied en fin de saison, mais
0: oui, Rabiot, il a été blessé aussi en fin de saison.
2: Il a été blessé, c'est vrai. Ouais. Mais Rabiot disait je me suis régalé avec lui. Mm-hmm. Enfin, ils ont montré des très belles choses le Milan AC pendant les trois quarts de la saison. Donc moi je trouve que je suis plus Modric compatible en 2026. Et Cristiano, il a beau nous faire de la réclame pour le championnat saoudien. Tous les quatre matins en disant que c'est plus fort que la Ligue 1.
0: Il a marqué plus de 100 buts déjà.
2: Ouais, mais il peut continuer. Moi, je trouve que c'est quand même pas le même niveau. Et il est plus dur de se faire une idée. Et je trouve qu'il y a un vrai décalage quand on les regarde jouer. Il y a un vrai décalage entre lui et ses coéquipiers en sélection portugaise, absolument. Entre le reste de l'équipe. Là où Modric s'insère à peu près bon an mal an dans son équipe de Croatie sans trop de problèmes.
0: Youssef, vous oseriez vous aussi de les comparer en dehors de l'âge?
3: Non, pas vraiment. Mais après, je pense
0: ils sont deux ballons d'or quand même.
3: Ouais. De toute façon,
0: enfin, on a plus que l'autre. Oui. Mais
3: quand tu vois des joueurs qui performent encore, je pense pas qu'il y a un intérêt de voir l'âge, étant donné qu'ils marquent des buts, qu'ils jouent en équipe, qui.
0: Mais est-ce qu'ils sont là encore pour l'image?
3: Je pense oui. Ils sont là pour l'image et ils sont là encore maximum pour
4: l'image. Est-ce qu'ils sont pas aussi là parce qu'ils aiment le foot?
5: Oui, mais
4: est-ce que Modric est là pour une image particulière? Est-ce que c'est quelqu'un qui est sur les réseaux sociaux tous les quatre matins qui monte ses abdos? Moi, je pense que Modric est là pour son pays, parce qu'il aime le foot. Et tout simplement.
0: Mais Cristiano aussi, on peut pas lui reprocher ça.
3: Nabil, t'as bien vu Ronaldinho quand il a arrêté le foot, tous les joueurs. Après, l'image, c'est fini.
5: Mais il a repris le foot, là, Ronaldinho.
3: Non, mais là, parce qu'il aime.
4: Ronaldo n'est pas comme les autres.
3: Parce qu'il aime bien le foot, tu vois.
5: Oui, et puis, c'est pas pareil. Mais moi, je les comparais pas pour une autre raison. C'est que le Portugal a un réservoir de joueurs très supérieur à celui de la Croatie et pourrait tout à fait aujourd'hui présenter une équipe compétitive au niveau mondial sans Cristiano Ronaldo. La Croatie a aussi, c'est un grand pays de football qui forme d'excellents joueurs, qui a le Dinamo Zagreb, qui a un club formateur extraordinaire. Mais Modric, il est quand même plus indispensable à cette équipe. Il l'a emmené en finale d'une Coupe du Monde quand on voit la taille du pays, qui est un pays de moins de 4 millions d'habitants.
4: C'est l'Uruguay en 1930.
5: Voilà, c'est exceptionnel. Et surtout, il est au cœur du jeu, Modric, alors que Ronaldo, on a l'impression qu'il est un peu séparé des autres.
0: Il est très isolé dans l'attaque.
2: Patrick, j'ai une question pour toi et pour vous tous les quatre. Par exemple, entre Gonçalo Ramos et Cristiano Ronaldo, qui vous mettez-vous?
5: Moi, je mets Gonçalo Ramos, mais c'est juste impossible d'enlever Cristiano Ronaldo.
2: Mais ça veut dire qu'on a un joueur qui, pour moi, est plus fort que Cristiano aujourd'hui.
5: Voilà.
2: Aujourd'hui.
4: Ramos, il joue pas en club.
3: Mais quand il joue Ronaldo, tout le monde, l'adversaire, il réfléchit deux fois.
5: Tu te rappelles de la Coupe du Monde 2022 de Gonçalo Ramos?
4: Oui, en pointe.
0: Moi, j'ai une interrogation, justement, dans cette ancienne Yougoslavie, qui était déjà une puissance footballistique impressionnante. Bon, on a la Bosnie qui vient de se faire éliminer, la Serbie qui n'était pas qualifiée, et la Croatie, elle est toujours là. Et avec des joueurs extraordinaires. Vous avez une explication?
2: Moi, je pense déjà il y a le sélectionneur, parce que ça fait 9 ans, je crois, qu'il est là. Et je pense qu'il arrive à imposer une continuité, Dalic, un cadre. Et alors que, par exemple, pour avoir un peu vu la Serbie au Mondial 2022, c'est une sélection qui partait dans tous les sens.
5: Ouais.
2: Il y avait des embrouilles avec Vlahovic, des joueurs.
5: C'était une énorme pétaudière.
2: Avait piqué la copine de l'autre. Et le sélectionneur, c'était Dragan Stojkovic.
5: Ouais. Un joueur exceptionnel.
3: Mais c'est bien de voir.
2: Ils ont du mal, la Serbie, à avoir ce cadre-là qu'a la Croatie. Et la Bosnie travaille très bien aussi.
4: La Bosnie a sorti la tête haute.
2: N'a pas assez de joueurs comme la Croatie.
3: Mais c'est bien de voir des sélections comme ça, la Coupe du Monde et tout, parce que c'est vitrine, etc. et tout. Mais faut pas oublier que la Croatie, les équipes de jeunes, les U19, les U17, ils sont toujours en Coupe du Monde U17. Ils sont toujours en demi-finale. Ils ont gagné la Coupe du Monde,
0: C'est des équipes qui sont de la base.
4: Il y a un autre truc qui rentre en ligne de compte, c'est que ce sont des nations jeunes.
3: C'est ça.
4: Et le football, il y a quand même ce supplément d'âme. Il y a quand même ce supplément d'âme. Ça leur permet aussi d'exister et de rayonner. Et évidemment, après, de toute façon, on sait qu'ils sont de la culture des anciens pays socialistes, avec une culture du jeu collectif. Ils s'y ajoutent le talent slave, parce que les Brésiliens, ils ont leur talent, les spécificités sans faire théorie des climats, mais il y a une sensibilité qu'ils ont. Les Slaves, c'est des talents, des talents que pas que dans le football.
3: C'est juste pour mettre entre parenthèses au sujet des équipes de jeunes, à savoir que le Cap-Vert n'ont pas des équipes de jeunes, ils n'ont pas des U19, U17, etc. et tout. Ils ont que la sélection A. Ils n'ont pas l'équipe olympique.
5: Mais c'est un club. La sélection du Cap-Vert, c'est comme un club.
3: Exact.
2: La Serbie, ils ont des talents, tu sais, Annie, mais c'est des hauts et des bas. Je sais pas si tu te rappelles, l'Euro 2000, ils avaient été avec Milosevic ils avaient été très hauts. Mais après, ils disparaissent. Mm. Et puis, tu vas les revoir bientôt, ils vont revenir, t'inquiète.
0: Dépend des générations.
2: Mais c'est un peu plus instable.
0: Une question juste pour clore ce débat quand même, mais est-ce que le Portugal va regretter de ne pas avoir terminé premier de sa poule, Patrick Juillard?
5: Oui, certainement que le tableau aurait été plus clément s'ils avaient terminé premier de leur poule.
0: Ils auraient joué contre l'Algérie.
5: Maintenant, il n'y a pas de mystère.
0: Parce que c'est ça, je crois que c'est
5: vraiment faire souffrir Nabil ce soir.
4: Le Portugal,
0: Portugal.
4: Non, ça aurait été Espagne Algérie.
0: Ah oui, non, ils auraient joué contre le Ghana, pardon.
2: Non, ils auraient joué le Ghana.
5: De toute façon, l'avantage relatif pour le Portugal, c'est qu'ils vont jouer une équipe plutôt joueuse, alors que le Ghana, on sait que ça va être.
0: Mais là, en l'occurrence, dans cette confrontation, est-ce qu'ils sont favoris, les Portugais?
5: Pour moi, ils sont très légèrement favoris, parce que malgré tout, la densité de talent est supérieure à celle de la Croatie, mais je n'enterre pas du tout les Croates qui, sur les 4 dernières Coupes du Monde, sont largement au-dessus du Portugal. Donc pour moi, ils ne sont pas favoris.
3: Et la Nation League aussi, la Croatie est toujours là.
0: Bien sûr, pour faire vite,
4: la Croatie, concrètement, c'est une équipe qui a battu toutes les meilleures équipes du monde sur les 10 ou 15 dernières années. C'est-à-dire qu'ils les ont joués dans des compétitions, dans des tournois, dans des Ligues des Nations. C'est une équipe, en fait, elle n'a aucun complexe à battre les meilleures équipes du monde.
3: Exactement.
4: Alors, aller au bout, c'est une autre histoire. Ils ont failli le faire une fois.
0: Ils sont allés au bout.
4: Même deux fois. En 98, ils arrivent en demi-finale de la Coupe du Monde.
0: Exactement.
4: C'était exceptionnel. Et s'il n'y avait pas eu Thuram, ils étaient en finale avec les Davor Šuker.
2: Demi-finale en 2022 aussi, troisième.
4: Ouais. Donc, si vous voulez, en fait, concrètement.
5: Non, ils sont toujours placés, quoi.
4: Concrètement, eux, ils arrivent, pour eux, c'est les affaires courantes, Ils savent qu'ils peuvent regarder le Portugal dans les yeux.
5: Et souvent, ils montent en puissance en phase de poule, en phase éliminatoire par rapport à la phase de poule.
4: Ils ont toujours
2: des bons gardiens. Exactement.
5: Et Livakovic,
2: ils sont très bons sur les séances de tir au but, les Croates.
5: Donc,
2: faut pas aller au tir au but.
4: Comme le Maroc.
0: On verra ça. Ensuite, il sera 5h. Alors, c'est connu, à 5h, Paris s'éveille.

0: ça vous aidera à tenir jusqu'à 5h du matin, ça.
1: Il va falloir du thé marocain pour tenir jusqu'à 5h du matin.
0: Alors, Suisse-Algérie, ça sera à Vancouver. Pourquoi on appelle ça le Petkovico?
1: Parce que Vladimir Petkovic, là, je suis le sélectionneur algérien, était très longtemps le sélectionneur de la Nati pendant cette saison, et il a réussi de magnifiques résultats avec les Helvètes, et notamment
2: la France s'en souvient,
1: notamment ce match face à l'équipe de France avec Karim Benzema et le retour
0: l'Euro 2020 qui s'était joué en 2021.
1: Ouais, c'est ça. Ouais. Donc voilà, c'est pour ça qu'on l'appelle comme ça.
0: En tout cas, c'est la deuxième fois de son histoire que l'Algérie sort du premier tour et donc se retrouve au deuxième. La dernière fois, c'était au Brésil avec Coach Vahid, hein, n'est-ce pas, quart de finale.
1: Huitième de finale contre l'Allemagne.
0: Huitième de finale.
1: Qui était devenue championne du monde et l'Algérie avait poussé dans ses retranchements.
2: Ouais, c'est l'équipe qui avait posé le plus de problèmes à la future championne du monde.
0: On s'en souvient, oui. Et puis l'Algérie à la dernière CAN. Quart de finale,
1: Contre le Nigeria.
0: Elle était tombée contre le Nigeria qui après lui s'était écroulé. Alors on a vu aussi la Suisse se réveiller, surtout au troisième match. Ouais. Hein, elle avait mis son réveil et elle a battu le Canada. Elle a envoyé le Canada jouer ailleurs, en dehors du Canada. Elle a pris la première place du groupe et donc cette Suisse, eh bien, elle est prête à jouer contre l'Algérie. Écoutons justement Vladimir Petkovic parler de la motivation de ses équipes en 16e de finale.
3: Toutes les équipes arrivent en 16e avec l'envie de passer un cap et de poursuivre l'aventure. Certaines sont là avec de grandes ambitions, d'autres seront peut-être déjà satisfaites d'être arrivées jusque-là. Mais de notre côté, je pense qu'on peut avoir de vraies aspirations pour aller plus loin. Il y a bien sûr des équipes qui, sur le papier, semblent plus fortes. Mais on l'a vu dans cette Coupe du Monde, ce n'est pas parce qu'une équipe est favorite qu'elle est assurée de battre une équipe supposée plus faible. Il y a déjà eu plusieurs exemples dans ce tournoi. Donc, dans ces 16e de finale, les favoris arrivent avec davantage d'attentes et plus de pression. Les autres, eux, peuvent jouer plus librement et peut-être même exprimer un meilleur football.
4: Et forse esprimere anche meglio il loro calcio.
0: Vous parlez italien, Nabil?
1: Sicuramente, on l'appelle sicuramente, nous, en Algérie.
0: Ah oui, c'est vrai.
1: Comme ça, dès qu'il arrive, dès qu'il répond un truc, bon, c'est sicuramente.
0: C'est vrai qu'il met de la distance en parlant italien. Alors, comment voyez-vous cette rencontre entre la Suisse et l'Algérie?
1: Je vais le voir à la télé, déjà, pour être honnête avec vous, puisque je suis avec vous.
0: Vous n'allez pas là-bas? Non, vous n'avez pas un tapis volant?
1: Non, mais bon, ça va être un match difficile pour l'Algérie, qui a connu un premier tour un peu mitigé, qui a été spectateur ou spectatrice face à l'Argentine de Lionel Messi, qui a ensuite ramé pour battre la Jordanie et qui s'en est sorti sur un match nul face à l'Autriche. Concrètement, collectivement, en termes de cycle, l'équipe suisse est une équipe en avance sur l'équipe d'Algérie. Maintenant, l'Algérie, si vous prenez les deux 11, vous avez des talents algériens qui peuvent paraître supérieurs à certains joueurs de l'équipe de Suisse. Il n'y a pas de joueurs comme Aït Nouri qui joue à Manchester City, par exemple. Maintenant, l'Algérie, sur ces trois matchs-là, voir si elle a trouvé une certaine cohésion, certains automatismes, parce qu'on est un peu perdu avec Vladimir Petkovic jusqu'à présent. Même avant le début de la compétition, on avait fait le 11, l'équipe type avec Mathieu dans l'équipe. On était incapable de savoir dans quel système et quelle équipe type exactement pour l'Algérie. Donc maintenant,
0: l'a-t-il trouvé depuis le début du mondial?
1: Moi, je peux vous dire qu'il a trouvé un milieu de terrain qui est sûr maintenant. C'est Chaibi, Maza, Bentaleb, puisque Boudaoui est hors de forme. La question, c'est le gardien. Lucas Zidane était partant au départ. Au troisième match, il l'a sorti. D'ailleurs, il l'a sorti sans lui prévenir qu'il le sortait. Mais ça, c'est une autre histoire.
2: Oui, surtout, il l'a pas sorti après son plus mauvais match.
1: Donc, mais on sait pourquoi il est sorti. On sait pourquoi il est sorti, parce qu'il a pas été bon. Et puis, devant, vous avez le capitaine Mahrez qui s'est un peu réveillé, qui joue un peu sa last dance, sa dernière danse avec l'équipe d'Algérie. Donc, si vous voulez, en termes de talent, il y a de quoi faire. Mais en termes de structure d'équipe, cette équipe d'Algérie paraît encore un peu bancale.
2: Mmh. Oui, moi j'ai toujours l'impression que Vladimir Petkovic connaît mieux les adversaires que l'Algérie, que ses propres joueurs. Là, par chance, c'est la Suisse qu'il connaît
1: pas certains prêts
2: comme sa poche. Donc, est-ce que ça peut aider à faire les bons choix? On va le voir. Mmh. Il a souvent tendance à corriger plus qu'à agir, à être plus réactif que proactif. Et parfois, en Coupe du Monde, ça finit par être fatal.
0: Youssef, un petit mot.
5: Tu penses que l'Algérie, normalement, il jouait contre l'Espagne? Parce que l'Autriche,
1: on aurait regardé comment avec l'Argentine.
2: Je pense que contre la l'Espagne,
5: l'Autriche a égalisé à la 93e minute.
1: Oui, c'est ça vrai. Aurait pu être Algérie-Espagne.
5: Algérie-Espagne.
2: Finalement, c'est mieux d'avoir concédé le nul. Hein. Ça évite l'Espagne.
5: Alors, à la fin de compte, c'est mieux la Suisse que l'Espagne.
1: Ouais, mais les Suisses peuvent être vexés en se disant, regardez, les Algériens sont en train de célébrer le fait de pas jouer l'Espagne, ça veut dire qu'ils nous prennent pour qui?
0: Non, non. On en parlera demain dans Radio Foot, une fois que le match aura été joué. Je voudrais terminer avec ce petit message, Mathieu, qui a été publié aujourd'hui sur Instagram, un message d'Habib Bey. Ah oui. Habib Bey n'est plus l'entraîneur de l'OM depuis le 30 juin au soir. Et donc, il a publié un petit message en disant « Mon aventure se termine, ce fut un vrai privilège d'être l'entraîneur de l'Olympique de Marseille et je tenais à vous remercier, supporters, pour votre passion. » Il remercie tous les salariés du club et il dit merci à ses joueurs qu'il a réussi à emmener donc dans une coupe d'Europe. Ça veut dire qu'il est libre à Habib Bey?
6: Il est libre au max, ouais. Il va pouvoir s'engager où il veut. Je pense qu'il va regarder peut-être des sélections africaines, notamment une qui a été éliminée hier soir et qui va peut-être chercher un nouveau sélectionneur assez rapidement.
2: Il sera peut-être pas le seul sur le coup. Hein.
6: Ça va être difficile pour lui, honnêtement, de rebondir en Ligue 1 parce que ça s'est mal fini à Rennes. À Marseille, il a fait ce qu'il pouvait. Voilà, honnêtement, il est arrivé dans une pétaudière. Il a fait ce qu'il pouvait. Ça n'a pas été très brillant. Ça n'a pas été cata non plus. Il a eu le mérite de rien lâcher. Comme il dit, d'aller chercher cette Ligue Europa à la fin. La Ligue 1, ça va être dur. Mais je le vois quand même à rebondir assez vite. C'est quelqu'un qui, je pense, va se remettre en question et va aller de l'avant.
0: C'est la fin de ce Radio Foot International. Merci beaucoup, Youssef.
5: Merci à vous.
0: Revenez quand vous voulez.
5: Avec plaisir.
0: Merci beaucoup, Mathieu. Même message.
6: Un plaisir.
0: Et puis, bon, bah, vous, les amis, on se retrouve d'ici la finale.
2: On dort ici.
6: Bah, pas du tout, on dort ici, là, sur mon UV, là.
0: À demain, merci.
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10: Il est minuit à Paris, 18h, à Caracas, 22h, temps universel, l'heure d'un nouveau journal sur RFI.
11: Hugo Dewar.
10: Et à la une de cette édition, le Venezuela qui continue les fouilles, plus d'une semaine après le double séisme qui a frappé le pays. Un homme a été retrouvé ce jeudi sous les décombres, mais la population semble perdre confiance dans les forces de l'ordre. L'État d'Israël pense encore ses plaies, exactement 1000 jours après l'attaque du Hamas. La population continue de se fracturer sur la politique menée par l'État hébreu. Un suspect, ou plutôt une suspecte identifiée dans l'attaque à l'explosif à Monaco, qui visait un oligarque ukrainien, et puis un mot de football dans ce journal. Coupe du monde et qualification en 8e, les doigts dans le nez pour l'Espagne face à l'Autriche. Le Venezuela est donc en deuil national pour une semaine afin d'honorer la mémoire des 2300 personnes décédées suite au double séisme du 24 juin dernier qui a secoué le nord du pays. Mais des voix s'élèvent déjà pour critiquer l'inefficacité des autorités. Marine de la Moissonnière, les forces de l'ordre sont particulièrement pointées du doigt.
12: Sur cette vidéo diffusée sur les réseaux sociaux, 4 policiers se font insulter par des victimes du séisme. Au lieu de chercher des survivants, ils ont récupéré de l'argent dans les décombres. Sur une autre vidéo, on voit cette fois des soldats allongés sur une montagne de vêtements. Des dons pour ceux qui ont tout perdu. Certains soldats se servent, tandis que d'autres discutent. Impossible de dire si ces abus sont généralisés ou juste des cas isolés. Les 4 policiers ont en tout cas été arrêtés, renvoyés et seront jugés pour vol. Depuis le séisme, beaucoup de Vénézuéliens disent leur colère face à des autorités dépassées par la situation, incapables de mener correctement les opérations de secours, ni de reloger les sinistrés. Et même si elles ont installé des centres de distribution d'aide, l'essentiel du travail repose sur des équipes étrangères et des bénévoles vénézuéliens. Plus d'une semaine après le tremblement de terre, certaines zones touchées n'ont toujours pas reçu d'aide.
10: Des précisions signées Marine de la Moissonnière, un homme homme de 43 ans encore été sorti ce jeudi des décombres. Preuve que les recherches en valent encore la peine. Selon l'ONU, 50 000 personnes sont toujours portées disparues. Le dernier bilan fait état d'un peu moins de 3 000 morts et de plus de 11 000 blessés. En Syrie, au moins 9 personnes ont été tuées dans un attentat à la bombe ce jeudi. 22 personnes sont blessées. Bilan provisoire de cet attentat perpétré dans un café du centre de Damas, près du palais de justice et qui n'a pour l'instant pas encore été revendiqué. Un suspect qui préparait une seconde attaque contre le palais de justice a été arrêté. Cet attentat est le plus meurtrier depuis l'attaque suicide contre une église l'an dernier qui avait fait 25 morts. Le chef de la diplomatie syrienne, Assad al-Shaibani, était quant à lui à Beyrouth ce jeudi, rencontre avec le président libanais Joseph Aoun. Le message de Damas y était clair, la Syrie ne compte pas intervenir au Liban, et ce malgré les pressions américaines. Le président Donald Trump a déjà répété à plusieurs reprises que l'armée syrienne pourrait s'occuper du Hezbollah chez son voisin libanais. Pendant ce temps-là, Israël, je vous le disais en titre, est en deuil. 1000 jours après les attaques du 7 octobre 2023 menées par le Hamas, la guerre à Gaza continue de frapper la région et d'alimenter une crise humanitaire sans précédent. En Israël, le conflit a profondément accentué les fractures politiques et sociales entre les familles des otages, les partisans de la poursuite de l'offensive et ceux qui réclament un changement de cap. Et ce, à Blaj Unaïdi, à quelques mois d'élections législatives majeures.
13: Il y a 1000 jours, le 7 octobre 2023, Yonatan Zeigen est au téléphone avec sa mère, une habitante du kibboutz de Be'eri, tout près de Gaza.
14: Elle n'a pas survécu au massacre là-bas. Je me suis senti tellement impuissant. Et à cause de cela, je me suis dit que j'avais une responsabilité importante, à m'engager, à contribuer comme je pouvais au changement, pour que plus jamais personne n'ait à payer un tel prix à l'avenir, ni les Israéliens, ni les Palestiniens.
13: Au lieu de se morfondre, Yonatan s'engage dans le mouvement progressiste Standing Together, qui plaide pour une paix juste entre Israéliens et Palestiniens. Ce mouvement a désormais un parti lancé dans la course aux législatives. Son nom, un endroit pour nous tous. Son pari, défier le bilan contesté du Premier ministre Benjamin Netanyahou.
14: Son héritage sera toujours lié au 7 octobre et les gens lui en voudront toujours pour ça. Mais sa vision, celle qui consiste à gérer le conflit plutôt que le résoudre, à détruire l'identité palestinienne et le projet national, n'est pas vraiment remise en cause. Voilà pourquoi nous avons voulu nous engager dans la sphère politique et présenter une vision complètement nouvelle pour Israël et la région en général. C'est un défi, oui. Mais nous devons y croire.
13: Le jeune parti présentera 6 candidats, 3 femmes palestiniennes et 3 hommes juifs.
10: Explication à Blaj Unaïdi. L'Ukraine aux aguets cette nuit après l'attaque russe de la nuit dernière. Au moins 25 personnes ont perdu la vie à Kiev, 85 sont blessées. Il s'agit des frappes russes, les plus lourdes sur la capitale ukrainienne depuis le début de la guerre, selon le maire de Kiev. Pas moins de 500 drones et 74 missiles ont visé la capitale. Et le Kremlin n'en démord pas, la pression va continuer à augmenter selon le pouvoir russe. La Croix-Rouge qui annonce que son entrepôt a été détruit pendant cette attaque. Un coup dur pour ses activités, 320 000 unités de matériel et d'équipement humanitaire ont été perdues. Le président Volodymyr Zelensky affirme que l'Ukraine ripostera. 22h05, temps universel, minuit 5 à Bruxelles, où l'Union européenne continue de durcir le ton face aux GAFAM. Les Google, Amazon et autres géants de la tech, l'amende record de 4,1 milliards d'euros infligée il y a 8 ans à Google par les régulateurs anti-monopole de l'Union européenne vient d'être confirmée. La Cour de justice de l'Union a rendu sa décision et rejette le pourvoi d'Alphabet, la société mère de Google. Jeanne Bartoli, on sait que cela fait quelques années que Google est dans le viseur des autorités européennes, mais expliquez-nous ce qui lui est exactement reproché.
15: Un abus de position dominante. Google condamné pour avoir utilisé son système d'exploitation Android pour évincer ses rivaux. Comment ? Eh bien, en signant des accords forçant les fabricants de téléphones et de tablettes à préinstaller Google Search ou encore Google Chrome sur leurs appareils Android. Objectif, les empêcher d'utiliser des services concurrents. Et les ennuis de Google ne sont pas terminés. La Commission européenne a ouvert plusieurs autres fronts et lui a infligé en septembre près de 3 milliards d'euros d'amende pour ses pratiques de publicité en ligne. À

0: Blessés dont deux graves. Selon plusieurs médias français, le suspect serait en réalité une suspecte. Le visage de l'auteur présumé aurait été identifié grâce à des images de vidéosurveillance captées quelques minutes avant l'explosion. Une explosion qui ciblait vraisemblablement un oligarque ukrainien, Vadim Ermolaev, l'une des plus grandes fortunes d'Ukraine. Lui et sa femme feraient partie des blessés. Un mandat d'arrêt a été émis contre ce suspect qui fera l'objet d'une notice rouge d'Interpol dès ce soir, précise du parquet. Le Premier ministre français Sébastien Lecornu tenait quant à lui un comité interministériel de crise sur la canicule et les incendies ce jeudi soir. Ce comité avait lieu à Marseille, dans le sud du pays, où un incendie a repris de plus belle, attisé par le vent. Plus de 900 hectares ont déjà été parcourus. 3000 personnes ont été évacuées. Un incendie qui tombe au plus mauvais moment, alors qu'une nouvelle canicule menace la France dans les prochains jours. Allez, terminons par un mot de football, où l'Espagne vient de décrocher son ticket pour les huitièmes de finale de la Coupe du Monde. Victoire 3-0 face à l'Autriche. Baptiste Leduc, la Rora semble plutôt bien lancée dans cette phase à élimination directe.
1: Il faudra attendre une opposition un peu plus coriace pour juger de son véritable potentiel, mais l'Espagne s'est montrée efficace et pleinement concentrée vers son objectif de décrocher une deuxième étoile. Face à des Autrichiens sans idée, les Espagnols se sont laissés porter par Marc Cucurella, double passeur, et Mikel Oyarzabal, double buteur. Pas de but en revanche pour un Lamine Yamal parfois malchanceux, mais la jeune star a rassuré sur son état physique en se montrant percutant et souvent insaisissable. Et puis dernière satisfaction pour la Roja, sa défense. En 4 matchs au Mondial, elle n'a toujours pas encaissé le moindre but. Il faut dire que l'Espagne domine tellement ses matchs que son gardien Unai Simon n'a pas beaucoup à s'employer. Les Autrichiens ont quitté la pelouse du Sophie Stadium de Los Angeles après une production offensive proche du néant. Aucun corner obtenu, 5 frappes, mais pas une seule tentative cadrée. Une véritable promenade de santé pour l'Espagne.
0: Des précisions signées Baptiste Leduc. Les 16e de finale qui continuent. Le Portugal de Cristiano Ronaldo a rendez-vous avec la Croatie dans 1 heure. L'Algérie affrontera la Suisse. Coup d'envoi à 3h TU. Minuit 10 à Paris, 22h10 temps universel. Dans quelques instants, grand reportage.
2: This is just another example of MAGA and this government administration.
3: C'est juste un nouvel exemple de la façon dont le mouvement MAGA et le gouvernement révisent l'histoire. On essaie d'aller de l'avant. Mais la seule façon d'y parvenir est d'assumer notre histoire et de réparer vraiment nos erreurs. Mais notre gouvernement s'y refuse. Et à la place, il essaie de les cacher en mentant, en légiférant et en ayant recours à la violence. C'est la même stratégie depuis des siècles.
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5: Les États-Unis fêtent les 250 ans de leur indépendance le 4 juillet. Un anniversaire dans un contexte politique particulier. Car depuis son retour à la Maison-Blanche en janvier 2025, Donald Trump et plus généralement l'ensemble de la sphère MAGA s'emploient à imposer leur propre vision de l'Amérique. Blanche, chrétienne, masculine et hétérosexuelle. Les minorités sont invisibilisées, les droits des femmes et des personnes LGBT combattus, les livres jugés trop woke, bannis des programmes et des bibliothèques scolaires. Tout ce qui ne colle pas au narratif d'une Amérique glorieuse est effacé ou réécrit. Nous nous sommes rendus en Pennsylvanie, là où le texte fondateur des États-Unis fut signé, le 4 juillet 1776, pour voir comment cette vision trumpienne de l'Amérique est vécue. En Pennsylvanie, la bataille de l'identité américaine, un grand reportage de François-Damien Bourgerie.
6: Nous sommes sur les hauteurs de Dixon City, une bourgade à 3 heures de route au nord de Philadelphie. Il y a là quelques stands de nourriture, un vendeur de sabres japonais, un autre de drapeaux. La section locale du Parti républicain a choisi ce cinéma en plein air pour célébrer à sa façon les 250 ans de l'indépendance des États-Unis.
7: Il y a plus de 250 ans, Paul Revere effectua cette célèbre chevauchée et cria « Les Anglais arrivent, les Anglais arrivent.
6: The British were coming. Dan Naylor est le président du Parti républicain du comté de Lackawanna.
7: And who answered that cry? It was the common people. Et qui répondit à ce cri? Ce furent des gens ordinaires qui se mobilisèrent, qui vainquirent les Anglais et qui fondèrent ce pays. Nous devons donc être reconnaissants envers ces personnes qui ont sacrifié leur vie pour faire de ce pays ce qu'il est. Et nous devons le préserver. Merci encore d'être venu. Passez un bon moment et souvenez-vous, Nous sommes le meilleur pays.

0: au monde, et c'est ce que nous pouvons célébrer aujourd'hui.
1: Au menu de la journée, un défilé de motos, des concerts, deux films sur écran géant. Mais la principale attraction, c'est l'exposition de voitures de sport et de collection. Beaucoup ont le capot relevé pour mieux apprécier ce qu'elles ont dans le ventre. Penchés au-dessus des moteurs, des visiteurs de tous âges, beaucoup arborent des t-shirts aux couleurs des États-Unis ou floqués du mot « liberté ». Scott, la soixantaine, est venu en voisin avec sa femme.
2: On est juste venu jeter un coup d'œil, admirer les voitures, c'est à peu près tout.
1: Et cet anniversaire, il est important pour vous ?
2: Le 200e anniversaire avait été un moment vraiment important. Il a occupé une grande place dans mon enfance. Cette année, c'est un peu différent. Il n'y a pas d'harmonie. Je ne suis pas fan de la situation politique actuelle et nos relations avec le reste du monde ne sont pas bonnes. Je pense qu'on traverse une mauvaise passe.
1: Ce qui frappe ici dans ces allées en gravier, c'est l'absence de diversité, à l'image de l'Amérique que Donald Trump, son administration et le mouvement MAGA en général sont accusés de chercher à promouvoir à l'occasion de ce 250e anniversaire une Amérique blanche et chrétienne. Une critique balayée par Joanne Mayer, l'organisatrice de cette journée.
3: Je ne vois pas les couleurs, ok ? Je ne vois pas les couleurs. Pour moi, on a tous le sang rouge. C'est ma position.
4: That's my stance.
1: Drapeau américain sur les épaules, Rob Coco ne dit pas autre chose. À 22 ans, ce responsable de la branche locale de l'association ultra-conservatrice Turning Point USA a déjà un discours bien rodé.
5: Ce que nous avons ici, c'est une administration qui met l'accent sur les valeurs de l'individu, indépendamment de sa race, de son âge, de son origine ethnique et de son sexe et de toute autre caractéristique qui fait de lui ce qu'il est. Mais je pense qu'il ne faut pas catégoriser les gens en fonction de certaines caractéristiques. Au contraire, nous sommes tous des êtres humains, tous des habitants de cette terre. Nous venons tous du même Créateur et nous avons tous la chance d'être ici aujourd'hui car la vie est sacrée. Alors au lieu de juger, au lieu de parler de tout ce qui nous différencie, nous devrions simplement apprécier le fait d'être ici aujourd'hui, d'avoir la possibilité de l'être.
1: Une ode à l'unité qui peine à masquer la réalité d'un pays fracturé. À 200 km de là, une dizaine de personnes se sont donné rendez-vous dans une armurerie de Lancaster. Elles sont toutes membres du Liberal Gun Club, un club de tir classé à gauche. Celui qui nous accueille a une longue barbe blanche, un verre de lunettes fumées et des tatouages plein les bras, un air de pirate.
6: Je m'appelle Christopher Caruana et je suis le secrétaire de la branche pennsylvanienne du Liberal Gun Club. Le Liberal Gun Club, c'est une association de possesseurs d'armes à feu qui partagent les mêmes convictions, qui croient aux droits civils et aux droits constitutionnels. C'est un groupe composé de personnes vraiment, vraiment formidables.
7: And it's a group of some very, very fine individuals.
8: Hello.
9: Hello, Chris.
8: Sam, how are you?
1: L'endroit fait aussi stand de tir. On y pénètre seulement après s'être équipé de lunettes de protection et d'un casque anti-bruit.
6: Ça, ça peut se mettre par-dessus tes lunettes, je crois. Et ça, tu devrais pouvoir entendre les gens parler. Mais ça supprimera automatiquement le bruit. Donc quand tu l'enfiles, claque des doigts. Et si c'est vraiment très faible, ça veut dire que c'est bon.
1: Le Liberal Gun Club compte aujourd'hui quelques 5000 adhérents à l'échelle nationale. En novembre 2024, juste avant la seconde élection de Donald Trump, ils étaient moins de 3000. Ceux qui sont là aujourd'hui sont quant à eux des adhérents de plus longue date, mais tous font part de leur inquiétude au sujet de ce président que certains qualifient de fasciste.
10: Je m'appelle Sam. Je me suis intéressé aux armes à feu assez tard. J'avais déjà la vingtaine. Au départ, je n'étais pas du tout fan. J'étais même contre. Mais avec l'élection de Donald Trump et le rassemblement de Charlottesville en 2017, j'ai totalement changé d'avis.
4: strong 180.
1: Et est-ce que vous vous sentez menacé par le gouvernement actuel?
4: Yeah, I do.
10: Oui, le premier mandat de Trump était mauvais. Celui-ci est abominable. Je suis juif, ma femme est d'origine portoricaine. J'ai acheté des armes à feu par précaution lors du premier mandat. Mais quand il a été réélu, avec ma famille, on a songé à quitter le pays. Aujourd'hui, on essaie d'avoir des amis partout où on peut.
4: So, no, we keep a lot of friends. We try and have friends all over, you know, as many places we can.
1: Tandis que certains se préparent à partir ou à se battre armes au poing, d'autres résistent déjà, et parmi eux, il y a Liz et Linda. Nous les retrouvons dans un quartier coquet d'Elizabethtown, des pavillons bordés de pelouses soigneusement entretenues et pour certains, pavoisés aux couleurs bleu-blanc-rouge.
8: Hi, you're Elizabeth?
11: Yes. This is Linda.
8: Hi Linda.
11: Hi, how are you?
8: How are you?
1: La dame qui nous ouvre porte un chemisier imprimé léopard et un brushing impeccable.
11: Our Freedom Readers group was started by...
12: Notre groupe des Freedom Readers a été créé par une de nos chères amies, Judy Grove. À la base, c'est juste un petit groupe de dames intéressées par la lecture de livres susceptibles d'être contestés ou qui l'ont déjà été par des personnes cherchant à promouvoir cette idée d'une Amérique blanche et chrétienne.
1: L'année dernière, quatre œuvres ont ainsi été bannies du programme scolaire d'Elizabethtown. Parmi elles, La petite fille de la rue Mango de Sandra Cisneros.
11: It's a story of a girl named Esperanza.
12: C'est l'histoire d'une fille qui s'appelle Esperanza et qui vit dans un quartier essentiellement peuplé de Latinos. Elle y parle de ses propres expériences.
11: Own experiences.
1: Et pourquoi a-t-il été interdit?
11: Oh, they never say why things.
12: Ils ne disent jamais pourquoi les choses sont interdites. Le conseil d'établissement ne le dit jamais. Mais à un moment donné, un de ses membres a donné une image déformée du personnage central de ce livre en affirmant qu'elle cherchait à attirer l'attention des hommes pour les manipuler. C'était une description complètement faussée.
11: I mean, it was a completely warped characterization.
13: Donc c'est le chapitre Geraldo sans nom, tiré de La petite fille de la rue Mango de Sandra Cisneros.
14: She met him at a dance, pretty too, and young. Said he worked in a restaurant, but she can't remember which one.
1: L'association Eton Common Sense s'est aussi emparée du sujet. Ce mardi soir, elle tient sa réunion mensuelle dans une salle paroissiale. Ça commence par un tour de table.
15: Je suis Kelly Fuddy, présidente d'Etown Common Sense. J'ai deux enfants au collège du district et un au lycée.
16: Christy Moore, j'enseigne dans le public et j'ai aussi deux enfants scolarisés ici. Et ils seront tous les deux dans le même bâtiment l'année prochaine au collège. Enfin,
17: finally. Who are you?
15: En Pennsylvanie, et ici en particulier, les nationalistes chrétiens sont particulièrement actifs. Ce sont des personnes qui ont un projet. Nous travaillons donc ensemble, en tant que parents et citoyens, pour que nos écoles publiques restent véritablement publiques, ouvertes, libres et impartiales pour l'ensemble de notre communauté.
1: L'interdiction de livres, ce n'est pas nouveau. Avez-vous observé un quelconque changement depuis l'élection de Donald Trump ?
15: Depuis 2016, très certainement, oui. Ce sont des enjeux qui n'existaient pas avant. Et certains ont vraiment pris de l'ampleur en 2020 et 2021 avec le Covid-19, qui a mobilisé politiquement beaucoup de gens qui ne l'étaient peut-être pas auparavant. Ils ont ensuite su tirer parti de certaines questions brûlantes et continuent de mobiliser une certaine base, composée pour l'essentiel d'électeurs de Donald Trump.
17: Most of which are likely Donald Trump voters. I think it's also.
15: Je pense que ce sont aussi des organisations nationales comme Moms for Liberty ou la Heritage Foundation, des groupes de ce genre qui ont une stratégie plus large et qui ont trouvé ici un terrain fertile.
17: But they found some fertile ground here.
1: Ces personnes, ces organisations qui interdisent les livres prétendent défendre leurs enfants. Qu'en pensez-vous?
17: Yeah, that is definitely the language.
15: Oui, c'est ce qu'ils affirment, en particulier certains membres de notre conseil d'établissement. C'est ce qu'ils ont dit pendant leur campagne. Ils déforment en quelque sorte la définition de ce qui est sexuellement explicite, de ce qu'est la pornographie. Il y a encore beaucoup de peur autour de ce qui est réellement adapté au développement des jeunes. Et ils nient l'expertise professionnelle de nos éducateurs à qui nous confions nos enfants.
1: Certains vont même jusqu'à s'en prendre directement aux enseignants sur les réseaux sociaux.
18: showing you a post on Facebook.
16: Là, ce que je vous montre, c'est une publication Facebook, anonyme, soit dit en passant. On me voit porter un t-shirt sur lequel il était écrit « Non au contrôle des étagères ». Et ce message a été remplacé par « Les livres pornographiques devraient être accessibles aux collégiens ». Et voici la légende qui accompagne cette photo. L'enseignante syndicaliste candidate au conseil d'établissement d'Elizabeth Town, Christy Moore, tient à ce que vous sachiez que votre enfant devrait avoir accès à du contenu sexuellement explicite. Pour info, ce n'est pas ce que je pense. Il n'y a pas de pornographie dans nos écoles, mais c'est le discours qu'ils m'ont attribué.
18: But yeah, that was the narrative they gave me.
1: Et ça vous fait peur?
18: I'm not scared anymore.
16: Je n'ai plus peur maintenant. J'ai été menacée de mort, j'ai été menacée de violence, mais si je les laisse m'intimider, je ne pourrai plus continuer à faire mon travail.
18: I wouldn't be able to keep doing the work that I'm doing.
1: Nous avons contacté l'organisation Moms for Liberty et la présidente du conseil d'établissement d'Elizabeth Town. Toutes deux ont répondu qu'elles ne souhaitaient pas participer à ce reportage. Mais au-delà de ces interdictions menées à l'échelle locale, le pays est aussi depuis un an le théâtre d'une vague de censure, dirigée cette fois depuis le plus haut sommet de l'État. La President's House à Philadelphie en vient d'en faire les frais. Entre 1790 et 1800, Philadelphie a été la capitale du pays. La President's House était la plus jolie maison de la ville. Elle appartenait à Morris, l'un des plus riches philadelphiens. Donc c'est là où les présidents George Washington et John Adams ont vécu.
19: La visite est assurée par Dan, un retraité reconverti en guide conférencier. Aujourd'hui, il ne reste plus grand-chose de l'ancienne demeure présidentielle, juste quelques pans de murs en briques, et depuis 2010, une exposition consacrée aux 9 esclaves de George Washington.
20: C'est une super exposition. Il y a les noms des esclaves gravés sur le mur. Il y a des vidéos qui expliquent quel était leur rôle. Le gouvernement actuel a estimé que c'était un aspect trop négatif de notre histoire. Il a donc décidé de supprimer toutes les références, tous les panneaux portant sur l'esclavage. La ville de Philadelphie a intenté une action en justice pour empêcher leur retrait. Le tribunal a ordonné leur restauration, ce qu'ils ont commencé à faire. Mais le gouvernement a contre-attaqué et il a obtenu l'arrêt de cette réinstallation. Résultat, seule la moitié ou les trois quarts de l'exposition sont visibles. Il y a encore des murs vides, des vidéos qui ne fonctionnent pas. Je trouve ça plutôt horrible au moment où l'on célèbre nos 250 ans.
19: Parmi les visiteurs qui se pressent devant l'exposition contestée, il y a Dean. Il est venu de l'Ohio pour découvrir ces lieux qui ont marqué l'histoire du pays. Il y a encore quelques minutes, il ignorait tout de ce bras de fer judiciaire.
21: C'est ridicule. L'histoire, c'est l'histoire. J'en ai assez de tous ces gens qui veulent cacher ceci ou cela, qui veulent changer les choses en fonction de leur projet politique ou de leurs besoins. L'histoire est ce qu'elle est. J'aimerais juste que les politiques se taisent, qu'ils soient de gauche ou de droite.
19: La President's House n'est pas la seule concernée. Le décret signé par Donald Trump en mars 2025 vise tout contenu qui, je cite, « dénigre de manière inappropriée les Américains, qu'ils soient vivants ou décédés ». La censure, ce sont aussi des milliers de photos sur l'histoire de l'armée rendue inaccessible, des dizaines et des dizaines de mots interdits dans la communication gouvernementale. À quelques pas de là, une jeune femme s'adresse à la caméra d'un téléphone portable.
22: I'm Namrata and I'm pod lead for Get Free Philly. We are.
23: Je m'appelle Namrata et je suis l'une des responsables de Get Free Philly. C'est un mouvement de jeunes qui travaillent dans la rue contre les inégalités raciales et pour la liberté universelle. Et ce que vous voyez là, c'est juste un nouvel exemple de la façon dont le mouvement MAGA et le gouvernement révisent l'histoire. On essaie d'aller de l'avant. Mais la seule façon d'y parvenir est d'assumer notre histoire et de réparer vraiment nos erreurs. Mais notre gouvernement s'y refuse. Et à la place, il essaie de les cacher en mentant, en légiférant et en ayant recours à la violence. C'est la même stratégie depuis des siècles.
19: Alors à l'approche de ce 250e anniversaire, Namrata appelle à un sursaut.
23: Cet anniversaire est celui d'une jeune Amérique. Et nous sommes à l'heure du choix. Continuer ainsi pendant 250 ans à faire l'autruche, ou alors nous ranger du bon côté de l'histoire. C'est ce qui rend ce moment historique, car c'est un tournant décisif pour que le pays tout entier aille de l'avant.
19: Nous quittons Philadelphie alors que les abords du centre historique se parent aux couleurs des États-Unis, direction Washington.
1: jour de fête dans le quartier d'Anacostia. On célèbre Juneteenth, le jour de l'émancipation. Le 19 juin 1865, à Galveston, au Texas, les esclaves afro-américains apprenaient qu'ils étaient libres.
0: Any other definition? It's freedom. What is freedom?
2: Having enough space to be yourself.
0: Having enough space to be yourself.
1: Quelques centaines de personnes sont là, dans ce parc, face à la Seine. Des gens de tous âges, et parmi eux Malika, cheveux courts et grandes boucles d'oreilles colorées.
3: Je m'appelle Malika Lindsay, je suis née à Washington, je suis une femme noire américaine et fière de l'être.
1: Et vous vous sentez libre aujourd'hui aux États-Unis ?
3: Je suis libre de plein droit, mais je ne me sens pas toujours libre certains jours à cause de la nature oppressive du régime politique dans lequel nous vivons. Quand on voit que les libertés sont restreintes, que les libertés civiles, individuelles sont bafouées, qu'on supprime les lois sur les droits civiques et les protections qui avaient été mises en place pour que tout le monde puisse voter, eh bien même si je suis libre, je suis très consciente que c'est une chose fragile et que je dois continuer à me battre pour ça, à m'exprimer et à m'opposer aux injustices.
1: L'administration Trump et le mouvement MAGA sont accusés de promouvoir leur propre vision de l'Amérique. Vous en pensez quoi ?
3: Je trouve ça totalement absurde de porter une casquette sur laquelle est écrit « Make America Great Again ». À quel moment l'Amérique a été grande ? Ça a toujours été un pays en quête de grandeur, mais ça n'a jamais été un grand pays. C'est exaspérant en tant que femme noire d'être littéralement à moins de 7 km de la Maison Blanche et de celui qui y réside, alors que ce sont des esclaves qui l'ont construite. La Maison Blanche ne reconnaît pas l'histoire et la richesse de cette économie qui s'est construite sur le dos de l'esclavage.
1: À 7 km de là, le National Mall se prépare à accueillir la grande foire imaginée par Donald Trump pour célébrer le 4 juillet. Plusieurs États démocrates ont d'ores et déjà annoncé la boycotter. Aux dernières nouvelles, la Pennsylvanie, elle, ne s'était toujours pas décidée.
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2: Bonsoir à toutes et à tous. À la une, le lancement ce jeudi dans l'essai clinique portant sur deux traitements contre une souche rare du virus Ebola qui sévit dans l'est de la République démocratique du Congo. Un essai coordonné par l'Institut national de recherche biomédicale de la RDC avec le soutien d'une coalition de partenaires dont l'Organisation mondiale de la santé. Un drame évité de justesse à Tombouctou, au Mali. Une distribution de carburant au marché noir dégénère lorsqu'un militaire fait usage de son arme pour disperser la foule dans cette ville du Nord, en proie à une grave pénurie de carburant sur fond d'embargo décrété par les djihadistes. Nous reviendrons également sur cette statistique qui sonne comme une malédiction pour les sélections africaines au Mondial de football. 3 équipes éliminées dans les 10 dernières minutes lors des 16e de finale. Alors pourquoi ça lâche en fin de match? Élément de réponse à suivre. À retenir enfin, pour terminer, de la musique, notamment des chansons et leur histoire, des histoires racontées par Soro Solo, qui nous rejoindra dans un quart d'heure pour une virée en Côte d'Ivoire. Mais d'abord de bonnes et de mauvaises nouvelles sur le front de la lutte contre l'épidémie d'Ebola en République démocratique du Congo. L'OMS annonce le lancement, je vous le rappelle, ce jeudi d'un essai clinique portant sur 2 traitements contre une souche rare du virus. L'annonce intervient alors que l'épidémie poursuit sa progression. Un dernier bilan en fait état de plus de 400 morts avec un cas récemment confirmé à Kisangani, grande ville du Nord-Est située à plus de 600 km de l'épicentre de l'épidémie. L'essai clinique lancé ce jeudi est coordonné par l'Institut national de recherche biomédicale de la République démocratique du Congo avec le soutien d'une coalition de partenaires dont l'Organisation mondiale de la santé, l'OMS, qui lance donc un appel aux patients qui souhaiteraient participer aux essais. Les précisions de Eva Massini.
4: L'essai clinique porte sur 2 traitements et doit permettre d'évaluer un anticorps et un antiviral. Pour y parvenir, l'Organisation mondiale de la santé et les autorités congolaises appellent les patients atteints d'Ebola à contribuer aux essais. Une première personne a été recrutée ce jeudi. Tedros Ghebreyesus, directeur général de l'OMS.
5: Les patients participant à l'essai bénéficieront de soins de soutien complets et d'un suivi attentif. Nous veillerons également à ce qu'ils puissent accéder à ces 2 médicaments si l'essai démontrent leur efficacité.
4: L'épidémie d'Ebola continue de s'étendre avec une moyenne de 38 nouveaux cas confirmés par jour au cours des 2 dernières semaines. Et la riposte sanitaire fait face à de sérieux défis, pointe Tedros Ghebreyesus, notamment la méfiance et la violence.
5: Malgré ces progrès, nous continuons de faire face à de nombreux défis, notamment des actes de violence et de méfiance. Cette semaine encore, un centre de traitement d'Ebola a été attaqué. 2 personnes sont mortes, les locaux ont été incendiés et 2 patients ont fui. Ces actes entravent les efforts pour sauver des vies.
4: Au total, 10 laboratoires peuvent désormais dépister le virus en République démocratique du Congo et le suivi des contacts s'est amélioré selon l'OMS, même s'il en reste encore de nombreux à identifier.
2: En précision signée Eva Massi. Plusieurs sociétés militaires privées étrangères opèrent en RDC en appui aux forces armées congolaise, c'est ce que documente le rapport du groupe d'experts des Nations Unies transmis en juin 2026 au Conseil de sécurité, formation de combattants, coordination de frappes de drones, opérations aéroportées. Ces sociétés appuient l'armée congolaise bien au-delà de la logistique, affirment les experts onusiens. Explication Patient Ligaudi.
6: Le rapport cite l'homme d'affaires américain Eric Prince, lié à un contrat de 5 ans. Signé en décembre 2024. Le contrat, officiellement centré sur la lutte contre la fraude minière, comportait un volet militaire non déclaré, sécurisation de frontières, conseil stratégique au FRDC, recrutement d'anciens militaires étrangers. Et sur le terrain, ces contractuels forment aussi des combattants Wazalendo. Le rapport documente des formations dispensées à Walikale, au Nord Kivu, à des combattants NDCR, APCLS et à Baraka, au Sud Kivu, à des combattants du CNPSC. Ces formations portent sur le pilotage des drones de reconnaissance et la géolocalisation des positions ennemies. Le groupe d'experts relève que ces formations ont bénéficié à des combattants placés sous le commandement des Guidon Chimirai et des William Yakutumba, tous deux sous sanction des Nations Unies. Toujours selon le rapport, une société salvadorienne a par ailleurs recruté au moins 300 ressortissants du Salvador depuis juillet 2025, déployés d'abord en logistique à Kisangani, puis en première ligne à Walikale, Baraka et Kalemi.
2: Explication signée Patient Ligodi.
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2: Le gouvernement malgache a rétabli ce jeudi le mécanisme d'ajustement automatique des prix des carburants. Une décision prise en Conseil des ministres qui pourrait s'appliquer dès la fin de la semaine. Fin de l'état d'urgence énergétique instauré en avril dernier face aux tensions internationales. Après 3 mois de gel des prix à la pompe, les tarifs vont à nouveau pouvoir donc bouger. Une décision politiquement sensible alors que le pays vient de traverser plusieurs vagues de contestation sociale liée au coût de la vie. Correspondance à Madagascar, Aurélie Couman.
7: Concrètement, les prix à la pompe ne sont plus plafonnés. Ils pourront désormais varier chaque mois dans une limite de 200 ariary par litre, environ 4 centimes d'euros, à la hausse comme à la baisse, selon les cours mondiaux. Une nouvelle qui inquiète les taxis d'Antananarive, comme Joseph.
8: Nous, les taxis, nous constatons déjà une baisse significative de nos clients. Donc, on est préoccupés. La hausse du prix du carburant sera un manque à gagner pour moi, car je dois payer l'allocation de cette voiture. Ce ne sera pas tenable si le prix du carburant augmente.
7: Une inquiétude partagée par toute la profession. À Antananarive, plus de 7000 taxis pourraient être concernés. Et si les prix montent trop, la répercussion sur les usagers sera immédiate, ajoute Ange, chauffeur de taxi B.
9: S'il y a une hausse du prix du carburant, c'est intenable. La coopérative va augmenter les frais de transport car les dépenses ne vont plus couvrir les frais. Ça dépendra de la hausse, de la différence entre le prix actuel et le nouveau prix. La situation actuelle est à peine tenable, mais on n'a pas d'autre recours.
7: Le décret d'application est attendu dans les prochains jours. Après la suspension en juin de la taxe sur les véhicules à moteur qui avait mobilisé la rue, le gouvernement joue un nouvel équilibre entre finances publiques et pouvoir d'achat. Aurélie Couman, Antananarive, RFI.
2: Et direction le Mali, où on est passé près du drame mercredi à Tombouctou, alors que la ville subit une grave pénurie de carburant du fait de l'embargo décrété par les djihadistes du Jnim. Une distribution au marché noir a dégénéré lorsqu'un militaire a utilisé son arme pour disperser la foule. Aucun mort n'est à déplorer, seulement quelques blessés légers, mais l'incident a suscité une grande frayeur et en dit long sur le climat social. David Bachet.
10: Les stations-service de Tombouctou ne sont plus approvisionnées depuis plus d'un mois. Au marché noir, l'essence atteint des sommets, 2500 à 3000 francs CFA le litre, 4 fois plus que le tarif officiel. Mais la foule était pourtant nombreuse hier matin au marché de Yobutawo, où une distribution informelle était en cours. Le militaire malien a-t-il voulu se servir sans faire la queue? A-t-il voulu réfréner un mouvement d'agitation? Les versions divergent, mais le soldat fait usage de son arme et tire, apparemment en l'air. Contrairement aux rumeurs qui se sont rapidement propagées, aucun mort n'est à déplorer. Le gouvernorat indique que 5 blessés légers ont pu rentrer chez eux après avoir été soignés à l'hôpital de Tombouctou. Ce que confirment plusieurs sources au sein de la délégation spéciale qui fait office d'équipe municipale en l'absence d'élection et de la société civile locale. La tragédie a donc été évitée de peu, mais l'épisode en dit long sur les manques dont souffrent les habitants et sur l'état de tension qui règne dans la ville. La semaine dernière, en plus de la pénurie de carburant, la distribution d'électricité et d'eau a été totalement interrompue à Tombouctou pendant plusieurs jours. Désormais, l'électricité est revenue, mais quelques heures seulement, pendant la nuit et en début de matinée. Quant à l'eau, elle vient par à-coup, témoigne un habitant.
2: Un récit de David Bachet. Après le Niger, la semaine dernière, le Mali et le Burkina Faso officialisent à leur tour leur retrait de la Cour pénale internationale. Ce retrait avait été annoncé en septembre 2025 par les 3 pays membres de l'Alliance des États du Sahel. C'est désormais chose faite. Le secrétaire général des Nations Unies l'a acté mardi 30 juin. Ce retrait ne sera effectif que dans un an, le 24 juin 2027. Pour ce qui concerne le Mali, plusieurs procédures sont actuellement en cours. Elles concernent notamment des chefs djihadistes et la période d'occupation du nord du Mali par des groupes djihadistes liés à Al-Qaïda en 2012. Alors, quelles conséquences le retrait du Mali peut avoir sur ces procédures et sur d'éventuelles futures procédures? Élément de réponse réponse avec Maître Jean-Marie Keïta, avocat et secrétaire général adjoint de la Conférence internationale des barreaux.
11: C'est un recul par rapport à l'impunité dans la région du Sahel. En 2012, le Mali a déféré des situations à la Cour pénale internationale. Le procureur contre M. Al-Mahdi, c'est une affaire qui a été jugée par la Cour pénale. Aujourd'hui, la Cour est en phase de réparation concernant les victimes. La deuxième affaire, c'est le procureur contre Al-Hassan. M. Al-Hassan a été jugé, cette affaire est en phase de réparation. La dernière affaire, c'est le procureur contre Iyad Agali, toujours en fuite. Donc, concernant les trois affaires, il n'y a aucun changement. Tant que le retrait n'a pas été effectif, un an après son dépôt, toutes les affaires en cours continuent comme si de rien n'était.
10: Et après juin 2027, quand le retrait sera effectif?
11: Dans le champ de compétences de la Cour pénale internationale, il est possible qu'une situation soit déférée à l'initiative du seul Conseil de sécurité des Nations Unies pour des crimes contre l'humanité, des crimes de guerre, de génocide ou d'agression.
2: Maître Jean-Marie Keïta, secrétaire général adjoint de la Conférence internationale des barreaux.
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2: En Côte d'Ivoire, l'ancien président Laurent Gbagbo, 80 ans, récemment reconduit à la tête de son parti, a tenu une conférence de presse jeudi après-midi. Le leader du PPACI a présenté sa vision du pacte social qu'il propose aux Ivoiriens. Les précisions de Binta Diagne.
12: Le PPACI part de deux constats. On observe une gouvernance qui privilégie un clan au détriment d'un autre, affirme Marie-Clémence Adom, la présidente de l'école du parti. À cela s'ajoute une hausse des inégalités sociales, poursuit-elle, avant de laisser la place à Laurent Gbagbo. L'ancien président ivoirien déplore les disparités sociales. Il évoque ici les déguerpissements survenus à Yopougon, ancien bastion de son parti.
13: Les problèmes sociaux sont énormes. Même les pauvres dont on casse les maisons. C'est parce que les gens qui cassent eux-mêmes n'ont pas pitié. Sinon, en arrivant devant la maison que tu dois casser, tu dois pleurer et puis retourner.
12: Un an après avoir lancé le mouvement Trop c'est trop, le pacte social est conçu pour proposer des alternatives. Laurent Gbagbo estime qu'il faudrait développer les régions de manière plus équitable et mettre l'accent sur le pouvoir d'achat des Ivoiriens.
13: Il faut faire en sorte que les gagnes petits, qu'ils aient au minimum 2 repas par jour.
12: Laurent Gbagbo affirme se concentrer sur la restructuration de son parti. Il élude le débat sur les questions électorales, tout comme sur sa succession à la tête du PPACI. Il y a dans cette salle un vivier de cadres pour reprendre le flambeau, dit-il en souriant. Binta Diagne, Abidjan. RFI.
2: 22h43 à Abidjan. Le cadre national de concertation pour le changement appelle les Togolais à manifester leur solidarité envers tous les sinistrés après les inondations provoquées par les pluies diluviennes de ces derniers jours. Ces pluies ont occasionné, je vous le rappelle, beaucoup de dégâts matériels et de pertes en vies humaines. On parle officiellement de 3 décès. David Dossé de Togo Debout nous en dit plus.
14: Aujourd'hui, on a des familles qui sont complètement perdues avec l'eau qui a tout emporté, des gens qui ne savent plus où dormir, comment se vêtir, comment se laver. Et je pense que face à cette grande détresse, il est important que tous les citoyens se sentent interpellés. Demandons à chacun de s'organiser. Soit vous connaissez des victimes et vous êtes en mesure d'intervenir directement et d'apporter votre soutien, soit vous ne savez pas comment vous le faire, comment vous organiser. Et donc, si vous avez un apport, si vous avez un don, si vous avez une compétence à mettre au service des victimes, il faut aller dans votre mairie, dans votre localité, demander à rencontrer les responsables des affaires sociales et dire ce que vous pouvez apporter. Et je pense que cet élan de solidarité peut permettre aux victimes d'être un peu dans l'espoir, parce que on est vraiment en situation de désespoir quand on voit même des gens mourir.
2: David Dossé de Togo Debout au micro de Peter Sassou de BM. Allez, un coup d'œil à la suite des matchs de qualification pour les huitièmes de finale, des huitièmes auxquels ne participeront pas de nombreuses équipes africaines. C'est le cas du Sénégal, par exemple, de la Côte d'Ivoire ou encore de la République démocratique du Congo. Trois équipes éliminées dans les 10 dernières minutes de leur 16e de finale. Le pire scénario a été celui du Sénégal qui, jusqu'à la 85e minute, dominait la Belgique sur le score de 2-0 avant de sombrer en 3 minutes en encaissant 2 buts, puis de se faire éliminer lors des prolongations. Des éliminations dans les dernières minutes qui interrogent beaucoup. Selon Yoro Mangara, chroniqueur sportif et consultant de Radio Foot International, les équipes africaines doivent davantage travailler sur le mental des joueurs et la qualité des sélectionneurs. Écoutez.
15: Ce qui nous est arrivé dans cette Coupe du Monde est simplement qu'on n'a pas de joueurs déjà de haut niveau capables de gérer ce qu'on appelle leurs émotions en fin de match. C'est peut-être dans l'encadrement de nos équipes, il n'y a pas de psychologue, il n'y a pas de préparateur mental et que les joueurs s'effondrent à partir de la 85e, 90e minute par rapport à l'enjeu du match. C'est juste ça. Et que aussi, il faut oser le dire qu'on n'a pas dans nos sélections, les hommes qu'il faut, à la place qu'il faut. On a des entraîneurs stagiaires qui démarrent avec l'équipe nationale, ce qui est impensable en Europe. Mais nous, MFSA, il a entraîné où avant de venir à la tête de l'équipe ivoirienne? Zéro expérience. Il était l'adjoint de numéro 1. Quand il est parti de Dakar, il dit « Ah, c'est bon, donc on a notre sélectionneur. » Au Sénégal, pareil, Pape Adjira a lui dit « Ah ben, mais non, il faudrait de la bouteille. » Pour les autres nations aussi, il faudrait dans l'encadrement des préparateurs mentaux, il faudrait des psychologues, parce que aujourd'hui toutes les équipes africaines nous ont montré qu'au bout de 85 minutes, c'est difficile pour elles de rester concentrées.
2: Yoro Mangara, chroniqueur sportif et consultant de Radio Foot International, pour cette analyse au micro d'Alousseni Ba de la rédaction de RFI Foufoud Day et Mandinkan. Une petite parenthèse sucrée à présent avec le Made in Bénin qui est à l'honneur, qui était à l'honneur à Londres ce week-end. Le miel de karité béninois a décroché le prix Platinum décerné samedi par les London International Honey Awards. Ce concours, l'un des plus prestigieux au monde, récompense les meilleurs miels. C'est le franco-béninois Kefil Oussou, passionné et producteur de miel, qui a remporté cette distinction. Son miel d'exception est produit au Bénin et exporté à l'international, où il est très prisé, nous dit-on, par ses acheteurs. Un engouement que le jury international a donc confirmé. Le récit de Jean-Luc Applegrand.
16: Kefil Oussou est diplômé en système d'information et en ressources humaines, mais c'est avant tout un passionné de miel. Installé à Strasbourg, il est dans la filière depuis 7 ans. Kefil Oussou possède des ruches au Bénin et travaille avec des coopératives apicoles locales. Son miel de karité vient de Djougou, au nord-ouest du Bénin. C'est un visiteur saoudien qui l'a poussé à franchir le pas du concours.
17: Un visiteur saoudien qui est venu sur mon stand, il a juste goûté le miel. Il me dit, mais j'ai jamais goûté un miel autant bon. Ce miel ne peut pas rester autant confidentiel. C'est de là que je suis rentré dans le processus et être nominé à ce jour.
16: 1500 participants au concours cette année, tous tenus d'envoyer des échantillons à un jury international. En dégustation aveugle, les experts évaluent le goût, l'arôme et la qualité. Le miel de Kefil a été bien noté. Il décrit la singularité de son produit.
17: C'est un miel puissant, c'est un miel fort qui a des goûts caramélisés. C'est comme vous mangez du caramel à travers du miel. C'est ça qui est tellement particulier.
16: Cette consécration lui ouvre les portes des grands acheteurs et négociants mondiaux. Avec une visibilité accrue pour son miel vendu en pot de 200 grammes, la demande a grimpé dès le lendemain de la distinction, dit-il. Son défi désormais, créer une unité de production aux normes internationales pour satisfaire cette demande. Jean-Luc Aplogan, Cotonou, RFI.
2: RFI, 22h48 en temps universel. Le rappel des grands titres de l'actualité. La capitale ukrainienne a subi au cours de la nuit la pire frappe de drones et de missiles russes depuis le début de la guerre. Frappe qui a fait au moins 21 morts et 85 blessés en touchant de nombreux immeubles d'habitation ainsi qu'un entrepôt de la Croix-Rouge. Kiev promet de rendre coup pour coup à Moscou qui poursuit ses attaques. Un suspect a été identifié dans le cadre de l'enquête sur la tentative d'assassinat à l'engin explosif contre un homme d'affaires d'origine ukrainienne lundi soir à Monaco. Annonce faite ce jeudi par le parquet général de la Principauté. Un mandat d'arrêt a été émis contre le suspect, lequel fera l'objet d'une notice rouge Interpol dès ce soir, a ajouté le parquet de la Principauté. Et puis en France, le candidat insoumis à la présidentielle, Jean-Luc Mélenchon, a détaillé son idée d'éco-région, échelon administratif qui remplacerait les régions actuelles et serait organisée autour des bassins versants. Une nouvelle main tendue aux écologistes, en tout cas. La structure éco-région est une structure qui inscrit dans l'organisation de l'État le fait que l'on prenne en charge dans la durée la gestion de la crise climatique. Fin de citation. Et puis des millions d'Américains font face, eux, à une chaleur accablante qui devrait persister pendant plusieurs jours dans l'est du pays, notamment dans la capitale Washington et à New York, et pourrait peser à la fois sur le mondial de football et les célébrations du 250e anniversaire des États-Unis. Et retour dans l'est de la République démocratique du Congo, notamment à Kalemie, où les jeunes sont de plus en plus nombreux à se lancer dans l'entrepreneuriat. Malgré les défis liés à l'accès au financement et au manque de capitaux, ces jeunes se lancent non seulement dans l'agriculture ou l'élevage, mais aussi dans le secteur industriel et celui de la mode. De son côté, l'Agence nationale pour le développement de l'entrepreneuriat congolais, l'ANADEC, ambitionne la création de 150 000 entreprises par an. Denise Maéo rencontrer certains jeunes entrepreneurs de Kalemie à l'occasion du Salon des infrastructures des villes, Expo Béton Reportage.
18: Des feux de circulation innovants, c'est un nouveau produit lancé à Kalemie par Poncien Katumbwe, le directeur de l'entreprise Construction Générale et Plomberie et ses 20 employés. De l'innovation qui a un coût.
19: Ah, ce projet-là, c'est le système de feu rouge. Il fonctionne avec l'énergie solaire. Ça, c'est un prototype. J'ai dépensé 550 dollars. Mais s'il s'agit d'un grand projet, on peut aller dans les 150 000 dollars.
18: Ali Mamaganga est une jeune entrepreneure dans la mode. Perle après perle, la jeune styliste transforme les tissus en une création unique. Elle rêve d'imposer sa marque, mais les moyens font défaut.
20: Mon ambition est d'aller plus loin parce que nous avons encore de sérieux problèmes. La plupart des mariés est obligé de faire la commande en Turquie. Je veux que tout ça, que les gens puissent le trouver chez moi. Pour ça, il faut des moyens. Jusque là, les moyens sont limités.
18: De ressources limitées, c'est le défi auquel fait également face Urbain Moussema Moulembo, ingénieur chimiste. Directeur de l'Académie Moulembo, il a récemment mis sur le marché un produit innovant au profit des agriculteurs avec une production sur commande.
21: Nitrisol, c'est un produit local et puis biologique. Ce n'est pas un fertilisant, je peux dire, c'est un médicament. Il apporte des nutriments et des minéraux au sol. Sur le marché, nous sommes encore limités, on fabrique ces commandes par manque de moyens. Donc, nous aurons besoin des équipements pour une grande production.
18: Pour faire face à ce défi de financement, l'Agence nationale de développement de l'entrepreneuriat congolais, ANADEC, se charge de les accompagner non seulement dans la création d'entreprises, mais aussi pour avoir accès au financement du gouvernement. Godefroy Kizaba est le directeur général d'ANADEC.
22: Quand un entrepreneur qui a été coaché, suivi, encadré par ANADEC à son dossier, je rédige une lettre de transmission du dossier au FOGEC, qui est le fonds de garantie. FOGEC regarde les dossiers, puis gère les dossiers avec l'entrepreneur.
18: En février dernier, le gouvernement congolais a annoncé la mise en place d'un fonds d'$1,3 milliard sur 6 ans pour soutenir notamment l'entrepreneuriat des jeunes. Denise Mayo, de retour de Kalemie, RFI.
2: RFI, 22h53, temps universel. Et on termine en musique avec des chansons et leur histoire, des histoires que Soro Solo sait nous raconter avec gourmandise. Bonsoir le vieux père, bonsoir Soro Solo.
23: Bonsoir Zéphir.
2: Alors aujourd'hui, tout le monde est invité chez vous, c'est-à-dire en Côte d'Ivoire, c'est un peu chez moi aussi, dans ce pays où les talents ne manquent pas. Qui avez-vous choisi ce soir?
23: Vous savez Zéphir, comme moi, comme tous les vieux pères, moi je reste toujours pas mal attaché aux bonnes vieilles compositions des artistes. Et aujourd'hui, je voudrais exhumer deux chansons de Tiken Jaffa Coli d'il y a plus de 25 ans. Et je propose de commencer par Mangé Crassi.
24: Allez.

0: Tiken Jaffa Coli, ça veut dire quoi exactement?
1: En fait, cette chanson, elle date de 1999 et elle a été inspirée par les élections de 1995 en Côte d'Ivoire. Et Tiken dit que l'on a vu toutes sortes de crassies. Il a inventé ce mot pour nommer toutes les promesses électorales de tous les politiciens nés sous le soleil des démocraties et qui ne tiennent jamais leurs promesses. Il dit aussi que ces politiciens allument le feu, ensuite ils viennent jouer aux pompiers, car dans leur manigance électoraliste, ils opposent les populations les unes contre les autres. Et l'artiste porte donc la voix du peuple pour exiger la mangécratie, autrement dit, la démocratie qui donne son pain quotidien au peuple. Réquisitoire sans appel. Passons à Jerry. Allez, c'est parti.

0: intégralement en malinké, qui est un peu la langue. Le malinké, c'est un peu la langue des commerçants en Afrique de l'Ouest. Que raconte donc cette chanson de Tiken?
1: Tout à fait, tu chantes en djula ou en malinké. Et le djeli, c'est celui qu'on appelle griot en Europe. Cette appellation est carrément impropre, car elle réduit sa fonction à celle de l'odateur ou de flagorneur. C'est un personnage très important issu de l'Empire Mandingue. Il connaît par cœur l'histoire du pays et des grandes familles. Il est la mémoire historique du peuple. Il est le médiateur à qui on fait appel pour un mariage, pour intercéder dans les conflits. Mais une loi sociale lui interdit de se marier à un noble. Tiken Dja et Fakoly Sentolo, donc, pourquoi ostraciser le personnage dont on a le plus besoin à tous les étages de notre

Et c'est avec Tiken Jeff Akoli en Côte d'Ivoire que s'achève cette édition africaine. Elle ne s'achète pas du tout, elle s'écoute surtout. Merci de nous avoir écoutés donc. Merci à l'équipe, avec à la rédaction en chef ce soir François Mazet, assisté de Marion Lestel, réalisation Mathieu Badre.

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0: Il est 2h du matin à Kiev, 23h temps universel, et c'est bien Radio France Internationale que vous écoutez. Avec un nouveau journal présenté par Hugo Dewoy. Bonsoir Hugo.
1: Bonsoir Zéphirin Quadio, bonsoir à tous et bienvenue dans ce nouveau journal sur RFI. À la une de cette édition, les Ukrainiens qui ne dorment certainement pas sur leurs deux oreilles cette nuit. Après l'attaque massive de drones et de missiles russes qui ont visé Kiev la nuit dernière. Reportage dans un quartier de la capitale dans un instant. Moscou qui bombarde l'Ukraine et qui tente aussi tant bien que mal d'éloigner sa population des plateformes de messagerie cryptées. Cap ensuite sur le Royaume-Uni où le Premier ministre britannique Keir Starmer présente ses excuses face à un vaste scandale d'état d'adoption illégale. Et puis un œil sur Wall Street avec Pierre-Yves Dugas. En Ukraine, les habitants de Kiev sont donc aux aguets après avoir vécu une nuit cauchemardesque. Attaque russe d'une ampleur inédite faisant au moins 27 morts et 91 blessés avec 70 missiles et plus de 500 drones. Moscou continue de semer la terreur au sein de la population. Notre correspondante Emmanuelle Chaz était à Darnitsia, un quartier résidentiel fréquemment dévasté par ces frappes.
2: Ici à Darnitsia, les attaques de missiles de la nuit ont éventré un immeuble entier et fortement endommagé tous ceux alentour. Les secouristes tentent de trouver des survivants dans les décombres alors que les résidents, eux, sont sous le choc, comme Andriy, un commerçant retraité.
3: C'est juste effrayant, horrible. Il va falloir loger tous ces gens. C'est tout simplement devenu impossible de vivre. Tout devient miteux. Que va-t-il se passer cet hiver ?
2: Face aux frappes russes récurrentes, la réponse des secours sur place est bien rodée, comme l'explique Andriy Danik, le coordinateur des services de secours.
4: On est en train d'évaluer la situation. Des procès-verbaux vont être établis. Il y aura des prix fixés pour les indemnisations afin que les habitants puissent s'installer en périphérie. Ensuite, une décision sera prise quant au sort de ces bâtiments donnés.
2: À Kiev comme ailleurs en Ukraine, des milliers d'immeubles portent désormais les marques de ces frappes russes et autant de familles doivent se reloger. De son côté, Volodymyr Zelensky, sur place après avoir écourté un voyage officiel à l'international, a déclaré que davantage de vies auraient pu être sauvées si l'Ukraine avait reçu davantage d'aide de ses partenaires en matière de défense aérienne. Emmanuel Chaz, Kiev, RFI.
1: En Syrie, au moins 9 personnes ont été tuées dans un attentat à la bombe ce jeudi. 22 personnes sont blessées. Bilan provisoire de cet attentat perpétré dans un café du centre de Damas, près du palais de justice, et qui n'a pour l'instant pas été revendiqué. Un suspect qui préparait une seconde attaque contre le palais de justice a été arrêté. Cet attentat est le plus meurtrier depuis l'attaque suicide contre une église l'an dernier qui avait fait 25 morts. Direction maintenant le Royaume-Uni, où des excuses officielles de l'État britannique pour les femmes et les enfants victimes d'adoption forcée étaient attendues de longue date. Entre 1949 et 1976, les femmes tombées enceintes hors mariage étaient souvent internées dans des établissements religieux pour les soustraire à la stigmatisation. Et dans certains cas, et de manière largement soutenue par l'État, les enfants nés dans ces établissements étaient placés à l'adoption sans le consentement de la mère et sans que les familles adoptives ne soient au courant. Emeline Vin, après des années de campagne des survivants, le Premier ministre reconnaît enfin l'implication des autorités britanniques.
5: It is a stain on our history.
6: Une tache sur notre histoire. Entre 1949 et 1976, 185 000 bébés nés de mères célibataires ont été adoptés de force. Après un rapport parlementaire et des centaines de témoignages, le Premier ministre présente ses excuses.
5: Mothers. Many young, vulnerable,
7: des mamans, certaines très jeunes, vulnérables, ont été forcées d'abandonner leur enfant. Ces pratiques étaient ancrées au sein des autorités locales, des institutions caritatives et religieuses et du système de santé.
5: And in health and social care services.
6: Plusieurs députés témoignent, dont Tracy Gilbert.
8: As an adopted person, born in 1972,
9: j'ai été adoptée en 1972 et je ne sais pas si ma mère biologique s'est sentie obligée de me faire adopter. Et je sais que mes parents adoptifs n'auraient pas voulu adopter une enfant retirée de force à sa mère.
6: Le gouvernement s'engage à faciliter les recherches administratives pour que les adoptés puissent s'informer sur leur famille biologique et envisage des réparations financières sans s'engager. L'Église d'Angleterre, qui gérait la majorité des établissements pour mères célibataires, a déjà présenté ses excuses. Emeline Vin, Londres, RFI.
1: Au Venezuela, plus d'une semaine après le double séisme qui a soufflé une partie du pays, les recherches pour sauver les derniers survivants se poursuivent. Ce jeudi, un homme de 43 ans a encore été sorti des décombres. Selon l'ONU, 50 000 personnes sont toujours portées disparues. Le dernier bilan fait état d'un peu moins de 3 000 morts et de plus de 11 000 blessés. 23h05, temps universel, 2h05 à Moscou, où cela fait déjà un an que le pouvoir russe bloque les messageries WhatsApp et Telegram. Les autorités poussent au maximum pour que les Russes adoptent la messagerie nationale Max, qui n'est pas chiffrée de bout en bout et donc totalement transparente pour les services de sécurité. Et en croire la presse autorisée en Russie, Anis Al-Jabri, le succès de cette stratégie semble plutôt relatif.
10: Une audience de Telegram en chute de 50%, celle de WhatsApp d'environ 40%, cela rien qu'au cours des 5 premiers mois de 2026. Sur le papier, les analyses des experts consultés par le journal Commerçante montrent que les mesures de blocage fonctionnent. Sauf que cette statistique mérite d'être sérieusement nuancée. D'abord, parce que même avec ce recul enregistré, les investissements publicitaires augmentent sur Telegram. Autrement dit, le réseau reste perçu comme le plus efficace pour communiquer. Ensuite, d'autres plateformes américaines ont pris le relais, comme Discord, plus 20%. On note même un retour d'intérêt pour Instagram, plus 20% aussi. C'est particulièrement notable parce que tout le groupe Meta, Instagram, mais aussi Facebook, a été classé extrémiste en octobre 2022. Parallèlement, les Russes se sont aussi tournés vers des messageries venues de Chine, de Turquie ou de Corée. Autrement dit, Max, l'application souveraine nationale, ne fait toujours pas recette. Anis Al-Jabri, Moscou, RFI.
1: Un œil sur l'actualité en France, où 3 nouvelles plaintes ont été déposées contre le chanteur et comédien Patrick Bruel. Déjà mis en examen pour viol et agression sexuelle, information du journal français Mediapart confirmée par les avocats des plaignantes. 2 plaintes pour viol et 1 pour agression sexuelle sur mineurs ont été déposées les 25 juin et 1er juillet dernier. Tout de suite, nous prenons la direction de New York. Et voici la bourse avec vous, Pierre-Yves Dugas.
11: L'indice Dow Jones a terminé sa semaine puisqu'elle est écourtée par le jour férié de la fête nationale américaine qui tombe demain jeudi. L'indice gagne encore 500.

0: l'emploi au printemps est donc moins florissant que le marché l'imaginait, ce qui peut être une bonne nouvelle pour le marché obligataire car cela décrédibilise l'argument selon lequel la surchauffe menace. Par ailleurs, la chute du chômage à 4,2% est tout aussi inattendue. Elle semble refléter un plongeon au plus bas depuis 5 ans du nombre d'Américains effectivement dans la population active. Les économistes s'interrogent sur les raisons de la sortie d'employés de la population active par dizaines de milliers. Le baril américain de pétrole pour livraison au mois d'août est pratiquement inchangé à plus de 68 $. L'euro remonte à 1,1429 $ puisque le billet vert est pénalisé par le sentiment que des hausses de taux par la Banque centrale américaine sont désormais moins imminentes. Le Dow Jones gagne 1,1% et établit un nouveau record, mais le Nasdaq chute de 0,8%.
1: Voilà, c'était les précisions de Wall Street signées Pierre-Yves Dugas. Et terminons ce journal par un mot de football. La Coupe du Monde bat toujours son plein. L'Espagne a décroché facilement son ticket pour les huitièmes de finale. Victoire 3-0 face à l'Autriche. C'est maintenant au tour du Portugal de Cristiano Ronaldo de tenter de se qualifier pour la suite de la compétition. Portugal-Croatie, c'est en cours. La rencontre vient de débuter. Le score est toujours de 0-0 à 3h temps universel. C'est l'Algérie qui tentera de se qualifier pour les huitièmes. Les Fenech ont rendez-vous avec la Suisse. 1h10 à Paris, 23h10 temps universel. Voilà qui marque la fin de ce journal. L'information revient dans une cinquantaine de minutes sur RFI. Dans quelques instants, vous avez rendez-vous avec C'est pas du vent.
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7: Bonjour à tous, des pluies rouges, des orages verts, de la foudre en boule, des cercles mystérieux dans le désert du Namibe ou un gouffre gigantesque appelé la porte des enfers qui ne cesse de se creuser en Sibérie. La nature expose ses incroyables capacités dans le ciel et sur terre et nous n'arrivons pas toujours à comprendre ces phénomènes fascinants. Les légendes se créent, les extraterrestres y seraient peut-être pour quelque chose, mais heureusement, les scientifiques analysent et décortiquent. Aujourd'hui, nous explorons ces mystères avec nos invités, émerveillement garanti.
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7: Bonjour Chloé Nabédian.
8: Bonjour.
7: Vous êtes journaliste spécialisée en météorologie du climat et météorologie et climat. Vous êtes vice-présidente de la Fondation pour la Nature et l'Homme et vous venez de publier La Nature entre science et mystère aux éditions du Rocher. Vous avez exploré 9 mystères. Nous allons y revenir. Bonjour Karine Durand.
8: Bonjour Anne-Cécile.
7: Vous êtes spécialiste des phénomènes météorologiques extrêmes, il y en a beaucoup, et journaliste scientifique indépendante. Vous venez de publier les 100 phénomènes météo les plus extraordinaires chez Delachaux et Nestlé. Alors vos deux livres sont vraiment extraordinaires, je vais reprendre votre adjectif, puisqu'ils nous font découvrir des phénomènes naturels fascinants, nous allons en parler. Mais je voulais tout d'abord vous demander pourquoi est-ce que vous avez eu envie de vous lancer dans l'écriture de ce livre, Chloé Nabédian. Ces phénomènes, ces 9 phénomènes, comment est-ce que vous les avez choisis?
8: Alors moi je voulais revenir à ce qui nous émerveille en fait tous par rapport à cette nature. On l'oublie beaucoup en ce moment, on en parle souvent de façon négative, alors qu'elle est extraordinaire, exceptionnelle, elle est d'une beauté hallucinante et surtout elle est extrêmement résiliente. Et justement lorsque j'ai découvert pas mal de phénomènes, j'ai vu qu'il y avait aussi de l'adaptation au changement climatique en cours et qu'elle était en train de se transformer, des formes de vie nouvelles étaient aussi en train d'apparaître. Et sur le choix vraiment des histoires, il fallait qu'il y ait vraiment une très grande histoire à raconter, il fallait qu'il y ait des cultures locales importantes, il fallait que les peuples s'approprient aussi ces phénomènes, il fallait qu'il y ait une longue histoire scientifique derrière, parce que parfois il a fallu plus d'un siècle pour comprendre ce qui se cache réellement, et bien sûr la résolution du mystère à la fin.
7: Voilà, et des

0: fantasme, hein. On voit bien, tant qu'on n'a pas résolu le mystère, toutes les analyses sont possibles. Nous allons y revenir. Karine Durand, votre livre sur les 100 phénomènes météo les plus extraordinaires, c'est une compilation en fait de vos chroniques pour le média Futura Science. Mais qu'est-ce qui vous fascine dans tous ces phénomènes?
1: Alors moi, j'ai toujours été fascinée par les phénomènes météo extrêmes depuis que je suis petite. J'adorais les films catastrophes, par exemple, quand j'étais petite et ado. Et en fait, dès mes débuts dans la météo, j'ai adoré trouver des photos extraordinaires de tornades étranges, d'ouragans, de couleurs du ciel qu'on n'expliquait pas. Et en fait, j'ai un petit peu écrit le livre que j'aurais voulu moi-même lire à mes débuts en 2009 dans la météo. J'ai tout de suite commencé à écrire sur ce genre de phénomène parce que ça se faisait pas trop en France. C'était plus les Américains qui le faisaient à l'époque.
0: Parce qu'ils en pâtissent peut-être plus
1: voilà,
0: aussi que
1: ils ont une culture plus météo. Ils ont des chasseurs d'orages plus nombreux aussi. Voilà, ils ont vraiment cette culture. Et en fait, quand je trouvais des photos incroyables qui, moi, me fascinaient et que je voulais faire un article dessus, j'arrivais pas à trouver d'explication. Beaucoup de ces phénomènes, même encore aujourd'hui, on a du mal à trouver une explication. On a des hypothèses, tout simplement. Et en fait, j'ai commencé à écrire des articles avec peu d'informations au fur et à mesure. Et heureusement, la science de la météo, elle a quand même bien progressé. Elle progresse à une vitesse folle de toute manière depuis les années 2000. Avec les smartphones, heureusement, on peut prendre en photo les phénomènes, ce qui fait qu'on peut les prouver. Avant, on pouvait pas vraiment les prouver. Et donc, ça m'a vraiment fascinée depuis mes débuts. Et ensuite, quand j'ai rejoint Futura, on m'a proposé d'écrire une chronique. Et j'ai tout de suite eu l'idée de faire une chronique uniquement sur les phénomènes météo les plus incroyables. Et comme cette chronique, j'y tenais beaucoup. En fait, elle me tenait à cœur. On avait de belles images, mais au final, c'était un petit peu perdu sur le web après la diffusion. J'ai voulu en faire un livre qui regroupait les 100 phénomènes les plus incroyables de toutes mes chroniques. Alors, j'ai repris une partie des textes, je les ai actualisés, enrichis. J'ai été chercher d'autres photos, j'ai contacté des personnes pour des interviews qui pouvaient expliquer ces phénomènes ou alors qui les avaient pris en photo. Donc voilà, c'est vraiment un best-of des plus beaux et des plus incroyables phénomènes météo du monde.
0: Alors, parmi les phénomènes surprenants, il y a celui-ci vécu par les Niçois dans le sud de la France. C'était il y a deux semaines.
2: Les Niçois ont été témoins d'un phénomène très surprenant hier. En plein après-midi, alors qu'un orage balayait la baie des Anges, il s'est mis à pleuvoir des poissons sur la promenade des Anglais, place Masséna ou le long du tram. Des vidéos montrent des centaines de petits poissons argentés tombant du ciel, rebondissant sur les trottoirs, les toits de voitures ou même les vitres du tramway.
0: Il a plu des poissons à Nice, Karine Durand. Ces pluies d'animaux et de végétaux sont signalées, vous écrivez, chaque année sur tous les continents. Oui. Alors comment est-ce possible?
1: En fait, c'est tout simple. Les pluies d'animaux, c'est vrai qu'avant c'était une légende, on n'y croyait pas. Et en fait, c'est un phénomène qui est prouvé, qui est bien réel. Là, on parle de poissons, mais parfois on a des pluies de chauves-souris, des pluies d'oiseaux, des pluies de grenouilles, de criquets, de vers de terre. Bref, on peut avoir un petit peu tout, n'importe quoi. En général, ce sont des petits animaux légers. On n'a pas forcément des pluies de chevaux ou de vaches. Hein.
0: Heureusement.
1: Et en fait, on a donné la réponse dans le petit reportage qui vient d'être entendu, c'est qu'on a eu un orage. Et les orages, ils créent de violents courants de vent. Et on peut supposer qu'à Nice, on a sans doute eu une trombe marine. Donc une trombe marine, c'est une tornade qui se produit sur l'eau sous l'orage. Et on a très souvent des trombes marines sur les bords de la Méditerranée. Et notamment à Nice, c'est l'un des plus beaux spots du monde pour voir des trombes marines, Nice. Donc cette trombe marine, c'est un peu comme une tornade. Elle aspirait l'eau, mais les êtres vivants qu'il y avait en dessous aussi. Donc elle a probablement aspiré les poissons. Et ensuite, cette trombe marine, elle s'est dirigée vers la plage. C'est peut-être devenu une tornade pendant quelques instants. Ça veut dire que la trombe marine, lorsqu'elle touche le sol, ça devient une tornade terrestre. Et lorsqu'elle touche le sol, elle s'épuise rapidement sur les premiers bâtiments, sur des installations de plage, etc. Et lorsqu'elle s'épuise, elle laisse retomber tous les êtres vivants. Donc elle a probablement laissé retomber tous ces petits poissons au sol, justement. Là, ils sont tombés pas très loin quand même de la plage. Donc l'origine, elle est assez évidente. Mais parfois, on peut avoir des animaux qui retombent vraiment très loin, à plusieurs dizaines de kilomètres, et on n'arrive même plus à savoir d'où ils viennent au final.
0: Ah oui. Et alors, vous dites que parfois, les animaux peuvent même retomber congelés.
1: Oui, en fait, c'est parce que ces animaux sont tellement aspirés haut dans l'altitude, dans le nuage d'orage, on a des cristaux de glace quand on s'élève très très haut. Et en fait, la preuve qu'ils sont allés très haut, c'est justement lorsqu'ils retombent congelés au sol. Ça veut dire qu'ils sont vraiment montés tout en haut du nuage d'orage, les pauvres, et ils sont retombés congelés. Il faut savoir que des fois, ils retombent vivants, ils sont pas forcément morts.
0: Hein. Waouh, quelle sensation. Alors, il existe de nombreuses pluies bizarres. Hein. Vous parlez de pluies gélatineuses, de pluies rouges.
1: Ouais. On a tout un tas de pluies étranges qui se sont produites dans le monde. La pluie gélatineuse, c'est un grand mystère. En fait, on a de la gélatine qui dégouline du ciel, tout simplement. Ça peut avoir plusieurs origines. La plupart du temps, c'est un peu comme les pluies d'animaux. Ça peut être des animaux déchiquetés par une tornade ou par une trombe marine. Et on arrive même plus à identifier de quel animal il s'agit. Ça peut être aussi des pluies de champignons qui ont été un peu gonflés par l'eau à l'intérieur de l'orage ou de la tornade.
0: Oui, parce que les photos que vous montrez de pluie gélatineuse, c'est pas du tout du sang, etc. C'est transparent, en fait.
1: Alors, et on a un autre cas qui s'est produit aux États-Unis dans les années 90, la pluie d'Oakville, qui est encore vraiment un des grands phénomènes mystérieux des années 90, où là, on suppose que c'était peut-être une expérience chimique qui a été effectuée, qui est retombée. On n'a jamais eu de preuve dessus, mais en tout cas, on a eu des gens qui sont tombés malades à la suite de cette pluie gélatineuse. Et on a un autre cas qui est très courant dans les pluies gélatineuses, c'est qu'on peut avoir des pluies d'engrais. Certains types d'engrais gonflent avec l'eau, font de la gélatine et retombent bien plus loin avec un orage ou une tornade. Et donc, on n'arrive pas forcément à identifier l'origine qui peut se trouver à des dizaines de kilomètres. Ensuite, on a la pluie de sang. Alors là, le pluie de sang, évidemment, c'est pas du sang, hein, c'est une pluie rouge, on appelle ça pluie de sang. Ça s'est produit surtout en Inde à plusieurs reprises et parfois même tous les ans, donc c'est bien documenté, il y a aucun doute là-dessus. Ça a fait des inondations rouges, en fait, des rivières complètement rouges.
0: Les photos sont très impressionnantes.
1: Voilà, c'est vraiment impressionnant. Alors bien sûr, certains ont cru à un déluge qui venait du ciel, des dieux, etc. L'origine, elle est toute simple, elle a été trouvée pas tout de suite, ça a pris un petit peu de temps et on s'est rendu compte que cette pluie, en fait, il y avait des algues dedans et ces algues, elles étaient collées avant sur les troncs d'arbres et les vents ont été tellement violents de l'orage qu'ils ont décollé ces algues des troncs d'arbres et ensuite, eh bien, ces algues, elles ont libéré tous leurs pigments et ça a donné lieu à ces, justement, ces rivières rouges à travers les villes.
0: Ouais, ça doit être bizarre de voir tomber de la pluie rouge près de chez soi. Chloé Nabagnan, vous parlez, vous, d'une cascade de sang. Alors, c'est en Antarctique, c'est du rouge au milieu du blanc.
3: Oui, alors c'est comme pour Karine, hein, c'est le nom sang parce que la couleur, effectivement, est rouge. Mais c'est extrêmement impressionnant lorsqu'on voit ce phénomène parce qu'on a vraiment l'impression que le glacier est en train de saigner littéralement sur une zone extrêmement étendue. C'est vraiment une mare rouge autour de lui. Et c'est un glacier qui a été découvert par Taylor lors d'une grande expédition scientifique il y a près d'un siècle. Et c'est pour ça que le glacier, d'ailleurs, s'appelle le glacier Taylor. Il lui a donné son nom sans qu'on ne comprenne vraiment pourquoi, finalement, dans une zone, même si c'est la vallée sèche en Antarctique, il fait extrêmement froid et normalement, lorsque l'eau sort, elle doit congeler et celle-là, en fait, elle reste totalement liquide et en plus, elle devient rouge. Donc, il y a eu souvent, disons, l'hypothèse de la fameuse algue ou qui pouvait devenir rouge en sortant, hein, qui s'oxydait avec le fer qui était à l'intérieur. Et en fait, c'est beaucoup plus complexe que ça. Il se trouve qu'il y a sous ce glacier une forme de vie inattendue. Il y a déjà un lac salé qui est renfermé à l'intérieur du glacier. Donc, lorsque l'eau sort, déjà, comme c'est extrêmement salé, ça reste liquide, même s'il fait très froid.
0: Parce qu'une eau salée ne gèle pas.
3: Ne gèle pas, tout à fait. Et en plus, à l'intérieur, on a découvert une forme de vie inattendue, un micro-organisme. Et c'est pour ça que les chercheurs ont beaucoup travaillé dessus là-bas. C'est des recherches qui sont faites même pour la planète Mars, pour savoir si d'autres formes de vie sont possibles. Donc, il y a tous les chercheurs de la NASA qui sont allés sur le terrain pour étudier ce glacier et les formes de vie qu'il y avait à l'intérieur. Et en fait, ce sont des nanoparticules qui sont digérées par ce micro-organisme. Ça agit un petit peu comme un animal, comme une vache hein, qui peut digérer après avoir mangé. Elle grignote cette molécule pour se nourrir. Elle la rejette. Ça lui permet, dans un environnement totalement fermé, sans lumière, sans oxygène, de pouvoir survivre. Et c'est cette transformation de la nanoparticule qui, lorsqu'elle ressort eh bien, à l'extérieur, permet d'avoir cette couleur rouge.
0: Ah oui, fascinant. Nous sommes jeudi. Restez sur RFI. Nous allons continuer avec nos invités à parcourir la planète à la découverte de ces phénomènes naturels extraordinaire, mais voici Sting et un titre bien choisi par François Porcheron, Heavy Cloud, No Rain.

0: C'était Heavy Cloud, No Rain de Sting sur RFI.
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0: Et nous parlons des phénomènes naturels extraordinaires qui se produisent sur tous les continents avec Chloé Nabadian, journaliste spécialisée en météorologie et climat, qui vient de publier La nature entre science et mystère aux éditions du Rocher, et Karine Durand, spécialiste des phénomènes météorologiques extrêmes, journaliste scientifique indépendante, qui vient de publier Les 100 phénomènes météo les plus extraordinaires chez Delachaux Niesley. Oui, on dit
2: oui,
0: comme ça. 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Voilà, vous connaissez la méthode. Les premiers qui nous écrivent à C'est pas du vent, tout attaché en minuscule, @rfi.fr, recevront un livre chez eux. Alors, il y a ce que nous voyons, mais il y a aussi ce que nous entendons. Chloé Nabadian, vous êtes intéressée à un son mystérieux. Nous sommes en 1997. Un étrange bruit est détecté dans les profondeurs des eaux du Pacifique Sud. Il a alimenté les théories les plus extravagantes. Alors, tendez bien l'oreille. Je vous propose de l'écouter. Alors, on l'a appelé le bloop, parce qu'on entend ce bloop. J'espère que vous l'entendez bien, parce que François Porcheron l'a mis en boucle pour que vous puissiez bien l'entendre. Mais en fait, on l'a entendu une seule fois, ce bloop, et il a généré énormément de recherches, d'inquiétudes, de fantasmes.
2: Bah, surtout des fantasmes, parce que là où il a été détecté, pour les grands fans de l'auteur Lovecraft, on pensait que c'était l'appel de Cthulhu, cette entité mi-pieuvre, mi-humaine, qui habite dans les profondeurs de l'océan, et le bloop a été détecté non loin de là où il est censé habiter Cthulhu. Donc en fait, les fans de Lovecraft pensaient que ça y est, on avait trouvé l'entité, parce qu'on a mis des années à comprendre ce que signifiait ce bruit. Ça n'avait pas la même fréquence qu'un animal classique qu'il pouvait connaître.
0: Ça pouvait pas être un calamar géant.
2: Alors justement, comme c'était un son et une fréquence inattendue et bien plus puissante que tous les animaux marins qu'on connaît aujourd'hui, sachant qu'on ne connaît que 5% des profondeurs de l'océan, on pouvait peut-être imaginer que c'était un animal monstrueux, énorme, qu'on ne connaissait pas encore. Et en fait, la réalité est très différente. Mais ce qui était assez fascinant, c'était qu'on était au tout début de la recherche acoustique. C'est les chercheurs de la NOAA qui détectaient sous
0: l'agence américaine. Si maltraitée aujourd'hui, mais qui est très utile pour connaître notre environnement.
2: Tout à fait. Et en fait, eux, ils détectaient les sons notamment des volcans sous-marins pour pouvoir prévenir les éventuels tsunamis. Et donc, c'est à ce moment-là où ils ont détecté ce son inattendu qui n'est plus jamais réapparu sur leur radar. Donc, ils l'ont vraiment inscrit. Il faisait partie des sons mystérieux qu'on ne connaissait pas. Ils l'ont mis sur Internet à l'époque. C'était les tout débuts. Et c'est là où le public s'en a emparé.
0: Oui, parce que ce qui est surprenant dans ce son, dont nous allons dévoiler bientôt le mystère, c'est qu'il a été enregistré à des milliers de kilomètres et avec des oreilles géantes, des hydrophones, ça aussi, j'ai appris ça dans votre livre, qui sont disséminés comme ça un peu partout dans l'océan.
2: Oui, ça c'était les restes finalement de ce que faisait l'armée pendant la Seconde Guerre. Ils utilisaient les hydrophones notamment pour savoir où étaient les sous-marins notamment. Et lorsque c'est passé dans la recherche publique, parce que c'était resté vraiment privé à l'armée, et dans les années 90, ça a basculé dans le domaine de la recherche publique, et du coup, ils ont pu utiliser et créer leurs propres hydrophones. Donc, ce sont vraiment ces oreilles de l'océan incroyables, et le son a été détecté non loin du Pacifique Sud, mais il a été récupéré vers le golfe du Mexique. Donc, il a traversé des milliers de kilomètres avec la même intensité et la même puissance.
0: Alors ça, c'est là aussi, je l'ai découvert dans votre livre, grâce à ce qu'on appelle le canal sophar. Expliquez-nous ça.
2: Oui, c'est l'oreille de l'océan pour que les animaux puissent communiquer entre eux. Les baleines l'utilisent pour leur chant, pour transmettre les messages. Et c'est un son qui permet, il est entre 600 et 1200 mètres de profondeur à peu près, mais il commence très haut vers l'Antarctique. Il redescend vraiment dans les profondeurs pour remonter un peu plus ensuite lorsqu'on se rapproche des États-Unis. Et le son peut traverser avec la même intensité et finalement la même puissance l'océan. Et c'est comme ça qu'on peut transmettre les messages.
0: C'est un canal où le son peut passer plus facilement qu'ailleurs. Entre eux, c'est quoi, 600 et 1200 mètres de profondeur?
2: 600 et 1200 mètres de profondeur.
0: Alors finalement, c'est quoi ce bloop?
2: Alors le bloop, c'est peut-être pas le cri d'un animal, effectivement, et malheureusement peut-être pour les fans de Lovecraft, mais c'est un peu le cri de la nature qui est en train de se transformer aujourd'hui. Ce qu'on a découvert 15 ans après, c'est qu'à un même moment, lorsqu'il y a eu ce qu'on appelle le velage d'un iceberg, donc un iceberg qui s'effondre littéralement, on a réentendu cette même fréquence. Et donc on s'est rendu compte en fait que c'était les icebergs en Antarctique, lorsqu'ils se brisaient, provoquaient cette fréquence très particulière, et le morceau qui s'était détaché à l'époque était gigantesque, et c'est pour ça que la fréquence avait été aussi importante.
0: Donc on risque d'en entendre de plus en plus finalement avec l'accélération malheureusement de la fonte de tous ces icebergs.
2: Oui, maintenant qu'on sait qu'on a détecté ce phénomène et cette fréquence particulière, aujourd'hui on peut voir l'évolution et ça va probablement revenir de plus en plus sur le devant de la scène avec les glaciers qui continuent encore de s'effriter et de se morceler, notamment en Antarctique.
0: Alors Karine Durand, s'il y a un son que nous connaissons bien, la plupart d'entre nous, c'est celui des orages. Mais alors il en existe plein de sortes. Il existe d'ailleurs, vous en parliez, des chasseurs d'orages pour les traquer. Alors tout d'abord, petite explication pédagogique, qu'est-ce qui crée un orage ?
3: Alors qu'est-ce qui crée un orage ? C'est un ensemble de paramètres, mais pour faire simple, c'est surtout un contraste de masse d'air, c'est-à-dire qu'on a très souvent de l'air assez chaud, surtout en printemps et en été, près du sol, dans les basses couches de l'atmosphère. Et souvent, on a un air plus frais qui arrive en altitude. C'est le cas notamment par la Manche, par l'Atlantique, avec l'air qui vient de la mer, justement, qui arrive et qui se confronte du coup à cette masse d'air chaud, et ça fait un choc entre les deux, un choc explosif, et l'explosion, eh bien, ça donne lieu à cet orage tout simplement. On a des courants d'air qui se forment, l'air remonte de plus en plus en altitude, et lorsque l'air se remonte en altitude, c'est la formation d'un nuage, hein, tout simplement. Mais avec un orage, ce qui est différent, c'est que les courants sont plus violents, l'air monte plus haut, il se condense encore plus, ça finit par former des cristaux de glace et pas simplement des petites gouttelettes de pluie comme c'est le cas pour un simple nuage. Parce que ça monte plus haut. Et on a des cristaux de glace qui se forment justement plus haut en altitude, entre 12 et 18 km d'altitude pour les nuages d'orage les plus violents. Et là, une fois que ça arrive en altitude, le nuage, un petit peu, il monte, et il est un petit peu bloqué au niveau de ce qu'on appelle la tropopause. Et là, il s'étale de plus en plus. Ça forme l'enclume. L'enclume, c'est ce grand nuage qu'on voit s'étaler au fur et à mesure. Ça peut se faire en 30 minutes, hein. C'est assez rapide. On le voit à l'œil nu, la formation de l'orage. Et une fois que l'orage est arrivé à maturité, comme on dit, eh bien, c'est là qu'il libère tout ce qu'il a à l'intérieur, toute l'énergie, et donc on a la pluie qui tombe, parfois on a de la foudre également, et on a du vent violent.
0: Alors les plus puissants, vous dites, ce sont les supercellules. Ouais.
3: Un orage supercellulaire, c'est vraiment la catégorie d'orage la plus puissante qui existe au monde. On en a une centaine par an en France. Alors toutes les supercellules ne traversent pas des villes, hein, donc des fois c'est vrai que ça donne des événements assez forts, mais que personne ne remarque vraiment lorsque c'est dans un champ ou dans une forêt. Ces supercellules, elles s'étalent sur 50-100 km de distance. On peut les voir très très loin, on peut les voir à plus de 50 km hein, quand on les voit intégralement justement. Elles traversent de grandes distances à travers la France. Elles peuvent se déplacer sur 300-400 km.
0: C'est-à-dire alors, vous parlez de la France, mais oui. Les orages les plus puissants sont en République démocratique du Congo.
3: Alors parmi les orages les plus puissants se trouvent à la fois en Argentine, aux États-Unis et le Congo. C'est l'une des zones où on a la plus grande densité de foudroiement d'ailleurs au monde, avec l'Argentine et le Chili. Tout simplement parce que là-bas, on a un climat qui est équatorial, donc chaud, humide. Et ce qui alimente un orage, principalement, c'est la chaleur et c'est l'humidité. Donc plus on a un climat chaud et humide, plus on a de risques d'avoir des orages ultra violents. Au Congo, on a des orages qui peuvent monter à 18 km d'altitude, hein, sachant qu'en France, c'est plutôt autour de 10-12 km d'altitude. Donc plus il est haut, plus il est violent, et plus il déverse de la foudre, de la pluie, de la grêle. La grêle géante est très courante, notamment dans le centre de l'Afrique.
0: Oui, alors ça c'est quand même contre-intuitif, hein. Vous expliquez qu'on peut avoir de la grêle, voire des grêles géantes, voire des... Alors j'ai oublié le nom, ces énormes
3: Les méga-cryo-météores. Alors voilà. Là par contre, le méga-cryo-météore, ça n'a rien à voir avec un orage, c'est encore un mystère. C'est quelque chose qui tombe de très haute altitude, mais on n'a pas d'averse, on n'a pas de nuage d'orage, on n'a rien. On a un ciel dégagé. Et ça arrive, ça a été filmé par des webcams, hein, donc c'est bien prouvé qu'on ait des blocs de glace gigantesques qui peuvent peser plusieurs dizaines de kilos, sachant qu'un grêlon géant sous un orage, c'est au grand maximum un kilo. Là, on parle de 30 à 50 kilos. Imaginez un bloc de 50 kilos qui tombe d'un coup comme ça.
0: Oui, mais ça tue quelqu'un. Clairement.
3: Ça tue quelqu'un. On l'a eu le cas en France. On a une voiture qui a été traversée. On a eu des maisons dont le toit a été traversé.
0: Mais comment un bloc de glace peut tomber comme ça dans un ciel bleu ?
3: Là, c'est vraiment encore un grand mystère. Il y a plein d'hypothèses qui disent qu'il y aura peut-être des courants très violents, vraiment en altitude, qui formeraient justement des agglomérations de glace en altitude, et que cette glace, au bout d'un moment, est tellement lourde qu'elle tombe. Sauf qu'on n'a pas là d'explication certaine à ce jour. C'est tellement rare et on n'a pas pu observer vraiment le phénomène se former. C'est trop en altitude qu'on n'a pas d'explication. En tout cas, c'est très dangereux. Et le problème, c'est que bien souvent, on découvre, quand ça arrive, un trou dans sa voiture, un trou dans sa maison ou un trou dans son jardin. Mais la glace, en fait, entre-temps, elle a fondu.
0: Oui, donc là, être encore un coup des extraterrestres.
3: Voilà, on ne sait pas d'où vient ce trou.
0: Oui. J'imagine que ça doit être assez stupéfiant. Revenons quelques instants sur ces grêles qui peuvent être très importantes en Afrique. Oui. Là, je le disais, c'est contre-intuitif. Vous parlez de grêlons qui peuvent faire jusqu'à
3: 10-15 centimètres pour le plus gros, justement. Voilà. Ouais.
0: Alors, comment est-ce qu'on peut avoir de la grêle en Afrique? C'est parce que vous expliquer l'air alors, chaud, la grêle, très très haut.
3: La grêle, ça se forme sous une averse ou sous un orage. En fait, les grêlons géants, ils se forment uniquement sous les orages les plus violents du monde. C'est une preuve de la violence des orages. Donc, comme on a des orages ultra violents, des supercellules, justement, en Afrique centrale, au Congo notamment, eh bien, on a des très violents courants de vent ascendant, descendant à l'intérieur de l'orage. Et on a de la glace dans un orage, parce que l'orage, il est constitué de glace, de toute manière. Et comme on a des courants de vent qui sont très violents, qui montent, qui descendent, en fait, cette glace, elle s'agglomère. Et plus les courants de vent sont violents, plus cette glace s'agglomère, plus elle devient énorme, et on n'a pas des petits grêlons, on se retrouve avec des grêlons qui font parfois plus de 10, 15 centimètres qui tombent. Et là, c'est une catastrophe, ça peut tuer des gens, tuer le bétail, on a parfois des troupeaux de vaches entiers qui sont tués par des grêlons géants.
0: Voilà, et là aussi, si les grêlons ont fondu, on ne comprend pas ce qui s'est passé. Oui, alors,
3: on a des traces du passage de l'orage, donc on sait qu'il y a eu un orage, alors que le méga cryométéore, on n'a pas eu d'orage, on n'a pas eu de nuage, donc on ne sait pas, justement.
0: Alors, Chloé Nabadian, est-ce que vous pouvez nous parler, parce qu'on était dans les glaces, justement, d'un autre mystère que vous avez exploré dans votre livre Batagaïkar, que vous surnommez la porte des enfers. Alors, ça se passe au cœur de la Sibérie, c'est dans la République de Yakoutie, là où le sol est censé rester gelé, figé pour l'éternité.
2: Oui, parce que là-bas, c'est un sous-sol glacé qui est présent à hauteur de 65% sur l'ensemble de ce territoire, le fameux permafrost ou pergélisol. Et donc, toute la vie s'est construite autour de ce sous-sol gelé, puisqu'après, il y a de la terre au-dessus et les habitations qui se créent par-dessus. Et il y a les Yakouts qui habitent là-bas. C'est un peuple nomade, un peuple qui élève des chevaux, du bétail et qui vit littéralement autour de ces éléments, une des éléments extrêmes, puisque là-bas, il peut faire jusqu'à moins 60 degrés. Ils ont les chevaux, les petits chevaux d'ailleurs, qui ressemblent plus à des chevaux islandais, très trapus, très touffus.
0: Ils sont trop mignons, les photos sont adorables.
2: Et eux, ils peuvent survivre justement à ces températures extrêmes. Mais dans ce cœur de la Yakoutie, il y a une espèce de plaie géante qui s'est ouverte, qui ressemble à un tétard géant d'ailleurs vu du ciel. Ça fait près 2 mètres de longueur, 1 mètre de largeur, jusqu'à 55 mètres de profondeur. Et c'est littéralement ce sol qui est en train de s'effondrer sous leurs pieds.
0: C'est pas 2 mètres, c'est beaucoup plus grand. Vous avez dit 2 mètres de longueur.
2: 2 mètres de longueur, 200 mètres de longueur,
0: voilà,
2: pardon.
0: Oui.
2: Excusez-moi, 200 mètres de longueur et 100 mètres de largeur. Et il est effectivement gigantesque et on est sur quelque chose aujourd'hui qui permet de récupérer finalement un monde sous le monde. C'est-à-dire qu'on est en train de découvrir un passé qui peut remonter jusqu'à 600 000 ans. Et pour le peuple Yakout, justement, qui est présent, il pense que c'est le monde d'en bas qui est en train de se venger du monde d'en haut par rapport au changement actuel.
0: Alors c'est fascinant parce que vous expliquez qu'en effet cette faille qui s'ouvre, on va expliquer pourquoi dans un instant, mais libère des animaux par exemple qui étaient congelés, des créatures qui ressortent totalement intactes.
2: Oui, ils ont découvert un petit poulain qui s'appelle Yana, qui avait 46 000 ans déjà, et puis il était totalement conservé ce petit poulain, il y avait du sang liquide même à l'intérieur, il y avait encore son crin, ses sabots étaient en parfaite conservation. Ils ont découvert aussi beaucoup d'autres animaux qui ont existé donc il y a des milliers d'années, et même des pollens, des végétaux. Donc en fait, on est en train de découvrir un monde qui existait avant nous, et c'est un ciel de une espèce de socle de paléontologie à ciel ouvert. En fait, aujourd'hui, il y a beaucoup de chercheurs qui vont sur place, et ce qui m'a vraiment interpellée, c'est lorsqu'un des chercheurs me dit, si lorsqu'on va là-bas, on a l'impression d'entendre une symphonie, la symphonie de malheur, la journée, parce que c'est comme si ce trou était en en train de vivre, de se détacher, de fondre, de se révéler, et la nuit tout est extrêmement silencieux. Donc ça montre bien que le soleil la journée tape dessus et fait fondre finalement encore le cœur de ce cratère, et la nuit, comme tout recongèle, les températures sont négatives, tout redevient très silencieux.
0: Voilà, donc si on veut expliquer comment cette faille se crée, c'est en effet une histoire de température. C'est une des conséquences du réchauffement climatique.
2: Alors, il y a deux aspects. Il y a déjà eu un premier, qui est une déforestation qui a lieu dans les années 60. À l'époque, le bois était très prisé. C'était une, enfin, ça l'est toujours d'ailleurs aujourd'hui. C'était une matière précieuse, mais on ne faisait pas forcément en sorte de la préserver. Et donc, ils ont tout rasé sur ce secteur, ce qui a permis au soleil, au rayon du soleil, de taper directement sur le sol. Il n'y avait plus la protection des arbres, ce qui a permis donc au pergélisol dessous de commencer à fondre. Et une fois que tout a commencé à se disloquer et à fondre, c'est un peu un cercle vicieux qui s'est mis en place aujourd'hui. Et comme les arbres n'ont pas repoussé bien sûr depuis, bien au contraire, eh bien nous avons toujours cette plaie béante qui est ouverte. Et avec le changement climatique actuel, c'est un facteur qui est particulièrement aggravant.
0: Alors vous dites que c'est un avertissement.
2: Oui, c'est un peu un avertissement, puisque nous avons d'autres méga affaissements comme Batagaïka dans le monde entier qui sont en train d'apparaître, justement parce que ce pergélisol, qui est quand même un sous-sol glacé qu'on pensait glacé à tout jamais, est en train aujourd'hui de fondre lui aussi à son tour, et qui renferme également de nombreux virus qu'on ne connaît pas aujourd'hui, qui ont existé avant et qui pourraient provoquer de nouvelles maladies.
0: Voilà, et cette fonte fait que les micro-organismes qui étaient piégés dans ce sol reviennent à la surface et relâchent du méthane, qui est le plus puissant gaz à effet de serre. Donc, oui. En effet, c'est là où il y a un cercle vicieux assez inquiétant. Karine Durand, après l'orage, il y a les arcs-en-ciel, souvent. Pourquoi c'est lié d'ailleurs ?
3: Alors, tout simplement, car on a la lumière du soleil qui se reflète sur les petits cristaux de glace qui restent en suspension après l'averse ou après l'orage. C'est tout simplement un prisme qui se reflète. Et en fait, on a plein de types d'arc-en-ciel
0: oui,
3: différents.
0: Oui, alors c'est ce que j'ai découvert dans votre livre.
3: On n'a pas un seul arc-en-ciel, on en a beaucoup. Déjà, il faut savoir que l'arc-en-ciel, souvent, on voit un arc-en-ciel, mais en fait, c'est parce qu'on ne voit pas les autres, mais on en a deux, trois, quatre superposés au-dessus. On voit très souvent le deuxième quand on cherche bien, quand on sait où regarder. On en a parfois trois, parfois quatre. Donc certains arrivent à prendre de belles photos de 3-4 arcs-en-ciel. On a également des arcs-en-ciel de couleurs différentes. On a l'arc-en-ciel blanc qui se produit par temps de brouillard, parfois souvent dans les régions polaires humides, mais on en voit dans d'autres pays également, près de la mer. On en voit des arcs-en-ciel blancs, parfois très spectaculaires. On peut voir des arcs-en-ciel roses également, c'est plutôt le soir au coucher du soleil. Il y a des arcs-en-ciel lunaires qui se produisent la nuit, justement, qui sont éclairés par la lune. Donc wow. Là, c'est incroyable, on est en pleine nuit et on voit un arc-en-ciel.
0: Et ça, on peut le voir où, par exemple ?
3: On peut le voir partout dans le monde, en fait. Mais après, il faut les conditions propices, le bon angle de lumière par rapport aux gouttelettes de pluie. Donc, c'est toujours une question, la météo, une question d'être là au bon endroit, au bon moment. Alors, quand on a lu mon livre, par exemple, on peut se préparer plus facilement. Mais après, c'est surtout un coup de chance.
0: Voilà, oui, c'est un coup de chance. Et c'est vrai que quand on lit votre livre, on dit, mais moi, j'ai vu tellement peu de choses par rapport à tout ce que vous exposez. Ça donne vraiment envie de prendre le temps de regarder.
3: Une fois qu'on l'a lu, on peut repérer plus facilement les choses. Donc, on voit plus de choses.
0: Et le changement climatique, on le disait à l'instant, bouleverse les équilibres météorologiques et crée de plus en plus de phénomènes extrêmes. Nous allons en parler aussi après ce moment, en compagnie de Laurent Voulzy et Cliff Schneider. Le soleil donne sur RFI.

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0: Et nous parlons des phénomènes naturels extraordinaires avec nos deux invités, Chloé Nabédian et Karine Durand. Alors Karine Durand, les phénomènes météorologiques extrêmes sont de plus en plus violents et nombreux à cause du changement climatique. Souvent on entend cela, est-ce que c'est si simple?
2: Alors oui et non, en fait c'est une question qui est très complexe. Il y a certains phénomènes qui sont nettement augmentés par l'élévation mondiale des températures, mais là aussi ça dépend des pays. Certains pays ont des phénomènes plus nombreux, d'autres c'est différent. Et on a d'autres phénomènes qui sont de moins en moins nombreux. Par exemple, on parlait de la grêle géante il y a quelques instants. La grêle géante est en augmentation en France. Ça, c'est l'observatoire Quirónos qui le montre, que la grêle devient plus en plus géante, justement, en France. Mais c'est pas le cas dans tous les pays non plus. Après, la question des orages, elle est très complexe. On a l'impression qu'on a de plus en plus d'orages parce qu'on voit des images de dégâts, mais parce qu'on les filme beaucoup. On a des orages plus pluvieux, chargé de pluie, parce que tout simplement l'eau de la mer s'évapore plus facilement, elle monte dans l'atmosphère à cause de la chaleur justement, c'est pour ça que l'eau de la mer s'évapore, l'eau de surface, et donc on a des orages, des dépressions qui sont davantage chargés de pluie, donc qui déversent plus de pluie. C'est une tendance qui commence seulement à s'amorcer actuellement, et ensuite on a plus d'inondations. Mais par contre, on a de moins en moins d'orages. En France, on a moins d'orages, et toutes les prévisions scientifiques s'orientent vers des orages moins nombreux en France, ce qui n'est pas le cas par exemple dans les Alpes autrichiennes, où le nombre d'orages devrait exploser, mais pas les Alpes françaises. Donc on voit qu'en fait, il y a des grandes différences en fonction des phénomènes météo, mais aussi en fonction de chaque région, en fonction de la topographie, du relief, de la circulation du jet stream, des boucles du jet stream. C'est un courant de haute altitude qui circule dans l'atmosphère, qui a un impact sur le temps, et ces boucles ne se forment pas forcément au même endroit du monde. Donc il y a beaucoup de différences selon les pays, selon le relief, mais il y a des phénomènes qui s'aggravent, c'est certain, et d'autres qui sont en diminution. Le vent, par exemple, le vent, et c'est un problème, le vent. On a de moins en moins de vent dans le monde, on a de moins en moins de tempêtes. Et c'est un problème, pourquoi? Pour les éoliennes, notamment.
0: Ah oui, et puis pour faire circuler tout ce qui doit circuler
2: les
0: autour de la planète.
2: Les polluants aussi, voilà.
0: Alors, il y a les ouragans et les cyclones, bon, qui désignent le même phénomène, mais pas la même zone géographique. Et puis, il y a les tornades. Alors, vous parlez d'une tornade qui est vraiment impressionnante, c'est la tornade Wedge.
2: Oui.
0: Alors celle-là, elle fait peur.
2: Alors on a plein de catégories de tornades différentes. La tornade, elle peut avoir des allures quand même très variées. On peut avoir des tornades toutes fines, on peut avoir des tornades très larges, on peut avoir des doubles tornades, par exemple, des tornades en forme de cône, de cylindre. Et la tornade Wedge, c'est la plus dangereuse de toutes. Alors c'est pas la plus belle, c'est pas une jolie tornade sinueuse comme celle que les chasseurs d'orage aiment filmer. C'est une tornade qui est aussi large à la base qu'au sommet. C'est un gros bloc tout gris, pas spécialement beau. Elle peut s'étaler sur plus d'un kilomètre au niveau du tourbillon au sol. Donc imaginez, un kilomètre, c'est monstrueux. Et c'est la tornade la plus dangereuse parce que souvent, elle se confond dans la pluie. Donc on ne la voit pas, on voit un ciel gris, plein de pluie. Et parfois, on a une tornade Wedge cachée en dessous. Et c'est comme ça que des gens se font prendre. Et on a eu des chasseurs d'orages les plus célèbres du monde qui se sont fait justement tuer malheureusement par une tornade Wedge alors qu'ils tournaient justement une série pour National Geographic. Comme quoi, même les meilleurs peuvent être pris au piège d'une tornade Wedge.
0: Il y en a beaucoup, des chasseurs d'orages.
2: On en a de plus en plus. Avant, c'était vraiment essentiellement aux États-Unis. C'est devenu quasiment un sport national là-bas. On a des embouteillages de chasseurs d'orages qui sont plus dangereux que les tornades au final, parce qu'en fait, ils se précipitent tous vers la tornade. Les habitants, eux, fuient dans le sens inverse et on a des carambolages terribles là-bas.
0: Ah oui.
2: Et en France, c'est devenu à la mode. On a toute une nouvelle génération, principalement de garçons, qui sont passionnés par la chasse à l'orage.
0: Alors, il y a aussi des tornades de feu.
2: Ouais, les tornades de feu.
0: Ça fait un peu peur.
2: Alors, on appelle ça une tornade de feu, mais en fait, c'est pas à proprement parler une tornade, parce qu'une tornade, ça se forme sous un orage. Quand on a un tourbillon qui se forme mais qui n'est pas sous un orage, on parle d'un tourbillon de poussière, un dust devil en anglais, mais on parle d'un tourbillon de poussière. Et la tornade de feu, en fait, c'est ça. C'est très souvent un tourbillon de poussière qui se forme avec l'air chaud à proximité d'un incendie. L'air chaud grimpe en altitude et ça emporte avec les flammes. Donc en général, la tornade de feu est une tornade de poussière qui se forme en raison de l'air chaud et qui se retrouve sur le passage de l'incendie, et forcément ça aspire le feu et ça fait une colonne de feu qui tourne et qui est très impressionnante.
0: Alors ça me donne envie de parler de désert, ces histoires de feu, parce que Chloé Nabédian, dans votre livre, vous parlez de plusieurs phénomènes naturels extraordinaires dans les déserts, et notamment d'un phénomène, les cercles de fées. dans le désert de Namib. Alors, c'est assez incroyable à voir. Ce sont des cercles parfaits à perte d'horizon dans le désert de Namibie.
3: Oui, et ils existent depuis très longtemps. Parfois, on pense même qu'ils existent depuis au moins un millénaire pour certaines zones. Et en fait, c'est vraiment cette couronne de végétation qui est complètement dénuée de végétation à l'intérieur, qu'on en a vraiment un sable meuble qui est présent. Et ça fait un peu comme un nid d'abeilles lorsqu'on le voit vu du ciel. Et pendant longtemps, on n'a pas compris ce qui se passait vraiment là-bas. Alors, il y a les guides locaux en Namibie qui font croire que ce sont des dragons qui sont présents dans le sol et c'est la respiration du dragon qui empoisonne finalement le cœur du cercle. Alors vous parlez aux Himba qui vivent là-bas et qui sont notamment près de ces cercles. Pour eux, ça n'a absolument aucun rapport. Donc il y a parfois aussi des guides locaux qui peuvent faire croire à certains mystères pour les touristes, même s'ils n'existent pas. En revanche, on a les mêmes cercles en Australie et là, le peuple aborigène là-bas vit complètement avec ces cercles de fées et ils font même de la cuisine au cœur de ces cercles.
0: Alors, comment ça s'explique, ces cercles?
3: Alors, il y a deux hypothèses qui sont un peu en train de se confronter.
0: Parce que je suis en train de penser que les auditeurs n'ont pas l'image. Ce sont des cercles de quel diamètre à peu près?
3: Alors, il peut y avoir différents diamètres. Ça peut être vraiment des tout petits cercles de quelques centimètres et ça peut faire plusieurs mètres au niveau du diamètre. Donc, ça dépend vraiment de la zone et de la région. Et ils sont plusieurs. Donc, ils peuvent aussi ne plus exister, se reformer, se recréer. Donc c'est quelque chose qui est un peu vivant quelque part. Et il y a un chercheur en particulier qui a travaillé sur ce sujet depuis presque 30 ans. Il a voué sa vie, vraiment c'est sa quête. Et c'est pour ça que je suis plus partante aussi pour après avoir... je vais vous donner les deux explications. Mais en tout cas, lui, c'est vraiment un travail de terrain très précis qu'il a pu mettre en place. Et pour lui, ça vient finalement du roi et de la reine des termites. C'est-à-dire que chaque roi et reine des termites crée sa propre colonie. Et lorsqu'ils viennent au cœur de ces cercles, eh bien, ils viennent former leur famille. Et donc ils creusent à l'intérieur... un tunnel, les chambres, ils font leur petite famille de termites et ils créent leur colonie. Et en fait, les termites viennent grignoter la racine des jeunes petites herbes en fait, qui poussent dès que la pluie arrive dans le secteur. Et elles agissent aussi comme le méthane avec les vaches. Elles stérilisent en digérant finalement le cœur de ce cercle. Donc non seulement elles le mangent, mais en plus, le méthane qu'elles digèrent à l'extérieur eh bien, permet de stériliser définitivement le cercle. Et ça leur permet surtout de pouvoir survivre lorsqu'il y a le manque d'eau qui est très présent là-bas, parce que dès que l'eau tombe, le sol est tellement meuble que ça fait un réservoir d'eau prêt et à disposition finalement pour elle, mais aussi pour tous les autres animaux, puisqu'on s'est rendu compte que de nombreux animaux, pour aller chercher de la fraîcheur, se mettaient sur ces cercles ou creusaient pour aller récupérer de l'humidité.
0: Oui, c'est assez fascinant. Alors, présenter tous ces phénomènes, c'est participer à créer l'émerveillement si cher au moine bouddhiste Mathieu Ricard.
4: Donc si on s'émerveille devant la nature, ça peut être un immense paysage, ça peut être une ligne de fourmis qui passe dans une mousse. L'émerveillement forcément mène au respect. Si vous êtes émerveillé par quelque chose, vous n'allez pas lui marcher dessus, le détruire, le saccager. Donc l'émerveillement mène au respect. Le respect mène au désir de prendre soin de... Si vous respectez quelque chose, vous allez faire en sorte de le préserver, faire en sorte qu'il justement le protéger... Et ce désir de prendre soin mène à l'action. Donc c'est une manière, disons, constructive de s'engager pour la protection de la biodiversité, des paysages naturels, de la part sauvage du monde. Essayons de faire en sorte qu'ils ne disparaissent pas.
0: Est-ce que vous partagez ces propos de Mathieu Ricard, Chloé Nabadian?
3: Oui, bah c'est exactement le cœur et l'idée de ce livre, c'était de repartir sur cette part d'émerveillement pour essayer de se réapproprier cette nature, parce qu'on s'est un peu dissocié d'elle au fur et à mesure des années. On est devenu très citadin, on n'est pas forcément en contact avec la nature. Tout le monde n'a pas forcément l'occasion de voyager et de voir aussi ces merveilles. Il y a énormément de merveilles également en France dont on n'a pas forcément connaissance. Et je trouve que le fait d'aller découvrir justement ces merveilles naturelles, de se rendre compte que la Terre est extraordinaire, ça peut nous donner effectivement indirectement l'envie de vouloir mieux la protéger, la préserver.
2: Oui, exactement. Je peux que partager. C'est aussi pour ça que j'ai voulu écrire mon livre. Parce qu'en fait, je me rends compte que d'une manière générale, tous, on ne regarde plus le ciel, on ne regarde plus la nature, on regarde nos smartphones beaucoup quand on marche. Et on a des spectacles incroyables dans le ciel tous les jours. Les couchers de soleil, les ciels de feu, déjà, ça c'est incroyable, c'est quasiment tous les jours. On peut voir chacun des choses incroyable dans notre pays ou ailleurs en voyage. Il faut juste savoir les repérer. C'est pour ça que j'ai voulu écrire ce livre. Et c'est vrai que quand on s'émerveille, on a envie de protéger. Ça, c'est tellement vrai. Et on a envie de protéger notre climat, puisque par extension, la météo, c'est aussi le climat.
0: Alors, vous dites qu'il faut apprendre à lire le ciel. Oui. Alors, vous nous donnez quelques petites ruses dans votre livre avec la forme des nuages.
2: Oui, voilà, par exemple, un exemple très très simple, les nuages moutons qu'on peut voir partout, hein, en France, dans le monde. Là vraiment c'est un type de nuage, on a l'impression de voir un troupeau de moutons dans le ciel, des petits nuages, des petits cumulus qui se présentent par troupeaux. Et ces nuages moutons, ils donnent une indication très précise sur le temps. En fait, on les voit rapidement évoluer, et en fait c'est les prémices d'une perturbation. Donc ça veut dire que quand on a du nuage mouton, il faut s'attendre à avoir une perturbation, et donc de la pluie, voire plus, hein, de la pluie, du vent, du très mauvais temps, environ 24 heures après. C'est un indice très fiable sur l'évolution du temps.
0: Voilà, donc apprendre à lire le ciel, et puis apprendre à voir les phénomènes qui arrivent aussi. Vous parlez du Aboub,
2: oui,
0: c'est ça, dans les régions désertiques.
2: La tempête de sable, c'est vraiment magistral.
0: Que nos auditeurs doivent connaître.
2: Oui, alors ça, c'est un phénomène qui peut être dévastateur, qui peut paralyser des villes entières. En fait, on a un orage souvent très violent qui se crée, et à l'arrivée de l'orage, on a des vents forts qu'on appelle le front de rafale qui descendent sur Terre, qui soulèvent la poussière. Et lorsqu'on est dans une région désertique, et bien la poussière s'élève et crée un mur de sable qui peut faire même plusieurs kilomètres de hauteur. Donc ça plonge des villes dans le noir, et ça avance très vite, jusqu'à 70 km à l'heure, puisque c'est poussé par l'orage derrière. Et justement, c'est ces aboubs qui peuvent créer des carambolages monstrueux. Et pas seulement, on pense évidemment au carambolage, souvent on est en alerte rouge, hein, lorsqu'il y a un aboub, plus personne n'est censé bouger, les avions ne décollent plus. Mais il y a un problème de santé aussi de plus en plus courant qui est provoqué par le aboub, c'est le syndrome pulmonaire, parce qu'en fait dans le sable on a des bactéries, on a des champignons, parfois on a des résidus toxiques, et ça provoque d'énormes infections pulmonaires qu'on peut parfois même garder à vie.
0: Alors vous parlez de carambolage et d'avion, je résiste pas, on arrive à la fin de l'émission, mais très rapidement, Chloé Nabédian, vous parlez dans votre livre du triangle de la Burle. Alors ça c'est incroyable, c'est en France,
3: oui.
0: C'est une sorte de mini triangle en Ardèche, dans le sud de la France, c'est une sorte de mini triangle des Bermudes.
3: En France, tout à fait, et moi aussi je ne le connaissais pas, je l'ai découvert, et c'est assez dingue parce qu'en fait même la malédiction des Kennedy a démarré dans le triangle de la Burle, puisque Catherine Kennedy, qui est la sœur du futur président, est décédée dans un crash d'avion là-bas. Et on a 175 crashs aériens inexpliqués sur cette zone-là en particulier.
0: Et là, pour le coup, le mystère n'est pas levé. Il ne faut pas voler au-dessus de cette zone.
3: Oui, on pense que c'est une espèce de poteau noir aérien qui est présent là-bas, dû à une géologie, à un magnétisme particulier du terrain. Mais les chercheurs n'ont pas encore, en tout cas, ne sont pas partis sur le terrain pour plancher sur le sujet, puisqu'il faut aussi des sous pour pouvoir faire ce type de recherche. Et il faut vraiment, je les incite à aller là-bas pour essayer de comprendre ce qui se passe vraiment.
0: Oui, ça, j'avoue que c'était une grosse découverte, c'était assez fascinant. Et en guise de conclusion, je dirais que vos livres, c'est une autre manière de nous rappeler que nous ne pouvons qu'être humbles face à cette nature si créative et si puissante que vous venez de nous décrire, Karine Durand.
2: Oui, face à la science aussi. On voit dans nos livres qu'on ne connaît pas tout, loin de là. Il y a beaucoup de phénomènes météo qu'on n'explique pas encore, en fait. On ne connaît pas tout. Donc c'est difficile, effectivement, d'en déduire certaines choses, alors qu'on n'arrive pas à expliquer la base du nuage. Mais je précise aussi que la météorologie, elle progresse de manière assez incroyable. Et des choses qu'on n'expliquait pas à mes débuts, par exemple en 2009-2010, on les explique désormais. Donc il faut avoir confiance dans le futur.
0: Voilà, c'est bienvenu. Chloé Nabé, sur cette humilité nécessaire.
3: Oui, elle est indispensable, et je rejoins Karine sur le fait que le travail des chercheurs, des scientifiques est absolument primordial, et justement sur le nombre de phénomènes que j'ai pu étudier, je me rends compte qu'il faut parfois des décennies, et il faut juste un élément, une nouvelle technologie, une nouvelle idée pour pouvoir arriver à comprendre ce qui se passe réellement, et même si ça met du temps, tout a une explication.
0: Voilà, La nature entre science et mystère de Chloé Nabédian et 100 phénomènes météo les plus extraordinaires de Karine Durand. Merci mesdames d'être venues dans l'émission. Et merci à Caroline Fillette pour la préparation, à François Porcheron pour la réalisation de cette émission, et à vous, chers auditeurs, pour votre fidélité. Prenez soin de vous, des vôtres et du monde. Nous nous retrouvons demain, même planète, même heure, et dans une minute, c'est le journal sur RFI.

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4: Hugo Dewa.
3: Et à la une de cette édition, l'attentat à la bombe hier jeudi à Damas qui n'a toujours pas été revendiqué. La capitale syrienne touchée en plein cœur, une attaque qui a fait au moins 9 morts. 9 morts en Syrie, 27 en Ukraine suite à l'attaque de drones et de missiles lancés par Moscou la nuit dernière. Nous serons aussi en République démocratique du Congo dans ce journal où l'OMS, l'Organisation mondiale de la santé, lance l'essai d'un traitement contre le nouveau virus Ebola. Et puis, un mot de football, Coupe du Monde, le Portugal affronte en ce moment la Croatie. C'est 0-0 à la mi-temps. Au moins 9 personnes ont donc été tuées dans un attentat à la bombe ce jeudi en Syrie. 22 personnes sont blessées. Bilan provisoire de cet attentat perpétré dans un café du centre de Damas, près du palais de justice, et qui n'a pour l'instant, je vous le disais en titre, pas été revendiqué. Un suspect qui préparait une seconde attaque contre le palais de justice a lui été arrêté. Cet attentat est le plus meurtrier depuis l'attaque suicide contre une église l'an dernier, qui avait fait 25 morts. Détail avec Sarah Krakowicz.
5: L'explosion est survenue dans un café situé près du palais de justice de Damas, dans le quartier très animé d'Al-Hijaz. Les autorités évoquent un engin explosif placé à l'intérieur de l'établissement, mais elles tentent en ce moment d'en déterminer l'origine. L'envoyé spécial adjoint des Nations Unies en Syrie, Claudio Cordon, a condamné l'attentat. Pour lui, les auteurs doivent être poursuivis en justice. Le gouverneur de Damas, Maher Edelbi, s'est rendu sur les lieux peu après l'explosion. Il a déclaré qu'une enquête était en cours et s'est désolé, je cite, qu'à chaque fois que le pays connaît une période de stabilité, des parties malveillantes tentent de le déstabiliser. Les autorités s'efforcent de pacifier le pays après plus de 10 ans de guerre civile, mais le nouveau gouvernement syrien peine à rétablir la sécurité dans le pays. Au cours des derniers mois, plusieurs incidents ont eu lieu dans la capitale syrienne. Le 19 mai dernier, un soldat avait été tué dans l'explosion d'une voiture piégée, près de la vieille ville.
3: Détail avec Sarah Krakowicz. Le chef de la diplomatie syrienne Assad al-Shaibani était quant à lui à Beyrouth hier jeudi, rencontre avec le président libanais Joseph Aoun. Le message de Damas est très clair, la Syrie ne compte pas intervenir au Liban, et ce malgré les pressions américaines. Le président Donald Trump avait déjà répété à plusieurs reprises que l'armée syrienne pourrait s'occuper du Hezbollah chez son voisin libanais, alors que les négociations indirectes entre les États-Unis et l'Iran sont quant à elles mises sur pause. Elles ne reprendront qu'après les funérailles de l'ayatollah Ali Khamenei. Des funérailles qui dureront 6 jours. Le guide suprême iranien avait été tué, le 28 février dernier, au premier jour de l'offensive américaine contre l'Iran. L'Ukraine aux aguets cette nuit après l'attaque russe de la nuit dernière. Au moins 27 personnes ont perdu